0: dans les âmes. Kepa Soulwash Services se définit comme une petite entreprise familiale, imaginaire, interdépartementale, avec les 753 versions de moi-même. Je m'arrêtais là.
1: Je crois que je commence un peu à assumer. Ça y est, j'ai 37 ans, je sais pas si ça fait quelque chose l'âge, mais... Ouais, ça fait un moment que je rêve, je crois que je suis un professionnel du rêve, et c'est quelque chose d'assez intime que j'ai jamais vraiment verbalisé, je crois. Et là, j'ai décidé de m'inspirer plus de cette partie-là de ma vie, qui est la moitié de ma vie, comme tout le monde, et de le mettre à profit dans mes activités.
0: C'est-à-dire garder ses rêves de gosse ou un esprit enfantin, insouciant. Insouciant, c'est difficile, mais enfin.
1: C'est un mix de tout. J'ai aussi mon petit Léon qui a 9 ans maintenant. Et ça a été une grande source d'inspiration aussi.
0: C'est le shérif de l'entreprise.
1: Exactement, c'est le shérif de l'entreprise. En fait, j'ai fait cet album et j'ai un peu, pour la première fois, essayé de recouper un peu toutes les choses que je faisais et surtout recouper mes rêves, en fait, pour la première fois. Donc cet album, il a été mûrement réfléchi et vu qu'à chaque fois, la musique m'inspire toujours des images, j'ai décidé d'aller un peu jusqu'au bout et de faire un long métrage.
0: Ce film, c'est l'ensemble des clips que vous avez fait pour cet album qui forment le film ou c'est autre chose?
1: Ouais, c'est un mix de tout. C'est l'ensemble des clips que j'ai fait pour cet album où j'ai commencé en fait. Et puis j'ai essayé de comprendre pourquoi j'avais ce besoin de faire toujours, de mettre une image ou de raconter quelque chose à travers les images.
0: Mieux que ça soit raconté par les images et par votre instrument, parce que cet album, vous ne chantez pas, il n'y a pas de texte, donc il va falloir imaginer.
1: Ouais, il n'y a pas de texte parce qu'il y a trop de textes. Il y a trop de textes, j'en peux plus.
0: Ouais, d'accord.
1: Ça fait longtemps que pareil, c'est encore des choses assez personnelles que finalement j'ai décidé de, entre guillemets, d'assumer, mais des plaisirs en fait. Ça fait maintenant un moment que je fais de la musique et on m'avait bien fait comprendre. Ou alors je me suis fait comprendre tout seul que c'était pas possible, juste de la guitare, mais c'est pas possible, ça marchera jamais. Ça.
0: Marc Ribot s'en sort très bien.
1: Ouais, mais voilà. Donc là j'ai décidé de revenir. Je crois que je suis arrivé quelque part où je me sens moi-même.
0: Vous êtes un ancien skateur de haut niveau. Une maladie a mis fin à cette ambition-là. Vous avez une maladie qui vous bouffe les os. Vous avez mal tout le temps, c'est ça?
1: Ouais, c'est ça. Mais maintenant, ça y est, ça aussi, ça fait partie des choses que j'ai appris à...
0: Intégrer.
1: Apprivoiser. Intégrer, c'est... Je crois que je... Apprivoiser, plus le mot. Et vivre avec, quoi. Et arrêter de la pleurniche. Ça y est, je l'ai fait. Et j'ai plus envie de... d'autodérision, de bon voilà, c'est puis aussi j'ai baigné quand même dans ce milieu corporatif finalement du skateboard, et c'était des sponsors, c'était le privé, c'était la pression, c'était quand même toutes ces choses là au-delà du skate bien sûr, mais c'était régi par tout ce qui nous vient des États-Unis finalement, du capitalisme. Ça a été quand même, avec le recul, une forme de pression, hein. Franchement.
0: Vous avez monté une petite cellule trotskiste à Bayonne?
1: Et non, mais j'ai plutôt... Non, l'inverse, c'est que je suis pas en train de cracher dans la soupe alors que je l'ai bu pendant pas mal d'années. Mais juste, j'avais plus envie de réfléchir à tout ça et d'essayer aussi de montrer l'absurdité. C'est de la critique douce et c'est surtout et avant tout de l'autocritique. Voilà.
0: Je vous propose d'écouter d'un extrait de votre nouvel album Soulwash Services avec le titre Dream and Answer.

0: Serait-ce du Blizzard, Monsieur Kepa? Qu'est-ce qui se passe sur ce morceau qui a fait l'objet d'un clip somptueux?
1: Ah, merci.
0: Oui, mais à un moment, je me demandais si c'était des vraies images, parce que maintenant, on est toujours un petit peu attentif, savoir si c'est de l'intelligence artificielle ou pas. En tout cas, vous êtes en haut d'une montagne, sur une partie plate de la montagne, à 4000 mètres d'altitude. C'était dans les Alpes ou les Pyrénées?
1: Dans les Alpes.
0: C'est un endroit qui est inaccessible. Je me suis dit, on a dû le déposer en hélicoptère, et finalement pas. Vous avez grimpé?
1: Eh ben, j'ai pris mes petites jambes, mes petits crampons. Enfin, on m'a cramponné, parce que j'avais jamais fait ça de ma vie. Et puis, oui, j'avais un ami, Thomas Guérin, qui m'a invité à faire ça.
0: Alors, donc, c'est un réalisateur qui travaille avec Yuka Film.
1: Ouais,
0: il fait beaucoup de films de montagne.
1: Et du coup, j'avais envie d'aller jouer un morceau au paradis. Et je lui ai demandé si c'était faisable. Et finalement, on s'est retrouvé dans une benne à 5h du mat avec des guitares. C'était vraiment une expérience inoubliable.
0: Dans une benne?
1: Ouais, dans une benne. C'est ce qu'ils disent. Une benne, c'est le téléphérique.
0: Ah, vous êtes monté quand même en téléphérique.
1: Ah oui.
0: Mais moi, je croyais que vous étiez parti avec des cordes et tout.
1: Ouais,
0: quoi.
1: C'est vrai. Ouais. J'aurais pas dû le dire. J'aurais dû laisser planer.
0: Ah ouais. Moi, je vous voyais avec le sac à dos et tout, et la guitare dans le dos.
1: Oui. Bah, on a pris le téléphérique. On a marché 4 heures.
0: Ah, quand même.
1: Ouais. Bah, chaque pas, j'ai appris qu'il fallait faire très attention. Effectivement, il faut. Bah, fais confiance quand j'y pense.
0: Ouais. Donc, vous avez tourné une journée. Ça s'est bien passé à 4000 mètres d'altitude. Vous avez respiré convenablement. Vous n'avez pas fait de malaise.
1: Tout allait très, bien. Très bien. C'était. J'ai bu chaque seconde de ce moment. Et puis, il y avait cette dualité entre moi qui connais rien à tout. Cet environnement et eux, où c'est leur maison, où parfois il y a le téléphone qui sonne et puis ils devaient ramener 3 tomates et 2 concombres en rentrant c'était vraiment intéressant en tout point cette expérience. Je crois que ça a inspiré le ton du morceau aussi, quoi, les arrangements de j'ai trouvé un décalage hyper apaisant et essayer de déplacer un peu les symboles et de jouer avec tout ça, rajouter un lap style derrière qui est plutôt qui a plus des consonances hawaïennes, les mettre ailleurs, alors quelque part il y a quelque chose de réconfortant et de paradisiaque dans les deux. Voilà, ça m'intéresse.
0: Qui sont les musiciens dont vous vous sentez proche?
1: En ce moment, c'est quelqu'un qui s'appelle Branko Mataja. Je vous invite à aller voir, chers auditeurs et auditrices. C'est un Serbe ou un Croate qui a migré dans les années 70 aux États-Unis et qui a pris les instruments de là-bas et qui a rejoué son répertoire de Croate ou de Serbe. Enfin voilà, c'est un peu un alchimiste, un chimiste du son où à l'époque, il a créé des machines. Enfin bref, il a un son très très particulier. Voilà, en ce moment, je me nourris de cette personne.
0: Kepa, on va vous laisser avec votre guitare. C'est une Dobro, j'ai pas bien vu de
1: l'eau. Non.
0: Non.
1: Guitare en bois.
0: Guitare en bois. Bon, ouais. Le métal sera pour la prochaine fois, c'est pas grave. Avec le titre Emotional Survival System, vous voulez dire un mot sur ce morceau? Dans quelles conditions vous l'avez composé? Ça n'est pas nécessaire.
1: J'ai pas de choses à dire précises sur ce morceau. C'est plus, je vois cet album un peu plus comme un tout et comme une ambiance plus que comme un raga.
0: Et donc cet album, ça s'écoute plutôt le matin, le midi, l'après-midi, le début de soirée?
1: Alors c'est un album qui a été conçu pour être écouté à tout moment de la journée.
0: D'accord.
1: C'est un album, normalement, ça devrait être agréable, je l'espère.
0: C'est un raga open bar.
1: J'espère que l'intimité des gens s'empareront de quelques morceaux de cet album. Moi, c'est comme ça que j'écoute vraiment la musique, c'est comme ça qu'elle me nourrit, donc voilà.
0: Un soin peut-être.
1: Ouais, c'est un peu un soin.
0: Merci beaucoup Kepa, merci de passer dans cette émission. Je vous laisse. Merci infiniment.

0: Kepa a été l'invité de la session live pour la sortie du nouvel album Soul Wash Services. Au son, pour les deux sessions live, parce qu'il y a eu l'Exen juste avant, c'était Mathias Taylor et Benoît Le Tyran. Réalisation, Donatien Cahut. Je rappelle pour les Parisiens que l'artiste sénégalais l'Exen sera en concert au Pan Piper le 13 juin. Voilà, je crois que je vous ai tout dit. Ah non, oui, c'est vrai, si vous voulez réécouter l'émission, bravo. Cliquez, ça m'arrange. L'appli RFI Pure Radio, voilà, vous appuyez sur le bouton et... C'est reparti pour un tour avec la dame qui va dire « Bienvenue dans les musiques du monde aujourd'hui, etc. etc. » On connaît la chanson, salut. Hop.
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5: Il est 4h à Benghazi, Kigali et Paris, 10h à Pékin. Merci d'écouter RFI et bienvenue si vous nous rejoignez pour ce nouveau journal.
6: Lisa Vili.
5: On parle dans cette édition des militants de la flottille pour Gaza en détention en Libye, arrêtés il y a 2 semaines alors qu'ils tentaient de rejoindre le territoire palestinien par la terre. Ils sont depuis en grève de la faim, une situation inquiétante qui, selon l'organisation, montre une répression de plus en plus sévère contre les militants pro-palestiniens. Réaction de Kigali au propos du secrétaire d'État américain sur la situation dans l'est de la République démocratique du Congo. Marco Rubio revenu notamment sur les sanctions américaines décidées contre l'armée rwandaise. Et puis nuit blanche pour les Parisiens. Pendant toute la nuit, une centaine d'installations et de performances artistiques dans toute la capitale française pour mettre à l'honneur la création contemporaine. Reportage à la fin de ce journal. Il y avait eu ces images de militants tentant d'apporter de l'aide humanitaire à Gaza, capturés en mer par Israël, puis violentés pendant leur détention. Des actes pour lesquels la justice française a ouvert une enquête préliminaire pour torture et crimes de guerre. Mais selon l'organisation Soumoud, à l'origine de ces convois humanitaires, d'autres militants sont détenus dans l'Est libyen depuis 2 semaines. Une caravane terrestre a été bloquée par les forces du maréchal Haftar. 11 membres de ce convoi ont été arrêtés et sont détenus au secret dans la région de Benghazi. Leur état de santé inquiète. Plusieurs ont entamé une grève de la faim et de la soif lundi dernier pour dénoncer leur détention. Pour Soumoud, leur sort est aussi le signe d'une politique de plus en plus répressive à l'égard des expressions de soutien à Gaza, Guilhem Delteille.
7: La caravane est partie le 8 mai de Sétif en Algérie et s'est agrandie au fur et à mesure de son trajet. 16 jours plus tard, elle comptait près de 1800 personnes lorsqu'elle a été arrêtée aux portes de l'Est libyen, contrôlée par le maréchal Haftar. Mohamed Ghazalikou, c'est l'un des ambassadeurs de l'organisation Soumoud en France.
8: La crise débute le 24 mai lorsqu'une délégation de négociation de 10 membres s'est approchée de Sirte de bonne foi pour négocier avec les autorités libyennes. C'était surtout le Croissant Rouge libyen qui était l'interlocuteur. Au lieu d'être reçus pour un dialogue, ils ont été forcés dans des fourgonnettes banalisées et ont disparu.
7: De premières réunions avaient pourtant eu lieu, un dialogue était engagé, mais soudainement, les autorités libyennes ont changé d'attitude, dit Mohamed Ghazalikous, tant les forces de Khalifa Haftar qui ont arrêté une dizaine de personnes que le gouvernement de Tripoli qui a expulsé les autres membres de la caravane.
8: Après leur kidnapping, et ceux qui étaient là, ils étaient dans un endroit sécurisé à l'ouest, ils ont été attaqués dans leur campement, et on leur a demandé de partir.
7: La flottille venait alors d'être interceptée par les forces israéliennes et les images des sévices subis par les militants ont suscité une indignation mondiale, des critiques adressées à Israël. Les pressions sur les autorités des pays de transit se seraient alors accentuées. Soumoud y voit une marque de plus du soutien des États-Unis à Israël.
5: La bande de Gaza cible de nouvelles frappes israéliennes ce samedi. Elles ont tué 10 personnes selon les services de secours gazaouis. L'armée israélienne dit avoir tué un commandant de la branche militaire du Hamas. Les funérailles d'un bébé palestinien de 7 mois ont eu lieu ce samedi à Hébron en Cisjordanie occupée. Tué par balle la veille par un soldat israélien sous les yeux de ses parents. Un meurtre qui suscite la colère à l'étranger. La France cherche à mettre la pression face aux violences contre les Palestiniens. Avec d'autres pays volontaires, ils réfléchissent à des sanctions coordonnées contre les responsables de ces violences, faute de réussir à se mettre d'accord à l'échelle de l'Union européenne sur des mesures contre Israël. Le Rwanda répond au secrétaire d'État américain Marco Rubio, qui s'est exprimé cette semaine sur la situation dans l'est de la République démocratique du Congo. Il est revenu sur les sanctions américaines prises contre l'armée rwandaise en raison, selon lui, du non-respect de l'accord de paix signé à Washington. Réponse donc de Kigali, toutes les parties doivent respecter leurs engagements. Précision, Lucie Mouillot.
6: Kigali prend acte des déclarations du secrétaire d'État américain, y compris sa reconnaissance envers les efforts du Rwanda pour honorer ses engagements dans l'accord de paix de Washington. Auditionné devant une commission de la Chambre des représentants, Marco Rubio a affirmé cette semaine observer que les choses avancent et espérer le retrait des troupes rwandaises de l'Est de la République démocratique du Congo d'ici le milieu du mois prochain. Dans un communiqué, Kigali a réagi et affirmé que toutes les parties doivent respecter leurs engagements. Dans sa publication, le ministère rwandais des Affaires étrangères accuse Kinshasa de violations flagrantes des accords et dénonce un soutien continu de l'État congolais au groupe armé des FDLR ainsi que des attaques de drones dans des zones civiles. Ces accords ne peuvent être appliqués de manière sélective et les obligations de chaque partie sont indissociables, affirme le Rwanda, ajoutant que la partialité ne saurait résoudre le problème. Lucie Mouillot, Kigali, RFI.
5: Autre réaction, celle de l'Afrique du Sud après un nouveau rapatriement organisé par le Ghana en réponse aux tensions xénophobes parfois meurtrières dans le pays. Abuja ne tolérera plus les spectacles médiatiques. Déclaration ce samedi du ministre sud-africain des Affaires étrangères après le décollage ce samedi d'un deuxième vol affrété par Accra avec près de 350 de ses ressortissants à son bord. Au Sénégal, Ousmane Sonko, réélu sans surprise président du PASTEF, un vote à l'unanimité pendant le premier congrès national du parti. Ce samedi, Adiam Nadio, l'ancien premier ministre désormais président de l'Assemblée nationale, prend donc les rênes du parti majoritaire dans l'institution parlementaire. Dans son discours après son élection, il a notamment fixé son cap pour les prochaines années, la souveraineté du pays. Ousmane Sonko, en crise ouverte avec le président qu'il a récemment limogé, a aussi acté sa scission avec le camp présidentiel. En Chine, c'est un examen qui peut changer une vie, le Gaokao, ce concours national d'entrée à l'université. Il commence ce dimanche pour plus de 13 millions de lycéens. Derrière cet examen, une pression immense qui pèse sur les élèves et sur leurs familles, Cléa Broderst.
9: Chaque année, le Gaokao transforme la Chine en immense salle d'examen. Devant les centres, des policiers encadrent les arrivées, des bénévoles distribuent de l'eau et certaines villes limitent même le trafic pour réduire le bruit. Car pour des millions de familles, cet examen représente bien plus qu'un simple concours. Après des années de révision intensive, les élèves jouent une partie de leur avenir en quelques jours seulement. Une bonne note peut ouvrir les portes des universités les plus prestigieuses du pays et offrir de meilleures perspectives professionnelles. Le Gaokao reste aussi l'un des principaux moteurs de mobilité sociale. Pour de nombreux jeunes issus de familles modestes ou de zones rurales, il constitue encore la meilleure chance d'accéder à une carrière mieux rémunérée. Cette pression est d'autant plus forte que le marché de l'emploi s'est dégradé ces dernières années. Même les diplômés des universités peinent parfois à trouver un poste à la hauteur de leurs attentes. Malgré cela, le Gaokao conserve un statut presque sacré en Chine, celui d'un examen capable à lui seul de changer le destin d'une famille entière. Cléa Broderst, Pékin, RFI.
5: L'art à l'honneur, le temps d'une nuit à travers Paris. C'est le principe de la Nuit Blanche dont la 25e édition se termine en ce moment dans la capitale française. Le fil conducteur cette année, l'amour. Installation, performance, concert, la mairie de Paris a choisi Barbara Butch comme directrice artistique. Un choix dénoncé par certains à gauche qui ont appelé au boycott en raison des positions pro-israéliennes de la DJ. Elle a voulu faire de sa Nuit Blanche un bal populaire, un manifeste et une fête de quartier à l'échelle de la capitale, Elisabeth Le Quéré.
10: Ce soir, Paris vibre, pas d'une seule voix, mais de 1000 corps en mouvement. Barbara Butch l'avait annoncé, cette nuit blanche 2026 est placée sous le signe de l'amour. L'amour comme réponse à un monde qui se fracture.
11: Oui, c'est l'envie de danser.
12: Ouais, c'est une petite choré, on fait des trucs comme ça, mais voilà. C'est un peu superficiel, mais sympathique. Voilà.
10: Au carreau du Temple, en plein cœur de Paris, le chorégraphe Michael Filippo rassemble un grand bal collectif avec des gens de tous les âges sur la piste.
13: Are you ready to party tonight? Do you want to dance with us?
10: Sur le parvis de l'hôtel de ville, c'est Barbara Butch elle-même qui est aux platines, tandis que la façade de la mairie pulse au son d'un battement de cœur géant. Et dans toute la ville, c'est un camion scintillant qui circule jusqu'à minuit. Sur ses flancs, un immense cœur en paillettes et des portraits de Parisiens qui regardent droit dans l'objectif et disent simplement « on s'aime ». Car cette nuit blanche ne raconte pas l'amour, elle le fabrique dans la rue entre inconnus.
5: Une soirée de fête tout de même perturbée par des militants intégristes d'extrême droite qui ont voulu empêcher l'ouverture d'une église accueillant une œuvre. Ils ont agressé la maire du 10e arrondissement de la capitale qui va porter plainte. Et promet, Paris veillera aujourd'hui comme demain à protéger le monde de la culture des fondamentalismes conservateurs et réactionnaires. Fin de citation. Fin aussi de ce journal. 4h10, ici à Paris, 2h de moins en temps universel. À suivre sur la radio du Monde. 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
1: Maurice, c'est le pionnier qui a ouvert le Sahel au tourisme européen et particulièrement français.
2: Il incarnait une aspiration à des relations plus égalitaires entre Français et Africains, malgré la colonisation, malgré la France-Afrique, malgré le décalage de richesse ou d'éducation, etc. Je pense qu'il incarnait cette possibilité d'établir une relation égalitaire entre Français et Africains.
1: Maurice, pour nous, c'est un espoir. Au moment où il n'y avait plus de pluie, tous les gens sont allés dans les grandes villes. Lui, il revient retenir les derniers en faisant des chameliers, des petits aubergistes, des chauffeurs pour trimballer les touristes.
3: Je disais souvent pour moquer de lui qu'il était un poseur d'avion là où il ne faut pas, avec des aéroports où il n'y a rien.
1: Incontestablement, c'est un pionnier qui a beaucoup bataillé pour ouvrir les zones les plus reculées, puisque nul ne pensait voir un charter venir de Paris à Gao ou de Marseille sur Attard. Ça, c'est du Maurice.
4: Maurice est le frère du désert. Après sa mort, le désert est en deuil.
5: Bonjour à tous, bonjour à toutes. Le 9 mai dernier, s'est éteint en France, à l'âge de 82 ans, un grand nom du voyage en Afrique, en la personne de Maurice Freund. Ce frère du désert aura fait voyager, c'est vrai, des milliers d'Occidentaux sur le continent africain. Il aura surtout fait du tourisme solidaire, de la démocratisation de l'aérien et du désenclavement des zones subsahariennes, le combat de sa vie. Un combat qu'il va mener jusqu'au bout, puisqu'en février dernier, Maurice était encore au Tchad pour évaluer, promouvoir une relance du tourisme dans le nord du pays. Maurice, on le connaissait bien, si loin, si proche, pour avoir déjà retracé sa trajectoire, de son vivant, dans une série en deux épisodes, mais aussi pour avoir voyagé à de nombreuses reprises grâce à lui et ses avions, via sa coopérative de voyageurs créée après le Point Mulhouse, en 1995, le Point Afrique. Aujourd'hui, pour lui rendre hommage, on vous emmène donc sur certains de ses voyages, au Tchad, au Maroc ou en Mauritanie, auprès de peuples du désert qu'il aimait tant. Un hommage, enfin, à travers des paroles de certains de ses proches, qui reviennent sur l'héritage laissé par Maurice Freund et que beaucoup entendent défendre, perpétuer. Partons alors, une dernière fois avec Moumou, au-delà des frontières et des zones rouges, qui s'étendent, on le sait, au Sahara. Début du voyage, en février 2012, quand Maurice Freund arrive à poser pour la première fois un avion rempli de touristes en plein désert, dans l'Enedi, au nord du Tchad. Et à cette époque, j'étais du voyage.
6: Mesdames, messieurs, bienvenue à l'aéroport de Faye Largo. Cabin crew, descend the slides.
7: Bonjour.
8: Bonne arrivée. Bonne arrivée à Faye Largo.
7: Merci.
9: Le tourisme qui est venu, le gouverneur, tout le monde est venu pour cette occasion. Parce que c'est le premier touriste qui descend ici.
7: On est les premiers touristes là.
9: Ouais, vous êtes le premier touriste qui vient ici à Faya.
7: Donc là, c'est Maurice Freund qui va parler.
10: Ouais. C'est un début. C'est un début, mais ça a été très dur quand même. Enfin, le pays est super accueillant. Tout le monde fait ce qu'il peut pour que ça marche. Et après, tout est compliqué, quoi. Notamment notre cher gouvernement français. Refus de carburant, obligé de faire le tour de l'Afrique pour arriver, voilà. On est un peu partout, pas prévu, à pêcher, ah bon, c'est quoi cet avion?

0: Bénédis, c'est aussi un énorme massif grésueux. Et on a des paysages entre le désert et le Sahel.
1: Marc Altea a été responsable logistique du Point Afrique sur ce voyage.
0: On a des grands ouèdes, on a des forêts d'acacia et on a un paysage vraiment très particulier, très typique de l'Enedi, avec la fameuse Guelta d'Archer, qui est un monument national qui pourrait devenir un monument mondial même. Et notre Guelta qui est très caractéristique est la Guelta de Bachikélé. L'autre point fort, c'est la traversée du Djourab. Donc ce Djourab, il ne faut pas le comparer à des ergues qu'on a en Algérie du type Grand Erg Occidental ou du Ténéré, c'est complètement différent. Le Djourab est composé de dunes relativement basses, mais de sable très mou, avec des vallées où franchement il est difficile de circuler. Donc si on s'y prend mal, si on rate les passes, on peut s'ensabler et ce qui pourrait être une balade de santé devient un parcours du combattant. Caractériel à trois titres. Le premier titre, c'est que les paysages sont caractériels. On est des reliefs qui ont été façonnés par le vent, ce qui a donné cette forme assez exceptionnelle au relief, notamment tous ces massifs de grès qui sont taillés de canyons. C'est caractériel aussi par ces gens. Quand je dis caractériel, c'est que vraiment c'est des gens qui sont trempés, qui ont du caractère. On a toujours l'image du Toubou. On va parler le vrai nom de l'ensemble des ethnies, c'est les Dosa. Dosa qui regroupe les Toubous, les Anakaza, les Gouranes, etc. Ce sont des gens qui sont très campés sur des positions, très fiers. Et on est dans une zone qui a reçu très très peu d'Occidentaux. Caractériel parce que c'est 30 ans, 40 ans de rébellion. Donc une histoire très difficile. Ce qui en fait une destination unique, qu'il ne faut surtout pas comparer aux autres destinations sahariennes, du type sud-algérien ou nord-Mali ou nord-Niger. Chaque pays a sa caractéristique. Alors, à chaque fois, c'est différent. Le désert aimante. Parce que je crois qu'on crée une relation à la nature qui est très forte. La nature devient d'un coup un partenaire. On la tutoie, on lui parle, ce soit le vent, ce soit... Encore un...

entrepreneur ou un grand patron. Mon père disait toujours faire. C'est pas il faut faire, c'est on va faire. Mais c'était des deux côtés que ça se passait, et du côté français pour mettre en œuvre ces voyages, et surtout du côté africain pour que ces vols charter puissent se poser, ça c'est une certitude, mais surtout que les gens qui accueillaient ces touristes puissent avoir une formation, puissent vivre dignement de leur boulot, quoi, hein, tout simplement. Alors il a voyagé au Sahara dans les années 70. Mais c'est surtout à partir des années 80, quand il a commencé à vouloir faire ses vols charter sur Ouagadougou, qui était la Haute Volta à l'époque, puis le Burkina de Sankara. Et par après, ben, quand en 1995, il a recommencé à jouer avec des avions, ben, c'est vers Gao qu'il a commencé à programmer des charters en décembre 95, puis vers Attar, puis vers Agadez, puis vers toutes ces destinations que Point Afrique a programmées dans les années 2000. Et je dirais, le tourisme qui a été développé par Point Afrique dans ces régions ne ressemble pas à celui qui existe en Afrique de l'Est ou en Afrique australe, avec des gens qui viennent vous servir en gants blancs, enfin, tout ce protocole absolument idiot, quoi, qui fait qu'il y a une différence entre celui qui est à table et celui qui sert. Chez Point Afrique, ça n'existait pas. Pour ma part, j'ai accompagné des circuits pour Point Afrique entre 97 et 98, enfin, au tout début de l'activité touristique en Mauritanie. Nous étions tous assis sur des matelas, sur la même natte, et on mangeait tous avec une cuillère et un bol, que ce soit les Français qui voyageaient ou les Mauritaniens qui les accueillaient. Et on était tous sur la même natte, ensemble.

0: ensemble sur la map. C'est comme ça que s'est déroulé mon voyage, le premier pour moi dans le désert, en Mauritanie en 2009. À ce moment-là, la région de l'Adrar vivait une période compliquée, après l'assassinat de 4 touristes français survenus en 2007. Le Quai d'Orsay avait alors déclaré la région zone rouge. Mais en 2009, Maurice avait quand même réussi à poser un avion à Attar, comme une parenthèse, dans une décennie noire, sans touristes et pourtant sans rap. Ensemble sur la natte, donc, avec Sid Ahmed, guide mauritanien bien connu, Mahmoud, l'aubergiste de Chinguetti, et tant d'autres femmes et hommes du désert.
1: La caractéristique des gens de l'Adrar et des gens du désert de façon générale, c'est qu'ils comptent d'abord sur eux-mêmes. Ces populations sont des populations laborieuses, c'est-à-dire que les conditions sont tellement austères que les populations sont amenées à tirer le maximum de ce qui est disponible. C'est pourquoi elles sont sobres, elles travaillent durement. Ce qui était marquant, c'est que la population, à plus de 60%, jusqu'à quand même les années de l'indépendance, 1960, ne vivait pas dans les centres urbains. Donc c'était des nomades qui se déplaçaient au gré des pluies. Ce qu'on appelle chez nous, on suit le nuage. Quand la pluie tombe dans un endroit, on transhume. Et donc on n'a pas de territoire particulier, on n'a pas de place particulière dans laquelle on est fixé. Donc on se déplace. Et en période d'été, on va dans ce qu'on appelle les oasis. Et c'est au cours de cette période-là que nous faisons la période de la guetna, c'est-à-dire la cueillette de dattes. Et c'est à partir de la grande sécheresse de 1974, les années 70, il y a une grande sécheresse qui a fait que les gens se sont déplacés dans les grands centres urbains. Quand nous allons dans les grandes agglomérations, nous nous sentons un peu gênés, nous nous sentons un peu à l'étroit parce que nous avons l'habitude des grands espaces. C'est comme les poissons ne peuvent vivre que dans l'eau, nous on ne peut vivre que dans notre... Enfin, on ne veut vivre que dans notre désert.
2: Voilà. Ça peut casser. Regarde, ça c'est l'été. Et là, tu. Ça c'est l'été. Donc voilà, on va.
3: On est bien à côté du feu. On boit le thé. Et alors, vous le mettez combien de fois dans la théière comme ça?
2: Bon, ça dépend parce qu'on fait actuellement la mousse. Donc on dit qu'un thé sans mousse, c'est un thé de Chibani. Chibani, c'est le vieux. Donc il faut le charme du thé, il faut la mousse. Donc nous avons les trois. Donc on a le premier fort comme la vie, le deuxième est doux comme l'amour, et le troisième est siaf comme la mort.

quand on veut vraiment le silence des déserts, il faut s'éloigner un peu du bruit et tu arrêtes. Tu verras un peu le silence des déserts. C'est juste avec un coup de vent qui souffle et qui s'allonge sur une petite dinette, une dune, et qui regarde les étoiles et en même temps autour de lui le silence. Il faut pas que tu rates de dormir dans le désert. Chez nous, on dort souvent, même dans le sable. On creuse et puis on fait des matelas.

Maurice Freund, moi je crois, si mes souvenirs sont bons, que je l'ai rencontré au Festival du Grand Bivouac à Albertville en 2013. J'étais très impressionnée la première fois parce que tout ce qu'il faisait m'inspirait beaucoup, vu que moi à cette époque je commençais un petit peu à m'intéresser au Sahara, au Sahel, tout ça. Donc il a été très inspirant en fait parce que j'ai compris avec lui que ce que beaucoup considéraient comme impossible, eh ben en fait on pouvait le faire. Et quand il a posé son avion au Tchad en 2012, ou tous les avions qu'il a posés au Mali, ou même le vol qu'il avait fait pour Agadez en 2016, moi j'ai toujours été très admirative. Et justement en fait quand on croit que c'est impossible, eh ben certaines personnes y arrivent quand même. Donc c'est des belles leçons aussi, c'est des beaux exemples. Je m'appelle Jeanne Mieton, je suis réalisatrice, photographe, accompagnatrice de voyages au Sahara et au Sahel et organisatrice d'un festival sur le Sahara. On l'appelait souvent Monsieur Maurice, à la fois Monsieur pour marquer une certaine distance et un certain respect, et Momo pour marquer au contraire une grande familiarité. Parce que Maurice Freund, en fait, ça fait partie des gens qui ont essayé d'œuvrer durant toute leur vie à des choses plus grandes qu'eux et à des choses qui le dépassaient complètement et qui ont justement inclus effectivement des centaines de milliers de personnes. Donc, il a œuvré pour tellement de gens qu'en fait, il a laissé en chacun de nous quelque chose, que ce soit le souvenir d'un beau voyage ou que ce soit même un engagement plus fort. Il nous a à tous laissé quelque chose qui vit de toute façon en nous et qu'on va faire vivre encore et qu'on va continuer à faire vivre.

0: Maurice a laissé derrière lui une pensée éternelle, vivante et très réaliste, d'un tourisme très équitable. Je suis Mohamed Oulboudia, le Mohamed Salek Oulboudia. Je suis directeur de l'agence mauritanienne Les Randonneurs Dakar. Je fais du tourisme depuis les premiers charters à Dakar, là où j'ai eu l'occasion de croiser au début Maurice Freund et de le connaître tout doucement. Il a réussi à rapprocher les peuples nomades avec les peuples d'Europe. Il n'y a pas un nomade de la Drar qui n'a pas une relation avec un Français ou un Belge ou un Suisse venu faire un petit tour dans le désert, ne serait-ce qu'une semaine. Il a aussi laissé après lui cette grande pensée et des gens au bureau qu'il a formé sur cette mentalité, la mentalité du partage. Et je peux confirmer qu'il a réussi, ou s'il n'a pas réussi, il a fait un très grand pas que l'humanité doit lui reconnaître.
1: Bonne partie de l'évolution à la fois psychologique, spirituelle et politique de Maurice Freund s'est faite au Burkina Faso. C'est là qu'il a commencé ses premières opérations avec le point Mulhouse, avant le point Afrique, avec cet avion qui faisait la navette Mulhouse-Ouagadougou, qui a été un événement, voilà, qui a ensuite été bloqué. Pierre Aski, je suis journaliste et j'étais ami depuis 40 ans avec Maurice Freund. Un jour, Maurice me téléphone un matin. J'étais journaliste à Libération à l'époque. Je m'occupais de la rubrique Afrique. Et il me dit, écoute, il y avait des troubles à Ouagadougou. C'était juste avant l'arrivée de Sankara au pouvoir à Ouagadougou. Et il me dit, j'ai rendez-vous avec le président Ouédraogo, qui était le président à l'époque à Ouaga. Et il me dit, je fais l'aller-retour avec l'avion du point. Viens avec moi, tu viendras à l'entretien avec moi. Donc on part à Ouagadougou, on arrive, la ville était en effervescence, il y avait des soldats partout parce qu'il y avait des manifestations, etc. Et on est reçu par le président Ouédraogo. Et j'ai vu comment Maurice discutait avec un président d'une ancienne colonie française, etc. Il avait une vision totalement égalitaire des relations, des liens. Et je pense que ça s'est ensuite confirmé avec l'arrivée de Thomas Sankara au pouvoir, parce que Thomas Sankara avait un charisme et une personnalité politique qui a séduit Maurice et qui a eu des liens très forts avec lui. C'est à ce moment-là qu'il a rencontré aussi Pierre Rabhi, qui est un autre personnage important de cette galaxie. Pierre Rabhi, qui est un des pères de l'agriculture biologique, etc. Donc dans ce monde-là, il a essayer d'être le plus égalitaire possible et de rompre avec le paternalisme, le complexe de supériorité coloniale ou postcoloniale que pouvait avoir la France à l'époque. Et donc il tranchait avec les autres Français qu'on pouvait croiser, y compris dans le tourisme ou dans le voyage. Et c'est ce qui a été aussi la cause de beaucoup de ses ennuis, parce qu'il s'est heurté de front au lobby des grandes sociétés comme Air France ou UTA à l'époque, qui voulaient garder l'Afrique comme une chasse gardée pour leurs intérêts économiques.

0: chaque fois que je sors, je monte sur la dune. Ça me fait toujours le même effet depuis mon enfance. Donc je roule, comme on dit, la casette vers l'arrière. Je vois tout depuis que j'ai 7-8 ans. Quoi. Donc,
1: et vous avez joué là étant petit ?
0: Ah oui, beaucoup sur la dune. J'ai fait ce que je ne peux pas dire, mais on a essayé de faire du ski avec des branches de dattes. Et quand la pluie tombe sur la dune, on se glisse avec. Et puis oui, j'ai grandi entre ces dunes qu'on voit.
1: Il y a le vent qui souffle dans le visage. Ça claque aussi dans votre boubou, on l'entend.
0: Parfois aussi, on a le dune qui chante, mais aussi on a des vêtements qui chantent. Parce que justement, c'est le vent qui fait voler les boubous sur la dune.
1: Et donc là, on est au sommet d'une dune.
0: Là, on est
1: à Shingeti.
0: Dune de Giti, la falaise de Shingeti. D'où ça vient le nom Shingeti, c'est une falaise qui s'appelle Giti, que là on est au-dessus. Là.
1: Et là, c'est le début devant nous de la mer de sable.
0: Exact. On peut faire plus de 900 km sans arrêt en longeant tous ces cordons de dune jusqu'à l'Algérie.
1: En marchant dans le sable.
0: Voilà. Donc il y en a qui font un chameau, par exemple. Moi, j'ai essayé une fois d'abandonner Shingeti pour travailler dans les grandes villes. Je n'ai pas pu résister. Après 2-3 mois, j'ai commencé chaque nuit à rêver de retourner à Shingeti. Ça m'a manqué, du coup. Ben, j'ai décidé de s'installer. J'ai créé une auberge et j'ai aussi le gérant de la plus ancienne lieu d'accueil à Shingeti pour les touristes. Et donc, j'étais content que je retourne chez moi pour voir mon désert. Et en même temps, trouver un travail à côté. C'est extraordinaire. C'est un cadeau du Dieu inestimable.
1: Pierre Aski, après l'annonce de la mort de Maurice, vous avez écrit un papier, un portrait en hommage à Maurice Freund, dans lequel vous parlez de tourisme non prédateur.
2: Moi, il se trouve que j'ai voyagé avec le Point Afrique de manière anonyme, c'est-à-dire en tant que simple voyageur et pas en tant que journaliste. J'ai emmené mes enfants au Mali, à une époque où c'était possible, dans les années 90. Et je me souviens d'être arrivé à Gao avec cet avion du Point, et d'avoir embarqué avec mes enfants qui avaient 10 et 12 ans à l'époque dans ces 4x4 avec ces chauffeurs, guides, Touaregs qui étaient des anciens rebelles. Et ça, c'était très important. C'était après les accords de paix qui avaient été signés. Et Maurice Freund avait embauché tous les rebelles comme guides, chauffeurs, cuisiniers. Il leur avait donné du boulot parce que la clé de la paix, c'était de créer de l'emploi et de créer de l'activité économique. Et dans ces régions, c'était très compliqué. Et il avait eu cette idée. Et donc, je dis tourisme non prédateur parce qu'on avait embarqué dans ces 4x4. En gros, dans les voitures, il n'y avait que de l'eau et des spaghettis, peut-être. Et donc, on vivait véritablement dans les conditions de la région. On arrivait dans les villages, on achetait une chèvre s'il y avait une chèvre à acheter, le cuisinier faisait cuire cette chèvre, ou après on avait fait le retour en pirogue, en pinasse, sur le fleuve Niger, et là on achetait les poissons aux pêcheurs qui venaient de sortir de l'eau. Et c'est en ça, c'est-à-dire qu'on n'était pas une bulle. Il y avait des retombées économiques à la fois dans l'emploi des anciens rebelles qui travaillaient pour le Point Afrique, mais aussi évidemment pour l'économie locale, parce que on dépensait tout ce qu'on mangeait ou qu'on vivait dans les villages et les communautés les plus défavorisées de la région. Et c'est en ça que ça contraste avec l'idée du tourisme qui arrive avec son confort et son organisation et qui se déplace dans ces zones. Là, c'était exactement l'inverse, c'est-à-dire qu'on s'adaptait réellement, on vivait au plus près de la réalité de ces régions.

0: peut vous demander ce que vous voyez dans vos jumelles ?
1: Mais il n'y a rien, c'est aride. De la caillasse, c'est tout. Je croyais qu'il y avait des chèvres là-bas, mais non. C'est des pierres.
0: Et je peux vous demander pourquoi vous avez choisi ce voyage ?
1: Ben, parce que je suis un coopérateur du Point Afrique, parce que je connais bien Maurice, et que Pierre Rabhi, je le connais comme ça, mais ça sera une occasion pour voir qui est véritablement le bonhomme.
0: Et donc, qu'est-ce que vous pensez que ça représente, ce retour de Maurice, ici au Maroc ?
1: Un très grand espoir, et même pour Pierre Rabhi, parce que ce que le Point Afrique avait mis dans les années 80-90 à Ngorongorom, c'est en train de se concrétiser ici, c'est formidable.
0: Ngorongorom, c'était un campement agroécologique au Burkina Faso.
1: Voilà, exactement, à l'époque de Thomas Sankara. C'est amener une forme de tourisme écologique, donc apporter des subsides, apporter du travail et aller un peu à contresens de cette société uniquement consumériste.

0: Escapade agroécologique. C'était le nom du voyage qu'avait suivi en novembre 2016 notre reporter Raphaël Constant, parti aux portes du désert marocain au sud de Marrakech. Entre randonnée dans le désert et conférences avec Maurice et son grand ami, on l'a entendu, Pierre Rabhi, paysan philosophe français, depuis lui aussi disparu. Le Maroc, c'est là que Pierre Rabhi a monté le CIPA, un centre de formation agroécologique ouvert à tous, pour lutter contre la désertification et pour l'autonomie alimentaire. Un autre cheval de bataille de Maurice. On retrouve Raphaël et son groupe de randonneurs pointistes de la première heure.
1: Ça y est ?
2: Où est-ce qu'on va ?
1: Là, on va aller se balader dans ces collines désertes. Et après, on va arriver dans un village, un des rares villages qui sont restés animés. Et après...

0: de la côte ouest au sud d'Agadir. Donc il faut imaginer que ça a été vert, qu'il y a des rivières. Tout le monde a dit que c'est le désert. C'est un désert qui est fait par l'homme, normalement. Parce que je crois que ça fait 70 ans, à peu près, qu'ils ont commencé à penser à construire des barrages. Parce que Marrakech, elle a commencé à être plus grande et plus habitée. Donc ils ont sacrifié ce côté-là. Et le roi Hassan II a dit de quitter les lieux. Et c'est devenu le désert d'Agafay, le désert de Marrakech.
1: J'entendais parler de Point Afrique.
2: Ah oui.
1: Vous avez voyagé avec Point Afrique?
2: Oui, j'ai voyagé sur les Pinasses, sur le Niger, Mauritanie. Là, c'était le fameux train. On faisait 2 jours quoi, de train jusqu'à la côte. Ensuite, qu'est-ce qu'on a fait encore? Le sud algérien, Tamanrasset, tout ça. Le Tchad, dernièrement.
1: Faya Larjo, vous étiez du voyage?
2: C'est ça, oui. On était là. La première fois, c'était dans les années 90. Hein. Oui. On a adhéré à plusieurs, on était une bonne centaine hein, de coopérateurs. Oui. Lorsque le point de Mulhouse s'est transformé en Pointe Afrique, toujours avec Maurice Foll. Ils ont fait appel à des bénévoles pour devenir coopérateurs. Et puis bon, nous deux, quoi, on a spontanément adhéré.
1: Vous vous appelez comment?
2: Jean-Pierre.
3: Moi, Sosten.
1: Qu'est-ce que ça représente de repartir avec Maurice aujourd'hui?
3: C'est beaucoup d'émotion, quoi. Il est toujours disponible, toi, pour discuter, pour toi, très ouvert, quoi. Ouais, très simple.
2: Ouais. C'est un truc qui peut faire la paix dans certains endroits. C'est une arme de paix massive.
3: Maurice, c'est ça. Hein. Lui, c'est le défi en permanence, quoi.
4: Maurice Foll avait une qualité essentielle, c'est la ténacité. Il était tellement déterminé à obtenir ce qu'il voulait qu'il en était impressionnant d'acharnement, de cette capacité à être focalisé sur un objectif. Il lui fallait une autorisation d'atterrir à tel endroit, de pouvoir emmener ses groupes à tel endroit. Il y mettait toute son énergie et toute son attention. Je pense que c'est... J'ai rarement vu des gens aussi déterminés. Et ça, c'était sa force. La deuxième qualité de Maurice, c'était aussi sa générosité, parce que c'est quelqu'un qui partageait. Je pense que c'est aussi une dimension qu'on a mal maîtrisée sur Maurice Freund, c'est à quel point son action était désintéressée. C'est-à-dire qu'il n'était pas propriétaire exclusif du Point Afrique et de l'organisation de ce tourisme. Le mode coopératif sur lequel il l'avait développé était l'antithèse de l'enrichissement personnel auquel il aurait pu prétendre en tant qu'entrepreneur du tourisme, comme d'autres l'ont été dans d'autres environnements. Et donc cette dimension-là, elle faisait partie entièrement du personnage, c'est-à-dire qu'il était impliqué corps et âme dans ce qu'il faisait, sans en tirer le bénéfice que généralement notre société attribue à ce type d'implication. Et ça, ça fait partie de la complexité, je pense, de ce qu'on n'a pas souvent vu à l'œuvre chez des gens. Et Maurice était, de ce point de vue, quelqu'un d'atypique et d'assez exceptionnel.

0: Mesdames et messieurs, nous sommes arrivés à Tar. Il est midi 5 et la température est de 20 degrés. Au revoir, très bonne journée et très bon séjour sur Tar.
1: Maurice est un homme qui a incarné une très très très grande valeur humaine. Puisque lorsque le tourisme s'est arrêté, les années où le Quai d'Orsay disait que le Sahel est en ébullition, Maurice a toujours été là pour voir, pour se renseigner. Et voyant la situation des gens, il se mordait les doigts et il se démêlait pour faire retourner les charters dans la drare. Et c'est en 2017 que finalement il a pris la décision de le faire. Il l'a fait et c'est quelqu'un qui ne

0: campe pas, quand il a quelque chose à faire, il ne s'arrête jamais jusqu'à ce qu'il le fait.
1: C'est le 24 décembre 2017 exactement qu'a débuté la relance des vols sur Attar, en plein désert mauritanien, où chaque atterrissage sera vécu comme une petite victoire. Par Maurice et les équipes de Point Afrique, mais surtout par les Mauritaniens qui pendant 10 ans n'avaient pas vu ou si peu de touristes et de devises dans leur région classée rouge. Des retrouvailles dans le désert. C'est ce qu'avait vécu Raphaël Constant, parti pour nous en 2017 en Mauritanie, guidé sur place par l'incontournable Sid Ahmed.
2: En face de nous, il y a une dune immense.
3: La plus haute dune de presque de la Mauritanie, on dit. On l'appelle la dune d'Las Vegas, environ 70 mètres d'altitude.
2: Et c'est une dune de sable, et d'un côté, sur notre gauche, elle est plutôt ocre, et sur notre droite, elle est plutôt beige, parsemée par des touches blanches. C'est pas le même, la même couleur.
3: Ouais, c'est l'érosion, donc elle n'est pas loin des plateaux, donc on a l'érosion, surtout le vent qui souffle sur la roche, et que c'est elle qui fabrique le grain de sable sur le dune. Le Sahara, c'est l'habitation nomade mauritanienne. Et donc, on vit à côté de ces montagnes, ces dunes et ces ergues. Et on vit une vie de transhumance.
2: Et tu es guide depuis combien de temps dans le désert, dans le Sahara ?
3: Dans le Sahara, depuis 1999. Je suis guide comme... J'accompagne les groupes de touristes. Sinon, avant, j'étais toujours dans le désert avec mes parents, dans les montagnes de Galbraith. C'est grâce à ça que je suis là, guide accompagnateur, pour me faire comprendre la vie traditionnelle de mes ancêtres. C'est gravé dans mon cœur.
2: Et ça fait combien de temps que tu n'étais pas venu ici avec des touristes ?
3: Bon, j'étais la semaine dernière, mais avant, ça fait 10 ans. 10 ans. Allez, on y va.
2: On continue. Pourquoi t'as choisi de venir en Mauritanie, toi, Marie ?
4: En fait, j'en avais beaucoup entendu parler par mes parents, qui avaient fait ce type de voyage plusieurs fois à la fin des années 90, au début des années 2000. Et là, j'ai vu que les vols repartaient. Et je me suis dit que c'était la bonne opportunité d'aller voir cet endroit qui est fascinant et qui me fascinait. Après un premier moment, on est un peu époustouflé parce que tout est immense, tout est aride, on est dans un endroit d'extrême. Je pense qu'il faut aussi un petit peu de temps pour savourer, pour apprendre à aimer, parce que là, c'est beau, c'est saisissant. Je pense qu'après, on aime ça différemment petit à petit.
2: Et t'avais pas d'appréhension à venir après 10 ans de fermeture ?
4: Alors ça, non. Je me suis quand même un peu renseignée sur ce qui se passait géopolitiquement dans le coin, un peu où on en était, quand même. J'ai eu quelques petites remarques d'un genre un peu intrigué, interloqué. Soit parce qu'ils savaient pas qu'effectivement ça avait rouvert, soit parce que effectivement Mauritanie égale Acme, égale danger, quoi. Au-delà du danger du désert. Donc effectivement, ça a surpris quelques-uns, ça en a fasciné d'autres.
2: Et qu'est-ce que tu penses de cette action, justement, de Maurice Freund, qui a tout fait pour rouvrir l'Adrar mauritanien ?
4: En tout cas, c'est vrai que c'est un travail acharné, apparemment, de ce que j'ai pu en voir. La fermeture de la destination a ramené de la pauvreté, alors que ça avait fait mieux vivre pas mal de monde la décennie précédente. Donc ça peut être que positif, surtout que dans un monde globalisé où les gens, il y a plein de gens qui quittent leur pays pour arriver en Europe pour plein de raisons, c'est bien aussi d'aller dans ces pays-là pour qu'eux puissent continuer à vivre dans ces pays. C'est un tout petit pas, c'est une goutte d'eau, mais je pense que ça y contribue un peu, quoi. Parce qu'un petit groupe de 7 personnes, comme ça fait travailler 4 personnes directement, et sans doute plus, entre ce qu'on consomme, la petite vendeuse que l'on croise, qu'on n'achète pas toujours, mais bon, ça fait du plus. Après, je pense pas que ce sera une destination avec des millions de personnes. Jamais.
2: On va peut-être rattraper le reste du groupe.
5: Aujourd'hui, il est encore plus capital de continuer à voyager et à se rendre dans ces régions-là. Autant il y a 50 ans ou plus loin que ça, les nomades étaient là-bas dans leur désert, ils circulaient comme ils voulaient, ils avaient une vie de nomades, d'agriculteurs, d'éleveurs, je veux dire, ils n'avaient pas besoin de nous, ils étaient tranquilles. Maintenant, avec tout ce changement, les frontières... les différents pays et tout ça, en fait c'est maintenant qu'il faut qu'on voyage, qu'il faut qu'on aille à leur rencontre, qu'il faut qu'on les aide. C'est quand même mieux d'avoir des gens qui restent guides, chauffeurs sur place, qui ont un travail honnête, qui leur permet de rencontrer des gens, qui leur permet de découvrir plein de choses, plutôt qu'ils se disent bah, on n'a pas de travail, qu'est-ce qu'on peut faire, où est-ce qu'on va aller, bah tiens on va chercher l'or, bah tiens il y a des djihadistes qui me proposent un salaire, j'y vais. Bah, je veux dire, c'est quand même le tourisme, c'est une activité qui est saine pour les gens là-bas et qui en plus même leur permet de retourner dans le désert. Moi je suis partie à Djanet en Algérie avec des jeunes chauffeurs de Djanet qui avaient jamais mis un pied dans leur désert parce qu'ils sont nés en ville et qu'ils y sont restés et qui découvraient le Sahara en même temps que les voyageurs que moi j'emmenais. C'était un régal et il m'a dit mais Jade, on a ça à côté de chez nous, mais je savais même pas. Et en fait ça lui a permis de découvrir à lui aussi son propre environnement. Moi, je connais aucun Saharien qui ont envie de venir chez nous. Hein. Il y en a même pour les vacances, ils voudraient même pas. Ça les intéresse pas. Eux, ce qu'ils veulent, c'est rester chez eux, dans leur environnement, avec leur famille, leurs frères, leurs sœurs, leurs grands-parents, de rester en communauté. Ils ont absolument aucune envie de sortir de chez eux, quoi. Mais quand on ne peut pas vivre, quand on n'a pas de perspective, quand on ne peut pas gagner d'argent, quand on n'a aucune solution pour nourrir sa famille, bah oui, c'est là qu'on peut aussi faire des choses parfois malhonnêtes ou avoir envie d'aller voir dans un pays voisin si on ne peut pas trouver du travail. Mais ça, chaque personne aura la même démarche en fait. Quand on se met à leur place deux secondes, on aura la même démarche aussi, quoi.
6: Il est clair que la Maison pour Afrique devra essayer de parler aux plus jeunes. Parce que la clientèle qui va sur ces destinations n'est plus toute jeune. Et ça serait bien que ça se renouvelle et qu'il y ait des jeunes, effectivement, qui aillent à la rencontre des Africains et qui reviennent sûrement chargés de plein d'émotions, de souvenirs extraordinaires et qui auront, à leur tour, tissé des liens et des amitiés. Et quand on est touché par ça, ben, je pense qu'on a envie de retourner voir ses amis et de maintenir le lien tout au long de sa vie, oui, c'est sûr.
7: Mais c'est ce qui s'est passé aussi dans l'histoire du Point, Point Afrique. Évidemment, c'est cette fidélité où les gens revenaient.
6: Oui. Moi, je connais des gens qui ont voyagé plus de 10 fois en Mauritanie, qui venaient à minima une fois dans l'hiver. Certains se sont installés même à l'époque pour vivre une partie de leur vie en Mauritanie. Ouais. Pourvu que ça dure. Au moment des obsèques, il s'est passé une chose assez chouette. Le mardi matin, sont revenus chez Point Afrique des gens qui se sont assis autour d'une table et qui ont dit « Bon, qu'est-ce qu'on fait ?» Parce que moi, je pense qu'il faut que ça continue. Toi aussi, t'es d'accord qu'il faille que ça continue ? Oui. Mais alors toi, t'étais pas dans l'aventure du Point Afrique. Tu connaissais Maurice de l'époque du Point. Mais est-ce que t'es prêt aussi à faire quelque chose pour que ça continue ? La réponse était oui. Évidemment que Maurice Freund est, entre guillemets, irremplaçable, on est bien d'accord. Mais peut-être qu'un collège de gens qui ont des compétences différentes, peut-être que ce collège peut s'engager dans un avenir assez proche et faire en sorte que ça continue. Et je suis tout à fait prêt à œuvrer pour Point Afrique, pour continuer à créer des itinéraires, pour développer d'autres régions, parce que... prenons le cas de la Mauritanie, hein, qui est mon pays de cœur, ça c'est sûr. Aujourd'hui, le tourisme est surtout développé en Adrar, mais il y a d'autres régions. Le Tagant mériterait autant. Le parc national du Diaoling est un joyau, pour ceux qui aiment les oiseaux en tout cas. Et puis, il y a des choses intéressantes qui s'y créent. Le sud, avec des populations qui ne sont pas les mêmes que les Maures, hein, on va trouver des Wolofs, des Soninkés, des Peuls. Ce sont des cultures à rencontrer aussi, et des gens à rencontrer, parce que faut continuer à tisser ces liens. Je vais parler avec mon cœur. Nous sommes des homo sapiens sapiens. C'est tout. Voilà. À nous d'œuvrer pour que les choses soient belles. Et à nous d'œuvrer en fraternité. Quand on se connaît, ça change tout. Voilà.
7: Et c'est peut-être le leg le plus important qu'a laissé Maurice Freund, votre papa.
6: Oui, oui, sûrement. On se regarde à hauteur d'homme, voilà. Et quand on se serre la main, il n'y a pas une main dessus et pas une main dessous. Il empruntait souvent cette phrase dans Pateba, qui dit que la main qui reçoit est toujours en dessous de celle qui donne. Là, non, on se salue vraiment, on se serre les mains. Ça, c'est quand on se rencontre. Et quand on se sépare, on s'embrasse. Et le lien reste.

0: l'aventure du Point Afrique continue. C'est avec ces mots simples que le 28 mai dernier, les membres de la coopérative fondée par Maurice Freund, réunis en AG, ont annoncé vouloir prolonger, continuer l'œuvre de Maurice. Car je les cite, « Continuer est aujourd'hui le plus bel hommage que nous puissions lui rendre. Continuer à défendre une certaine idée du voyage et de la rencontre que nous partageons à si loin, si proche et que Maurice, à sa manière, nous aura permis de vivre et de partager avec vous sur cette antenne. Merci Momo. » Merci à Laure Allary, Raphaël Constant, Ludovic Dunod, Olga Samsonov, Laurence Maurice et toute l'équipe du Point Afrique. Merci à Jeanne Mieton, Philippe Freund, Pierre Aski, Sid Ahmed et Mohamed Boïdia pour leurs paroles depuis Paris, l'Ardèche, Lyon ou la Mauritanie. Laure Allary, Céline Develay-Mazurel, on vous salue, auditeurs d'ici et d'ailleurs. En ligne, sur notre site rfi.fr, page Si loin, si proche. 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
4: Bonjour, bon réveil et merci d'écouter RFI, les 5h à Paris et Pristina, 22h à Lima.
5: Martin Guez.
4: Le Pérou, à quelques heures du second tour de l'élection présidentielle qui verra accéder au pouvoir un 9e président en 10 ans, un président ou une présidente, car le candidat de la gauche Roberto Sanchez fera face à la favorite du scrutin, la candidate de droite Keiko Fujimori, pour la 4e fois sur la ligne de départ d'une élection présidentielle dans le pays. On vote aussi aujourd'hui au Kosovo, en Arménie et même en Italie pour des municipales partielles. L'Italie où une 3e formation d'extrême droite s'affirme peu à peu, une formation ultra sulfureuse autour d'une personnalité polémique, le général Roberto Vannacci, présentation avec Anne Lenir. Nous serons aussi dans ce journal à Bunia, en RDC, où arrive aujourd'hui la commissaire européenne à la coopération internationale. Et puis enfin à Tokyo, pour la marche des fiertés au Japon, événement loin d'être anodin dans ce pays très conservateur. 8 semaines après le premier tour, les Péruviens enfin de retour aux urnes pour le second tour de l'élection présidentielle dans le pays, qui aura mis du temps à se dessiner. 27 millions d'électeurs sont appelés aux urnes, dans un pays où le vote est obligatoire. 27 millions d'électeurs appelés à choisir entre Roberto Sanchez, candidat de la gauche, qualifié de justesse pour ce second tour. Roberto Sanchez rattrapé ce samedi par une affaire de fausses déclarations quant au financement de son parti. Il pourrait être renvoyé prochainement devant un juge, une décision qui ne devrait pas avoir d'incidence sur le scrutin, qui le verra faire face à Keiko Fujimori, fille de l'ancien président Alberto Fujimori, condamné dans le pays pour crime contre l'humanité. Figure de la droite, Keiko Fujimori se présente pour la 4e fois à la présidentielle, avec cette fois-ci une réelle chance de l'emporter, Sarah Krakowicz.
6: Ordre et fermeté, c'est la promesse de Keiko Fujimori dans un pays où la criminalité a fortement augmenté. Mais elle ne veut pas répéter les erreurs passées. Eduardo Dargent est politologue à l'Université Pontificale Catholique du Pérou.
7: Keiko Fujimori a tenu un discours modéré, moins polarisant que lors de la campagne précédente où elle avait multiplié les références à l'anticommunisme et les attaques avaient fini par diviser l'électorat. Cette fois, elle a été plus prudente. Elle a cherché à s'adresser aux électeurs de droite qui n'avaient pas voté pour elle, mais elle n'a pas tenté de convaincre les indécis qui constituent pourtant un groupe décisif.
6: La candidate n'a pas renié l'héritage paternel dont la dérive autoritaire reste un traumatisme pour une partie de la société péruvienne. Cela pourrait l'empêcher d'élargir sa base électorale. Alejandro Chala est analyste politique de la Fondation colombienne Paz y Reconciliación.
8: C'est clair que l'héritage d'Alberto Fujimori est un problème pour les populations autochtones et rurales du Sud. Elles ont été les principales victimes des grandes offensives militaires qu'il a menées pour tenter de détruire le sentier lumineux dans les années 90. Au cours de ces offensives, ces populations ont subi des stérilisations forcées, des massacres. Cela a forgé l'identité politique du sud du Pérou.
6: Selon les sondages, encore près d'un électeur sur cinq est indécis et les deux candidats sont au coude à coude.
4: Et le vainqueur de l'élection succédera à José María Balcázar et deviendra le 9e président du pays en 10 ans, dans ce pays en proie à une très grande instabilité politique. Un long dimanche d'élection décidément, qui nous mènera aussi sur RFI au Kosovo, en Arménie, où ont lieu aujourd'hui des scrutins législatifs cruciaux dans ces deux pays, tandis que l'Italie vote pour le second tour de municipales partielles, élections qui ont lieu dans 41 villes de plus de 15 000 habitants, ce dimanche mais aussi demain lundi. Le paysage politique italien déjà dominé par deux partis d'extrême droite, Fratelli d'Italia, de la chef du gouvernement Giorgia Meloni et la Ligue de Matteo Salvini. Mais une nouvelle formation d'extrême droite encore plus radicale émerge durant ces municipales, à savoir Futuro Nazionale du général Roberto Vannacci, qui pourrait notamment jouer le rôle d'arbitre en Lombardie, dans la ville de Vigevano. Un petit parti très sulfureux et polémique qui monte en puissance avant les législatives de l'an prochain, Anne Lenir.
9: Après 37 ans de carrière dans l'armée italienne, Roberto Vannacci, silhouette hyper musclée, mâchoire carrée, regard arrogant, voit son parti identitaire, Futuro Nazionale, fondé fin février, grimper constamment dans les sondages. Il atteint près de 5% des intentions de vote au niveau national, ce qui le place non loin de la Ligue de Salvini, grâce à qui le général a été élu eurodéputé en 2024. Matteo Salvini étant subjugué par son livre auto-édité « Il mondo contrario »,« Le monde à l'envers ». Quelques 300 pages d'ode au pot clair, à Mussolini, à la remigration ou encore à l'islamophobie et à l'homophobie. Cet ovni politique pluridiplômé qui affirme tout haut ce que Salvini pense tout bas, a donc trahi son sponsor pour une formation qui revendique près de 100 000 inscrits en 4 mois et 316 000 euros de donations. Roberto Vannacci se mue ainsi en concurrent direct de la Ligue, mais aussi de Fratelli d'Italia à un peu plus d'un an des législatives. Anne Lenir, Rome, RFI.
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4: RFI 5h05 à Paris comme à Bounia dans l'est de la RDC, où arrive aujourd'hui Adjala Habib, commissaire européenne de la coopération internationale, une visite express dans la capitale provinciale de l'Itouri, foyer de l'épidémie d'Ebola qui sévit depuis la mi-mai dans la région. C'est tout près de Bounia qu'avait notamment contracté la maladie un médecin américain hospitalisé depuis en Allemagne et qui vient tout juste de quitter l'hôpital de Berlin en bonne santé. L'Union européenne qui s'engage dans la riposte contre Ebola en RDC avec une enveloppe de 15 millions d'euros d'aide humanitaire, destiné aussi à l'Ouganda et aux pays de la région. L'UE qui a aussi mis en place un pont aérien pour ravitailler Bounia, Pauline Azidi.
10: Au total, ce sont 8 avions qui ont été affrétés par l'agence humanitaire de l'Union européenne, ECHO, et le Fonds des Nations Unies pour l'enfance, UNICEF, pour transporter en Itouri du matériel nécessaire à la riposte. Ils se sont posés ces derniers jours à Bounia, en provenance de Nairobi, au Kenya. Ce pont aérien s'est terminé vendredi avec les deux derniers chargements. Ces 100 tonnes, elles ont été réparties entre les différents acteurs présents sur le terrain, des tentes, des médicaments, mais aussi du matériel de protection. Ces cargaisons ont aussi accompagné la mise en place de plusieurs centres de traitement Ebola dans les environs de Bounia, épicentre de l'épidémie, des structures que la commissaire européenne doit visiter ce dimanche. Adjala Habib va aussi rencontrer les autorités à Bounia et notamment le nouveau gouverneur militaire de la province, le général-major Gabi Kasongo Moulumba, nommé vendredi dernier en remplacement du général Johnny Luboya. Pauline Azidi, Kinshasa, RFI.
4: Dans l'actualité économique à présent, ils étaient 4 géants dans le secteur des opérateurs téléphoniques en France. Ils ne seront bientôt plus que 3 puisque SFR est à vendre et à trouver preneur. Altice France va finalement vendre sa filiale à ses 3 concurrents, à savoir Bouygues Télécom, Orange et Iliad, propriétaires de Free. Une opération pour un coût total de plus de 20 milliards d'euros. L'une des opérations les plus importantes de l'histoire du secteur, soulignent les 3 repreneurs. Toujours en France, l'ancienne première dame Bernadette Chirac s'est éteinte hier à l'âge de 93 ans, veuve veuve de l'ancien président de droite Jacques Chirac, lui disparu en 2019. Elle aurait été la seule première dame jusqu'ici à exercer un mandat politique dans le pays, puisqu'elle fut conseillère générale du département de la Corrèze, sans discontinuer de 1979 à 2015. Le président français Emmanuel Macron a salué la mémoire d'une grande dame de cœur, des hommages qui dépassent les frontières, puisque même Hillary Clinton a réagi depuis les États-Unis, disant avoir été très inspiré par Bernadette Chirac. Et puis enfin, au Japon, c'est le week-end de la Tokyo Pride, l'équivalent de la marche des fiertés LGBT en France. Un événement loin d'être anodin dans ce pays très conservateur. Le mariage pour tous n'existe toujours pas dans l'archipel. C'est donc un moment symbolique et festif pour les minorités sexuelles japonaises, Bruno Duval.
11: Happy Pride!
12: D'ici à dimanche soir, 10 à 15 000 personnes devraient avoir pris part à la Tokyo Pride. C'est peu pour une ville de plus de 14 millions d'habitants, mais ça s'explique, comme en témoignent ses participants.
13: Un jour, on s'est promené main dans la main, mon copain et moi. On ne le refera plus, on s'est fait insulter. Et en passant, nous a même craché dessus, hurlant qu'on lui donnait envie de vomir.
14: À longueur de journée et en toute impunité, les réseaux sociaux traînent dans la boue les femmes transgenres comme moi.
15: Hormis à la Pride, je rase les murs et tais mon homosexualité, puisque clairement, les gens ne sont pas prêts à m'accepter comme je suis.
12: Seuls 29% des Japonais approuvent le fait de vivre au grand jour son orientation sexuelle. Pour tous les autres, en la matière, la discrétion et non l'ostentation est de mise. Les plus jeunes, particulièrement, souffrent d'un tel climat. 53% des membres des minorités sexuelles de moins de 20 ans déclarent avoir envisagé de se suicider et 20% avoir déjà tenté de mettre fin à leur jour. C'est trois fois plus que les hétérosexuels de la même tranche d'âge. Bruno Duval, Tokyo, RFI.
4: Allez, on passe là-bas. Au football, une pluie de matchs amicaux à 4 jours du début de la Coupe du Monde. Le Brésil qui s'impose de justesse face à l'Égypte de Buzyn. Même score pour le Portugal face au Chili et pour l'Allemagne contre les États-Unis. Toute petite victoire aussi de l'Angleterre, 1-0 contre la Nouvelle-Zélande. En revanche, la Belgique cartonne et impressionne 5-0 face à la Tunisie. Les champions du monde argentin ont eux battu le Honduras 2-0. Et puis enfin en tennis, sacre inédit de la Russe Mira Andreeva chez les femmes à Roland-Garros. Aujourd'hui, finale chez les hommes entre le favori allemand Alexander Zverev et l'Italien Flavio Cobolli. Excellente journée à l'écoute des RFI.

0: Web, Juliette Rangeval.
1: Bonjour, Marseille, point de rencontre fragile, deuxième ville de France, le grand port méditerranéen est une ville riche de toutes ses identités. Ses influences maghrébines lui permettent de maintenir des ponts entre les communautés juives et musulmanes. Une voie méditerranéenne à explorer dans un monde en conflit. Bienvenue à Marseille, au carrefour du Maghreb.
2: Marseille, c'est la plage, le foot, la gratte en pleine chaleur. Je vois les gars disonner, faire des piquets en phaseur.
1: À Marseille, on estime qu'un habitant sur quatre est musulman et 15 sur 10 est juif. C'est la troisième ville juive d'Europe, avec une population qui s'est en grande partie installée dans le sillage des décolonisations au Maghreb. Une histoire trop peu connue, et pourtant, juifs et musulmans sont pour la plupart arrivés d'Afrique du Nord et partagent un important bagage commun. Aujourd'hui, alors que le Moyen-Orient est plongé dans la guerre, 3 ans après le 7 octobre, après Gaza, après les frappes sur l'Iran et la guerre au Liban, qu'en est-il des relations entre juifs et musulmans dans la ville ? Zoé Cottin s'est rendue dans une institution marseillaise, la Maison Journaux.
3: À quelques pas du Vieux-Port se trouve Maison Journaux. La devanture est d'époque. Sur un plexiglas bleu, on peut lire « Pâtisserie orientale cachère ». Au fond du commerce, le gérant s'agite, il prépare des fricassés.
4: Oignon. Oui.
3: On rejoint Abdelkader Ben Sioud et Cléo Cohen qui se sont attablés.
5: Coucou.
6: Salut. Ça va ?
5: Ça va
6: et toi ?
5: Ça va.
3: Il déguste une citronnade, la même qu'Abdelkader observait depuis l'extérieur du magasin quand il était petit. Le grand bocal en plastique dans lequel elle était stockée est toujours là, lui.
6: Toi, ça faisait longtemps que t'étais pas venu ?
7: Ouais, 25 ans. Facile, bah oui, puisque c'était. J'avais 10 ans. Donc j'en ai 38. Ouais, j'en ai 35. C'était les années 90. Mais c'est vraiment resté tel quel. Les meubles et les étals avec les petits gâteaux sur le côté.
3: Abdelkader et Cléo témoignent des liens entre personnes juives et musulmanes dans la ville. C'est l'essence même du travail de Cléo, documentariste sonore. Des liens qu'Abdelkader évoque à travers ses souvenirs d'enfance et notamment ce commerce cachère où sa mère achetait les feuilles de briques.
7: Peut-être qu'elle voulait un peu retrouver ce genre de commerce qu'il y avait déjà à l'époque en Algérie où on achète les feuilles de briques maison. C'est fin, c'est une technique, c'est une poêle spécifique, c'est un mélange spécifique. Et quand tu as grandi dans ça, dans la feuille de briques maison, ben oui, quand tu viens à Marseille, ben... tu trouves journaux.
3: À Marseille, nombre de juifs et de musulmans partagent une maghrébinité commune qui se traduit par la nourriture ou encore la langue, mais aussi une longue tradition d'échanges commerciaux qui s'est ancrée dans certains quartiers.
7: De ce que mon père racontait, Courbelzens, il y avait beaucoup de vendeurs de tissus, c'était un mini sentier. Il y avait beaucoup de commerçants. Et du coup, ce qui se faisait, c'était que les patrons faisaient bosser des musulmans, des arabes musulmans. Ils bossaient beaucoup. C'était le patron, il embauche l'Algérien qui est comme lui, qui parle comme lui. En fait, ça revient toujours. T'as la langue, t'as la culture, t'as les souvenirs. Ça peut pas t'éloigner, en fait, tout ça. Et du coup, automatiquement, il y a des amitiés qui se créent et on s'invite au mariage. Moi, mon père a bossé avec un juif algérien pendant 30 ans. Et on voit les enfants grandir, et les enfants me voient moi grandir, ainsi de suite. Et on va chez le juif arabe qui parle comme nous, qui va nous comprendre. Donc ils ne se rencontrent pas, c'est des gens qui se connaissent déjà.
3: Il cite en exemple les boucheries cachères du quartier de Noailles ou les bijouteries du centre-ville.
6: Et comme tu dis, c'est une affaire d'habitude qui se transmet ou pas, enfin, c'est un leg, quoi. Si tu legs pas à tes enfants qu'il y a du commun ou qu'on fait partie du même paysage, en fait ça disparaît.
3: Cléo Cohen.
6: Moi, j'habitais à Tunis avant, je suis arrivée à Marseille. Ma mère et ma famille est arrivée de Tunis à Marseille 50 ans avant. Et en fait, je me suis dit, dans cette ville, je me rappelle que ma mère m'avait quand même raconté que Marseille, c'était particulier quand même pour les liens. Et donc, j'avais envie d'explorer ce qu'il en restait, en fait, de cette histoire particulière et de cette interpénétration très forte des liens entre les gens.
3: Déjà autrice d'un podcast intitulé « Juive arabe, comment je me suis réconciliée avec mes identités », elle interroge dans son nouveau travail Rencontre fragile, la continuité de ses relations à Marseille après les massacres du 7 octobre et en plein conflit israélo-palestinien.
6: Pour moi qui a travaillé avant plutôt sur justement le Maghreb et les pays du Maghreb avant les indépendances et au moment où ces populations coexistaient là-bas, c'est que j'ai eu l'impression d'entendre à Marseille un peu la suite de cette coexistence qui s'est un peu prolongée et la même nostalgie en fait qui s'est reproduite quoi. C'est-à-dire le même sentiment que tout a disparu, même s'il y a des petites choses qui résistent comme ça. Et moi j'ai l'impression que la seule manière aujourd'hui d'agir, c'est sur les relations interpersonnelles, c'est les choses qu'on peut maîtriser, mais dans les politiques publiques, dans la manière dont la France désigne le juif comme celui qu'elle va protéger par opportunisme alors que l'antisémitisme explose et le musulman comme l'ennemi, le bouc émissaire, mais en fait c'est aussi des discours politiques qui ne font que accélérer la déchirure, quoi.
3: Elle déplore que cette histoire post-coloniale soit trop méconnue et qu'un repli identitaire s'opère au sein des institutions juives. En septembre dernier, Franck Alizio, alors candidat du Front National au municipal de Marseille, s'est invité au dîner du Conseil représentatif des institutions juives de France.
5: 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On a quitté le Vieux-Port de Marseille pour retrouver Thierry Fabre. Il publie chez Rive-Neuf, Face aux Empires, La Voie Méditerranée. Bonjour Thierry Fabre.
8: Bonjour Julie Trangeval.
5: On a fini par arriver chez vous pour parler de la Méditerranée, pour parler de Marseille, pour parler de ce nouvel essai dans lequel vous racontez le choc des empires aujourd'hui. Comment vous regardez l'état du monde ici, à Marseille ?
8: Dehors, il y a un peu de mistral qui s'est levé et on commence à sentir le fracas des vagues. Et je le sens avec le fracas du monde. Parce que Marseille est une ville-monde qui est connectée à la Méditerranée. Moi, je dis que c'est une ville sismographe. Marseille, à travers les strates de son histoire et les strates de population qui sont là, chaque fois qu'il y a une onde de choc en Méditerranée, et bien, ça a une réplique à Marseille. Par exemple, aujourd'hui, où c'est une violence sans nom au Liban, et au sud-Liban en particulier, avec les bombardements d'Israël, Marseille est une ville qui a un lien, et toute une population d'origine libanaise. Et donc, je sens à la fois de l'inquiétude, parce qu'on a la chance d'être dans une ville qui n'est pas en proie au fracas des bombes, et je sens en même temps les ténèbres qui sont pas loin, et donc on peut pas se détourner du monde quand on est à Marseille. J'étais ici au moment de la décennie noire en Algérie, et je voyais les bateaux qui faisaient la navette l'Algérie Ferry, et je me disais, qu'est-ce qui se passe quand on va arriver de l'autre côté? Voilà. Donc on est toujours ici dans la disposition d'esprit ou du regard d'imaginer ce qu'il y a de l'autre côté de la Méditerranée, et de pas considérer justement que c'est une frontière, mais que c'est un possible monde commun. Et là, je sors du fracas pour essayer d'esquisser d'autres choses et échapper à la tenaille ou à l'emprise des grands empires qui sont aujourd'hui au cœur du pouvoir dans les relations internationales, ce que j'appelle l'empire américano-israélien, parce que ça ferme un condominium et qui est d'une très grande violence, et on l'a vu avec la quasi-destruction de Gaza, et où rien n'est réglé, avec l'empire chinois. Et puis il y a le troisième grand empire, qui est l'empire russe, qui, depuis une bonne dizaine d'années, avance ses pions de façon méthodique et violente, et qui avait compris qu'il pouvait bouger et réactiver son désir d'empire au moment du désengagement désastreux des États-Unis en Syrie, qui a contribué au massacre de la population civile syrienne. Et donc, on a l'entrechoquement de ces empires, et on a une Europe qui commence à comprendre qu'elle devrait exister par elle-même, même, et notamment s'occuper de ses voisins, que sont d'une part la Mitteleuropa, l'Europe centrale et orientale, et d'autre part la Méditerranée. Moi, ce qui m'occupe, c'est le monde méditerranéen, c'est celui dans lequel je vis, dans lequel j'ai passé une bonne partie de ma vie. D'ailleurs, je me suis amusé un peu en souriant à commencer cet essai face aux empires, à la voie méditerranéenne, en détournant la célèbre phrase du général de Gaulle en disant « Toute ma vie, je me suis fait une certaine idée de la Méditerranée ».
5: Et cette idée de la Méditerranée que vous êtes faite, vous êtes allé la puiser aussi dans les livres, puisque la puissance de cet espace méditerranéen, c'est aussi un espace d'écriture, c'est un espace d'imagination, ce ne sont pas que des hommes et des décors.
8: Oui, j'avais fait un livre il y a un peu plus de 20 ans chez Actes Sud qui s'appelait Traversée et qui était effectivement une Méditerranée voyageuse au plus près. Et je me suis rendu compte au cours de ces traversées hein, qui faisaient Tunis, Tanger, Barcelone, Marseille, Alexandrie, Beyrouth et Istanbul, en passant par Palerme aussi, que dans chacune de ces villes, il y avait des histoires. Et pour essayer d'approcher la Méditerranée, pour lui dire, mais au fond, c'est quoi cette tissée ? Eh bien, je me suis rendu compte que la Méditerranée, elle est tissée par nos songes. Elle est faite de toutes les histoires que l'on se raconte, d'un palimpseste d'histoires qui sont là. Et au fond, c'est un peu, vous savez, comme on dit aux enfants, il était une fois. Là, c'est il était plusieurs fois. Parce qu'il n'y a pas une Méditerranée, il y en a plusieurs qui s'entrecroisent. Mais pour prendre un terme savant du philosophe Paul Ricoeur, on peut parler de la Méditerranée comme une identité narrative. Et donc ça évite de vouloir essentialiser le monde méditerranéen en dehors du temps et de l'histoire, et de voir à travers les récits comment cette Méditerranée se fabrique, et chacun a ses récits. Et ces récits, nous, on va souvent puiser auprès de l'Iliade et de l'Odyssée, et en nous rappelant quand même que la belle Europe vient de Sidon, qui est aujourd'hui bombardée dans le sud Liban. Que ce qui a donné un nom et un visage à l'Europe, ça vient de Méditerranée. Et on l'a trop souvent oublié. On a tourné le dos à cet héritage lointain. Et l'histoire des héritages, c'est aussi, ce sont des récits. C'est des héritages gréco-latins, hein, la fameuse mythe grecque. Mais on a oublié toute notre part de l'héritage, qui est l'héritage judéo-arabe, et qui est passé par la Sicile et l'Andalousie, et qui compose une dimension extrêmement importante. Et donc, tout ce continent-là a été englouti, et je pense qu'il est très important aujourd'hui, à l'heure des grands fracas, de les faire apparaître, que ce n'est pas des visions du passé, c'est une façon de retisser des liens en profondeur.
5: La France, longtemps, a eu une politique méditerranéenne. Aujourd'hui, vous diriez qu'elle a tourné le dos à cette Méditerranée ?
8: On a souvent parlé de politique arabe de la France, notamment au temps du général de Gaulle. Après, ça s'est un peu perdu dans les sables. Politique méditerranéenne, souvent de façon déclaratoire. Je veux donner deux exemples. D'une part, sous l'impulsion de l'Union européenne, mais avec un appui assez fort de la France, qui était ce qu'on a appelé le partenariat euro-méditerranéen, ou le processus de Barcelone, qui a été fondé au moment de la conférence de Barcelone en novembre 1995. Et on était dans une notion de l'euro-méditerranée. Et c'est une vision que je critique, parce que c'est une vision très européo-centrée. Et une vision des prépondérants. Les Européens n'ont pas encore tiré les leçons, qui ne sont plus le centre du monde et qui ne peuvent pas simplement demander aux partenaires, ou supposés tels, du sud et de l'est de la Méditerranée, puisque c'était dans le texte, de se mettre à niveau. Et donc il y avait tout ce processus qui s'est naufragé en quelques années, justement parce que c'est un partenariat sans partenaire qui n'avait pas d'autre perspective que de maintenir la frontière finalement, de reléguer le sud de façon non conflictuelle. Et puis il y a une autre tentative qu'on a appelée l'Union de la Méditerranée ou l'Union pour la Méditerranée qui a été lancée par Nicolas Sarkozy et Henri Guénaud et qui là aussi s'est naufragée parce que bon, ça a associé tous les dictateurs du paysage. Et c'est toujours cette division d'architecture construite par le haut et qui ne débouche sur rien. Et donc moi j'essaie de faire un pas de côté par rapport à une Méditerranée officielle, des saisons de la Méditerranée, des choses comme ça, qui souvent sont plus incantatoires et faussent les relations, me semble-t-il, bien plus riches. On regarde trop souvent la Méditerranée du côté du fracas des armes, de la guerre, de la destruction, de la misère, des migrants qui se noient en Méditerranée, et Dieu sait si ce noir-là existe, et moi je l'ai clairement à l'esprit, mais je crois qu'il y a aussi du bleu. Bleu, ceci est la couleur de mes rêves, hein, on pourrait prendre des sous-titres d'une œuvre de Miro, parce que n'oublions pas que les sociétés du sud et de l'est de la Méditerranée sont très majoritairement jeunes et qu'elles aspirent à un autre avenir. Et de ce point de vue-là, c'est ça le grand défi, cette voie méditerranéenne que j'essaie d'explorer ou de tracer, c'est que l'Europe sorte de son arrogance et se repositionne, non pas comme une Europe citadelle, ce que cherchent à faire tous les défenseurs de l'Occident chrétien, mais de ce que j'appellerais plutôt une Europe sans rivage, et essaie de construire des ponts, des passerelles, un monde commun de part et d'autre de la Méditerranée. J'essaie de dessiner dans ce livre des horizons et je me dis que fabriquer à 30 ans un monde commun avec les pays du sud et de l'est de la Méditerranée et de fabriquer à partir d'une Europe ouverte et non pas d'une Europe fermée sur elle-même, c'est un magnifique défi, une façon de sortir de la tristesse européenne dans laquelle nous sommes englués aujourd'hui.
5: Est-ce que Marseille, ce serait le laboratoire de ce monde méditerranéen sans rivage ?
8: Marseille appartient à qui vient du large, comme le dit si bien Blaise Sandrart. Marseille a cette force-là, même si elle est traversée de beaucoup de tensions, de contradictions, d'affrontements internes, que Marseille est une ville populaire, pauvre, en difficulté par bien des aspects, mais c'est aussi une ville ouverte. C'est une ville refuge, c'est une ville qui est multiple et qui a dans sa société cette énergie-là. Donc, extrait de L'homme foudroyé de Blaise Sandrart. Secret de Marseille. Marseille appartient à celui qui vient du large. Je crois tout simplement que Marseille a eu de la chance, d'où son exubérance, sa magnifique vitalité, son désordre, sa désinvolture. Oui, Marseille est selon mon cœur, et j'aime que, sise dans une des plus belles assiettes du rivage de la Méditerranée, l'ait l'air de tourner le dos à la mer, de la bouder, de l'avoir bannie hors de la cité. La Canebière ne mène même pas à la mer, mais s'en éloigne. Alors que la mer est la seule raison d'être, de travailler, de s'activer, de spéculer, de construire, de s'étendre, et que tout le monde en vit directement, du plus gros Richard de la ville au plus famélique des pires des pas. Arrêtons de regarder le monde méditerranéen comme une frontière qui sépare eux et nous, l'Europe et l'islam. C'est un non-sens de dire ça, c'est une vision délétère. Je pense qu'il y a beaucoup d'autres choses à imaginer. De ce point de vue-là, ce que l'on vit à Marseille est intéressant pour imaginer la suite.
5: Aujourd'hui, ce qui se construit, c'est des murs. Ce qui se fait ensemble sont des projets de défense, d'armement, des projets militaires. Où est-ce qu'on voit des projets qui ne sont pas ceux-là commencer à s'élaborer ?
8: Des projets militaires, si c'est la construction d'une défense européenne, ça me paraît une très bonne initiative. Sinon, on sera dans la vassalisation américaine. On le voit très bien avec la façon dont Trump se comporte avec une arrogance sans nom. Donc, je crois que le monde est tragique et qu'il est fait de rapports de force. Et d'ailleurs, dans ce livre, j'essaie de parler de cette conscience tragique méditerranéenne qui est à l'œuvre et à partir de laquelle, sachant que tout peut s'effondrer, en un instant, le tragique c'est le surprenant par essence, dit Clément Rosset, le philosophe Clément Rosset, eh bien à partir de là on peut avoir la sève et le sursaut pour bâtir quelque chose en commun. Dans le livre j'essaie de dire, il y a quatre grands défis au XXIe siècle, un défi climatique, le monde se réchauffe et la Méditerranée plus encore. Ben, voilà un terrain dans lequel on peut faire monde commun et on a des intérêts et des passions collectives qui peuvent mobiliser tout le monde. Il y a un autre élément que je veux essayer de pointer, c'est qu'on est toujours dans un discours catastrophiste sur l'immigration, etc. Donc tout le monde sait qu'avec le vieillissement européen, eh bien, il y aura besoin de main-d'œuvre, il faut que la donne doit changer. Et donc, il y a des complémentarités à trouver. Qui ne veut pas dire une immigration massive, etc. Mais pourquoi ne pas penser à des mobilités, à des circulations, à des porosités ? Aujourd'hui, la plupart des grands hôpitaux français ne tourneraient pas sans les médecins, les infirmières et infirmiers qui viennent du Maghreb. Et donc, on est dans un discours de rejet qui est insensé. Donc, je veux parler du défi du changement climatique, de la transition démographique, du basculement stratégique qui fait qu'on peut échapper à l'Occident et se construire avec nos rêves sud-est de la Méditerranée, une Europe ouverte. Et puis, il y a cette mutation numérique qui est en cours, qui est une véritable révolution dans tous nos usages et démultiplié par l'intelligence artificielle. Et là aussi, on n'est pas obligé de se soumettre au techno-fascisme des grands homologues de la tech américaine. Et on peut inventer nos propres récits, nos propres technologies, nos propres façons de mobiliser nos ressources, nos imaginaires, pour inventer un monde commun au XXIe siècle. Donc si on relève ces quatre défis qui sont au cœur de notre avenir, il va falloir affronter le changement climatique, la transition démographique, le basculement stratégique et la mutation numérique. Voilà, on est en France à un an de l'élection présidentielle, j'aimerais bien entendre les acteurs politiques parler sérieusement de ces défis et comment on les relève. On peut les relever en s'orientant vers ce monde méditerranéen qui est juste là, qui est bien plus que nos voisins. On est dans une interrelation au long cours et qui, au lieu d'être destructrice, peut être tout à fait fertile.
5: Thierry Fabre, je rappelle le titre de votre livre, « Face aux empires, la voie méditerranéenne », c'est édité chez Rive-Neuve. Carrefour du Maghreb, à la réalisation Françoise Grelot. À bientôt.
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12: 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Il est 3h30 en temps universel, 5h30 à Maputo.
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12: Et à la une de l'actualité, le Mozambique et l'église catholique sous le choc après le meurtre d'un évêque, Osorio Sitora Afonso, retrouvé tué par balle. D'une balle dans le cœur hier au petit matin, le président Daniel Chapeau et le pape Léon XIV font part de leur vive émotion. L'indignation des organisations de la société civile au Congo-Brazzaville, elles sont désormais tenues de demander l'autorisation du ministre de la Justice pour apporter leur aide aux communautés autochtones. Une mesure jugée discriminatoire, vous l'entendrez. On évoquera également cette opération franco-malgache qui redonne espoir aux jeunes malades atteints de pathologies cardiaques graves. Nous serons au Sénégal où l'ancien premier ministre Ousmane Sonko a été réélu hier à l'unanimité à la tête de son parti majoritaire à l'Assemblée. Et puis la Bible est désormais traduite en Wolof, une initiative de l'église évangéliste sénégalaise qui a planché près de 50 ans pour affiner sa version. C'est un acte de violence extrêmement rare qui plonge donc le Mozambique dans la stupeur. Depuis hier, l'évêque catholique de la ville de Quelimane, Osorio Sitora Afonso, a été retrouvé mort, tué par balle selon la police. Les circonstances de ce décès ne sont pas encore connues des forces de l'ordre, mais la mort de ce religieux de 54 ans a bouleversé le pays. Un choc qui va bien au-delà des frontières mozambicaines, Sofiane Amazian.
13: Il s'agit bien d'un meurtre par balle, a rapporté le porte-parole du Service national d'enquête criminelle Maximino Amilcar. Selon des informations recueillies sur place par RFI, le crime a été perpétré par des hommes non identifiés à l'aide d'une arme dite de type AKM de la famille des fusils d'assaut. Une seule balle en plein cœur aurait touché l'évêque de 54 ans, retrouvé mort au petit matin. Une enquête a été ouverte par la police, bien que pour l'instant très peu de détails sur le déroulé des événements sont disponibles sur ce que les autorités décrivent comme un meurtre aggravé, mais les réactions n'ont pas tardé à se multiplier. Le président mozambicain Daniel Chapeau a qualifié ce drame de perte irréparable pour la société mozambicaine en général et pour la communauté chrétienne en particulier. Le pape Léon XIV a appris avec une profonde tristesse le grave acte de violence qui a entraîné la mort de Monseigneur Sitora Afonso, déclare de son côté le Vatican. Osorio Sitora Afonso, évêque de Quelimane depuis août 2025, avait été nommé en avril dernier par le pape Léon XIV, administrateur apostolique intérimaire de l'archidiocèse de Beira.
12: Sofiane Amazian, la commissaire européenne à l'aide humanitaire attendue dans l'est de la République démocratique du Congo, se dimanche. Visite express à Bounia en Ituri pour Adja Labib qui vient constater les efforts déployés pour lutter contre l'épidémie d'Ebola. L'UE a récemment alloué une enveloppe de 15 millions d'euros supplémentaires pour aider à la riposte contre le virus. 100 tonnes de matériel, dont des tentes, des médicaments et du matériel de protection ont été acheminés à Bounia ces derniers jours par l'Union européenne. Au Congo, Brazzaville, c'est une nouvelle directive du ministère de la Justice qui provoque l'indignation d'une partie de la société civile. Elles sont désormais tenues d'obtenir l'autorisation écrite du ministre en personne pour mener des activités au profit des populations autochtones. Pour les associations et les ONG, pas de doute, la mesure est discriminatoire envers ces communautés semi-nomades qui vivent dans les forêts tropicales d'Afrique centrale. Les détails avec Amélie Tulet.
14: Il est demandé aux directeurs départementaux des services de promotion des peuples autochtones de veiller à l'application stricte de cette note de service. Mais pour Mexan Fortuné à Nimba et Meka, du Forum pour la gouvernance et les droits humains, la mesure n'a pas de base légale et elle est discriminatoire.
15: Il est difficile pour nous de dire c'est quoi l'intention. En tout cas, la conséquence est qu'on ne peut plus faire une activité en faveur des populations autochtones tant qu'on n'a pas l'autorisation écrite du ministre de la Justice. Ça paraît anormal. Pourquoi seulement aux populations autochtones? Si on peut continuer à sensibiliser les autres communautés bantoues sur leurs droits, et qu'on ne peut plus le faire pour les peuples autochtones, ça pose un grand problème, parce que c'est elles qui sont les plus vulnérables dans les forêts.
14: Conditionner certaines activités à une autorisation préalable est une instruction du garde des Sceaux, selon le directeur général de la promotion des peuples autochtones, partant, écrit-il, du constat que certaines ONG mènent des activités sans tenir compte de la politique du gouvernement en la matière. Mais 11 organisations de la société civile demandent donc l'abrogation de cette note en rappelant qu'en menant des actions de plaidoyer et de sensibilisation auprès des populations autochtones, elles les aident à sécuriser leurs terres coutumières et à surveiller la manière dont sont gérées les ressources forestières.
12: Amélie Tulet, ce regain de tension dans le Tigré éthiopien, une frappe de drone y a fait un mort selon les autorités dissidentes de cette région du nord du pays. Elles accusent le gouvernement d'être responsable alors que les relations se tendent ces derniers mois, 4 ans après la fin de la guerre civile qui avait ensanglanté l'Éthiopie. RFI, il est 6h35 à Antananarive et la fin ces derniers jours d'une opération qui redonne espoir aux enfants malgaches atteints de pathologies cardiaques graves. Celle menée à l'hôpital militaire Senosu de la capitale par l'association La Chaîne de l'Espoir, une initiative franco-malgache qui permet à de jeunes patients de bénéficier de soins inaccessibles autrement dans le pays. C'est un reportage à Madagascar d'Aurélie Couman.
16: Dans le bloc opératoire de l'hôpital militaire Senosu, à Antananarive, l'équipe est concentrée. 4 heures d'intervention pour réparer une valve cardiaque endommagée. Une opération inaccessible sans cette mission à la plupart des familles malgaches, comme celle d'Hyacinthe, qui vient tout juste d'être opérée. Sa mère, qui l'élève seule, a fait le voyage depuis l'ouest du pays jusqu'à la capitale.
17: Je suis venue soigner mon fils qui souffrait d'une valvulopathie. Il toussait beaucoup, il était essoufflé. J'étais très inquiète parce que ça demande beaucoup de moyens d'aller dans la capitale. J'élève seule mon fils Hyacinthe. Et les frais de déplacement sont très élevés.
16: À Madagascar, les pathologies cardiaques d'origine rhumatismale touchent particulièrement les enfants souvent diagnostiqués trop tard. L'hôpital Senosu est aujourd'hui le seul établissement du pays à disposer d'un bloc de chirurgie cardiaque à cœur ouvert. Plus de 20 enfants y ont déjà été opérés sans aucun décès enregistré.
18: Une fierté malgré les difficultés, nous confie le médecin Randria Nazain Famizantsou.
19: La chirurgie cardiaque, en fait, nécessite beaucoup de moyens. Les matériels ne sont pas disponibles ici à Madagascar. Le freinage, en fait, c'est le recrutement des patients, puisqu'ici à Madagascar, les enfants ou les parents n'emmènent pas systématiquement leurs enfants auprès des médecins tant qu'ils n'est pas malade.
16: Au-delà des opérations, la mission s'inscrit dans une démarche de compagnonnage, un transfert d'expérience vers les équipes malgaches pour qu'un jour, ces opérations puissent être réalisées sans dépendre de l'aide extérieure. Aurélie Couman, Antananarive, RFI.
12: Ce retour maintenant qui donne du baume au cœur aux amis de la nature au Zimbabwe. Le rhinocéros noir va à nouveau parcourir les plaines du pays après avoir été évacué il y a 30 ans par les autorités face à la menace des braconniers. La situation s'est améliorée depuis. Les descendants de ces exilés ont commencé à être réintroduits cette semaine. Et c'est une première, Simon Rosé.
20: Ils ne sont que 17, mais ce sont les premiers à fouler à nouveau le sol du parc de Matusadona depuis le début des années 90. Les autorités zimbabwéennes ont en effet entamé une opération inédite de réintroduction du rhinocéros noir 30 ans après leur évacuation face à la pression du braconnage. À l'époque, ces animaux étaient pourchassés et tués pour leurs cornes. Il n'en restait plus que 16 dans tout le parc. Ce ne sont pas eux qui reviennent aujourd'hui, mais leurs enfants, à la faveur d'une situation qui s'est améliorée depuis. De nouvelles technologies comme des drones sont désormais utilisées pour les protéger et leurs cornes ont été préalablement coupées par précaution. Ils sont également dotés de balises de suivi. S'il se passe bien, ce retour ne constituera qu'une première étape d'une plus vaste opération de réintroduction qui se poursuivra l'an prochain avec l'arrivée de 20 autres pachydermes dans le parc de Matusadona. Si l'espèce est considérée comme éteinte en Afrique de l'Ouest, la situation s'améliore cependant à l'est du continent. Il n'en restait plus que 2000 au début des années 90. Leur population avoisine aujourd'hui 7000 individus grâce au succès des nombreuses opérations de lutte contre le braconnage.
12: Simon Rosé, au Sénégal, l'ancien Premier ministre s'offre un plébiscite. Ousmane Sonko réélu sans surprise à l'unanimité des 589 voix à la tête de sa formation, le PASTEF, limogé fin mai par le président Diomaye Faye. Il a ensuite endossé dans un discours son nouvel habit d'opposant et fixé le cap de son engagement pour les prochaines années, celui de la souveraineté. On écoute Ousmane Sonko au micro de Juliette Dubois.
21: Je vais vous parler de ces dignes ministres qui ont préféré garder la ligne du parti plutôt que de se compromettre. Et de tout autre qui aura été démis dans les jours, mois à venir, simplement parce qu'il a refusé de dire oui à la trahison de son peuple. Refusé de dire oui à la trahison des idéaux de sa formation politique. Lorsque nous nous ramions vers une direction, d'autres ramaient à contre-courant. C'est ce combat que nos vaillants députés mènent tous les jours également à l'Assemblée nationale et c'est le lieu de leur rendre hommage pour le travail qu'ils font. Certains pourraient penser et se réjouir que dès lors que Sonko n'est plus à primature, les jeux sont ouverts, qu'il se détrompe. Nous pouvons mieux contrôler aujourd'hui ce qui se fait, avec plus d'indépendance, en étant à l'Assemblée nationale, et puis vous assurer que les intérêts du peuple seront saufs et sauvegardés.
12: Et puis on reste au Sénégal pour conclure ce journal, le pays de la Teranga où c'est en Wolof qu'on s'exprime le plus. Pourtant c'est en français que la minorité chrétienne devait lire les évangiles, un paradoxe qui a pris fin dimanche dernier. Le conseil pastoral a officiellement publié la première version intégrale de la Bible en Wolof, l'aboutissement d'un projet colossal entamé dans les années 1970 par des linguistes menés par une missionnaire américaine. C'est Willy Diallo qui nous l'explique.
0: Depuis la publication de cette traduction de la Bible, la prière et la lecture du soir, Tessie l'a fait désormais en Wolof, une façon pour elle de renforcer sa foi.
2: On est plus, bien sûr, à l'aise dans sa langue maternelle qu'avec une langue qu'on a appris à l'école ou bien en grandissant, parce que c'est la langue au quotidien, c'est ce qu'on pratique tous les jours de notre vie. Donc, avoir cette langue dans la parole, à l'église ou bien dans la communauté en tant que croyant, c'est très important.
0: Cette traduction en Wolof soutenue et portée par l'église évangéliste, l'aboutissement de près de 50 ans de recherche du conseil pastoral et de la missionnaire américaine Marilyn Escher. À l'origine du projet, elle explique la difficulté de traduire certaines métaphores d'une langue à l'autre.
22: Par exemple, l'expression « n'endurcissez pas vos cœurs » qui se trouve dans l'épître aux Hébreux et qui incite les croyants à avoir la foi et à persévérer. En Wolof, on utilise l'expression « avoir un cœur dur » pour désigner une personne persévérante. Donc si on traduisait littéralement « n'endurcissez pas votre cœur » en Wolof, on comprendra « ne persévérez pas », exactement l'inverse du message originel. Donc on a modifié la métaphore pour préserver le sens d'origine en disant plutôt « n'endurcissez pas vos têtes ».
0: Et le travail ne s'arrête pas là. Pour sa version en ligne, la Bible en Wolof inclura aussi un dictionnaire qui permet de traduire et expliquer plus en détail les écritures sacrées.
12: Willy Diallo, RFI, il est 3h41 en temps universel.
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12: Et Afrique Matin, première édition, ça continue jusqu'à 4h. On se penche ce matin sur une rivalité de géants, un bras de fer entre voisins, celui qui oppose Chine et Inde, les deux.
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12: Et Afrique Matin, première édition, ça continue jusqu'à 4h. On se penche ce matin sur une rivalité de géants, un bras de fer entre voisins, celui qui oppose Chine et Inde, les deux puissances asiatiques dont la

0: La pelouse de Cleveland avec un but décisif d'Hendrick, l'attaquant de la Seleção passé par Lyon en ce début d'année. Enfin, les Bafana d'Afrique du Sud ont concédé un nul un partout dans les toutes dernières secondes face à la Jamaïque. Dans un match disputé à huis clos à Pachuca, les Bafana ne voulaient pas laisser la moindre info filtrer aux Mexicains avant le match d'ouverture du Mondial qui les opposera au stade Azteca de Mexico.
1: L'actualité sportive, c'est aussi le tour cycliste du Cameroun qui, après une journée de repos, aborde un tournant important. Quatrième étape entre Yaoundé et Essé sur une distance d'un peu plus de 108 km.
0: Au classement général, le maillot jaune demeure la propriété du Camerounais Roderick Kouere-Nounawe, leader depuis l'étape inaugurale, avec le même temps que le Rwandais vainqueur Massengesho et l'Allemand Léo Charrois. Le coureur camerounais de la SNH Vélo Club est persuadé qu'il pourra conserver son avantage grâce à l'aide de son équipe.
2: C'est une nouvelle route avec un très bon bitume. C'est une route qui nous sert aussi des entraînements au quotidien. Cette route va nous porter chance et que durant les étapes à venir, je peux dire que ça va nous sourire parce que ce sont des circuits aussi que nous connaissons très bien. Et nous avons une très bonne équipe parce que nous avons une synergie avec les directives que le coach va mettre en marche. On sent que ça va donner. On a une très belle journée de repos et demain, on va continuer. On va savoir comment gérer notre compétition, comment on a débuté.
0: Rodrigue Kouere-Nounawe au micro de Joël Wadem.
1: Et puis en volley, les champions hommes et femmes de la Côte d'Ivoire ont été couronnés hier à Abidjan.
0: Et ce sont les tenants du titre qui l'ont emporté dans les deux cas. Peu de suspense chez les dames avec le succès 3-7-0 de Descartes contre l'ASEC Mimosa. La finale de Ligue 1 masculine a été plus disputée pour INJS qui a dû batailler 4-7 avant de venir à bout de la SOA. Molamine Sissavane.
3: Souvent mené mais jamais résigné, l'INJS a toujours réussi à revenir au score et à renverser son redoutable rival à SOA pour conserver son titre. Domain Koulibaly, capitaine de l'INJS.
4: Cette saison et la saison dernière, en phase de poule, en aller et retour, on a toutefois été battu par la SOA. Ils ont bossé dur, il faut reconnaître. Il fallait qu'on puisse travailler, montrer qu'on a appris, parce que les challenges sont internationaux.
3: Deux challenges notamment, récupérer le trône de la zone 3 Afrique perdue l'an dernier et s'imposer parmi l'élite africaine. Plus tôt en fin d'après-midi, Sio Descartes a décroché son troisième titre consécutif au terme d'une saison éprouvante. Rebecca Akanji, capitaine.
5: Lors de notre retour à la Coupe d'Afrique, quand nous sommes rentrés, il y avait assez de blessures. Donc c'était un peu difficile, mais le championnat aussi continuait. Et l'objectif, c'était de conserver le titre. Donc nous sommes plus que fiers de nous.
3: Satisfait de la saison, le président du volley-ball ivoirien, Pascal Ouadja, voit plus grand.
6: Il y a du bon volley-ball en Côte d'Ivoire. Et nous répondons toujours présents au niveau des clubs champions. L'objectif pour nous, c'est de sortir une équipe nationale. Nous allons défendre notre chance ici à Abidjan pour chercher une place de qualification pour la CAN de volleyball.
3: Le pays accueille dans un mois les éliminatoires de la CAN de volleyball pour la zone 3 Afrique. Molamine Sissavane, Abidjan, RFI.
1: Et c'était le journal des sports de Babacar Diarra. La revue de presse des hebdomadaires. Bonjour Catherine Potet.
7: Bonjour Clotilde.
1: À la une, l'intelligence artificielle sur le banc des accusés.
7: Oui, ils sont à la une du Nouvel Obs, ce que l'hebdomadaire de gauche qualifie de faux prophètes. Mark Zuckerberg, Elon Musk ou encore Sam Altman, les patrons milliardaires qui règnent sur l'intelligence artificielle, assurent que cette révolution technologique rendra le monde meilleur, explique le Nouvel Obs. Mais cette philanthropie de façade cache en réalité une philosophie autoritaire destinée à installer leurs empires économiques. Rien qui n'annonce un avenir radieux si l'on en croit Cécile Prieur qui, dans son éditorial, estime que la question n'est plus de savoir si nous sommes pour ou contre l'intelligence artificielle ou si elle transformera nos vies. Elle le fait déjà. La véritable question, dit-elle, est désormais de décider si cette révolution nous est imposée ou si nous choisissons collectivement de la maîtriser. Même le pape monte au créneau. Dans sa première encyclique, Léon XIV appelle à désarmer l'intelligence artificielle. Il s'oppose à l'idéologie de l'inéluctabilité technologique, souligne Gemma Serrano, co-directrice du département humanisme numérique du Collège des Bernardins. Le Nouvel Obs se tourne aussi vers les politiques. politique. À un an de l'élection présidentielle, nous dit l'hebdomadaire, il est temps que les candidats disent clairement quelle place ils souhaitent accorder à l'IA dans nos vies, quelles limites ils souhaitent lui fixer, quelles protections au niveau européen notamment ils sont en mesure de proposer.
1: L'élection présidentielle justement en France, il en est question aussi dans Le Point, l'hebdomadaire conservateur qui s'inquiète du charivari à droite.
7: Prison

0: Entre les héritiers du macronisme et le Rassemblement national ou ses alliés qui tentent de capter ses cadres et ses électeurs, la droite cherche son espace, son cap et son leader pour 2027, annonce Le Point, qui a interrogé Pascal Perrineau. Et selon ce politologue, la messe est dite. L'union des droites est un mirage. À ses yeux, la droite doit s'allier avec le centre si elle veut être au second tour de l'élection présidentielle. S'il y a des unions, assure Pascal Perrineau, aucun de leurs candidats n'accédera au second tour.
1: Oui, second tour que Jean-Luc Mélenchon, le leader de la France insoumise, espère lui bien atteindre. A priori, ce n'est pas l'Express qui va l'aider.
0: Oui, l'hebdomadaire libéral fait sa une avec ce titre, le cauchemar Mélenchon. Pourquoi un cauchemar? Parce que, estime le directeur de la rédaction Éric Scholl dans son éditorial, les électeurs prêts à céder aux sirènes du candidat insoumis feront inconsciemment la courte échelle au Rassemblement national pour accéder à l'Élysée. Un raisonnement qui repose sur une sorte de pari. Éric Scholl estime en effet que le potentiel de rejet dans l'opinion du Rassemblement national est moins fort que celui de la France insoumise, plaçant ainsi dans cette hypothèse de second tour le candidat d'extrême droite en situation idéale pour décrocher la timbale présidentielle.
1: À l'étranger, Catherine, qu'est-ce qu'on dit du candidat insoumis à la présidentielle?
0: Pour le savoir, Courrier International s'est tourné vers la presse britannique et particulièrement le très libéral hebdomadaire britannique dit Economist, qui parle d'un révolutionnaire français à l'ancienne, d'un admirateur des populistes latino-américains qui revendiquent des millions d'abonnés sur TikTok. Ancien trotskiste, poursuit The Economist, Jean-Luc Mélenchon est surtout un fin stratège, élève appliqué des populistes espagnols et latino-américains. Il s'est méthodiquement constitué une base électorale composée de jeunes électeurs instruits, de minorités ethniques et de résidents de logements sociaux. Alors quelles sont ses chances? The Economist fait le pari inverse de l'Express, estimant que s'il parvenait au second tour, Jean-Luc Mélenchon affronterait certainement le candidat de la droite populiste, Marine Le Pen ou Jordan Bardella, ce qui renforcerait ses chances de victoire.
1: Enfin, une question également dans les hebdomadaires. L'épidémie d'Ebola qui frappe une partie de la RDC risque-t-elle de s'exporter?
0: L'Express a posé la question au virologue américain Peter Hotez. Y a-t-il un risque que ce virus se propage hors d'Afrique? C'est inévitable, répond Peter Hotez, qui ajoute aussitôt, est-ce que cela mènera à une épidémie? Probablement pas, car Ebola n'est pas si transmissible dans les premiers stades de l'infection. Le plus gros problème, estime le virologue américain, pour les États-Unis ou l'Europe, c'est la panique et la perturbation sociale qui peuvent en résulter. Peter Hotez prend pour exemple un cas d'Ebola survenu à Dallas, au Texas, en 2014, qui avait provoqué une vague de panique. Dans ce contexte, êtes-vous inquiet pour la Coupe du Monde aux États-Unis? Lui demande l'Express. Il n'y a pas de risque que des spectateurs contractent Ebola en allant regarder un match, répond le virologue américain. En revanche, nous devrions nous attendre à une déstabilisation sociale similaire à celle que nous avions vécue à Dallas si un seul cas devait être détecté.
1: La revue de presse de Catherine Potet.
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1: À 5h52, TU sur RFI, cette question à présent. Comment faire en sorte pour les paysans sénégalais de ne plus perdre une partie de leur récolte faute d'entrepôts ou de silos? C'est cette question que s'est posée à Dakar une jeune ingénieure, Marie-Anne Dieguen. Elle a trouvé une solution simple avec sa start-up EcoBuilders, une solution de conservation qui permet à la fois de ne plus gâcher les pommes de terre et les oignons récoltés et en même temps de recycler des objets qui jusque-là polluaient la nature. L'Afrique en marche, c'est avec Frédéric Gara.
3: Vu de loin, c'est une case comme beaucoup d'autres à base d'argile et de torchis, mais d'un peu plus près, on comprend qu'il s'agit d'une réserve de produits agricoles constituée de pneus recyclés, de plastique et d'un toit en roseau. Un système ventilé qui permet d'éviter la fermentation et donc le gâchis des récoltes d'oignons ou de pommes de terre au Sénégal. Une invention baptisée I3S pour solution innovante d'espace de stockage. Marie Dieguen, ingénieure civile, a eu l'idée de créer cette solution lors d'un voyage d'études dans la région de Kayar.
4: Quand je suis allée à Kayar, je suis passée devant un tas de pommes de terre, une montagne de pommes de terre pourries. Je leur ai demandé, qu'est-ce qui se passe ici? Pourquoi ces pommes de terre sont amoncelées en tas ici? Pourquoi elles sont pourries? Et ils m'ont expliqué qu'il n'y avait pas de dispositif de conservation et que comme tout le monde produisait au même moment, à cette époque-là, la pomme de terre, ils s'étaient retrouvés avec un tas d'invendus qui avaient pourri au soleil, comme ça. Donc, pour moi, résoudre cette problématique, c'était permettre au Sénégal d'atteindre cette autosuffisance alimentaire, mais aussi rendre en fait un pouvoir d'agir aux agriculteurs parce qu'ils produisent à perte et voir sa récolte pourrir, plus de un tiers de leur récolte pourrir en raison de cette problématique-là, c'est catastrophique. C'est un non-sens de voir que nous avions virtuellement atteint l'autosuffisance alimentaire à travers les chiffres de la production, mais qu'en réalité, seulement un tiers de nos productions globales atteignait les consommateurs.
3: Aussi, Marine Yeguen, au sein de sa start-up, a eu l'idée de récupérer des pneus usagés, des sacs plastiques qui jonchent le sol dans les champs au Sénégal, pour construire des hangars de stockage ventilés pour les cultivateurs.
4: C'est un bâtiment donc en pneus, donc en matériaux recyclés, qui a des murs, qui est circulaire. Donc on s'est inspiré de l'architecture traditionnelle des cases. Les murs sont en matériaux recyclés. À l'intérieur et à l'extérieur, il y a une enveloppe thermique faite de terre et la toiture est isolée avec du tifa, de la paille de tifa australis. Donc c'est ça, c'est un bâtiment qui a une capacité de 30 à 100 tonnes. Il est modulable, il est adaptable, mais toute la structure est en matériaux recyclés.
3: Une solution qui a permis au groupement de maraîchers, dont fait partie Cher Gay, de sauver leur récolte de pommes de terre, jusqu'ici conservée en tas, sous des arbres et un peu de paille.
5: Sur 100 tonnes, au bout de 4 mois, on a perdu moins de 100 kilos. Alors qu'avant, on pourrait perdre presque une tonne ou plus. On s'est dit que ça nous a permis vraiment de conserver nos produits jusqu'à avoir un meilleur prix sur le marché, puisque le marché varie d'un jour à l'autre selon les prix, selon les propositions de la proposition des commerçants. Donc avec cet hangar, ça nous a permis de stocker en attendant un meilleur prix. Ça nous a permis d'être un peu indépendant, de pouvoir fixer notre propre prix.
3: Marine Yeguen.
4: Ma plus grande fierté, c'est d'avoir à ce jour impacté plus de 3000 agriculteurs à travers le Sénégal, d'avoir pu sauver plus de 62 000 tonnes de pommes de terre, créer 60 emplois directs et indirects, et de recevoir chaque année, au moment du stockage et du déstockage, les appels des producteurs qui me disent « tu as sauvé ma récolte, j'ai pu stocker pendant 3 mois, j'ai pu stocker pendant 2 mois, j'ai pu vendre au bon prix parce que je n'étais pas obligée de brader ». C'est pour moi une sensation inouïe. C'est de pouvoir mettre à profit mes compétences d'ingénieur au service de mon pays et surtout de l'agriculture. Donc c'est toujours une grande fierté.
3: Le système de stockage imaginé par Marie profite aux pommes de terre et aux oignons, mais son projet est de décliner cette solution à d'autres productions comme celle de la mangue ou d'autres fruits.
1: L'Afrique en marche avec Frédéric Guin. L'actualité internationale à suivre, ce sera juste après le choix des programmateurs musicaux de RFI, le groupe français Aitawa et ses notes afro-colombiennes qu'on reconnaît tout de suite dans ce titre, Quel miedo se acabe.

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0: Il est 6h en temps universel, 10h à Yerevan. 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
0: Le journal international. Bonjour Marion Kazanov.
4: Bonjour Clotilde Dumay.
0: Les législatives en Arménie à la une de votre journal. Scrutin déterminant pour l'orientation du pays.
4: Et oui, pour rester dans le giron russe ou poursuivre son chemin vers l'Union européenne. Les bureaux de vote ont ouvert il y a 2 heures. Daniel Valo nous attend à Yerevan. Autre scrutin, cette fois présidentiel au Pérou, qui oppose le candidat de la gauche, Roberto Sanchez, à la conservatrice Keiko Fujimori, fille de l'ex-président autoritaire Alberto Fujimori. Dans ce journal également, le Bénin, où la présence chinoise est de plus en plus visible. Et puis, fort de sa popularité à gauche, Jean-Luc Mélenchon lance officiellement sa campagne pour la présidentielle de 2027 en France. Il donne son premier meeting de campagne aujourd'hui à Saint-Denis.
0: En Arménie, un scrutin donc sous le regard croisé de Moscou et de Bruxelles.
4: Élection législative dans cette ancienne république soviétique. Le Premier ministre sortant, Nikol Pachinian, a amorcé un virage dans sa politique avec un rapprochement vers l'Occident. Il est donné favori face au parti du pro-russe Samuel Karapetian. Daniel Valo, vous êtes notre envoyé spécial à Yerevan. Le vote a débuté il y a un peu plus de 2 heures. Daniel, vous êtes devant un bureau de vote de la capitale.
5: Oui, un bureau de vote du centre-ville de Yerevan installé dans l'école élémentaire numéro 5, un bâtiment un peu austère de pierre et de briques. À l'intérieur, l'éclairage est minimaliste, les urnes sont loin d'être flambant neuves. En revanche, les empreintes digitales des électeurs sont vérifiées au moyen de boîtiers électroniques. Des électeurs qui arrivent de goutte depuis l'ouverture de ce bureau. Et pourtant, l'enjeu de ces élections est crucial pour l'Arménie. Nikol Pachinian veut en faire une sorte de référendum sur la paix signée avec l'Azerbaïdjan après la perte du Haut-Karabakh. Les partis d'opposition lui reprochaient déjà d'avoir perdu le territoire en 2023 et il lui reproche à présent de faire trop de concessions à l'Azerbaïdjan. Rappelons que les deux pays ont signé un accord de paix en août dernier sous l'égide de Donald Trump. C'était à Washington, mais pour mettre en œuvre cet accord, il faudra changer la constitution arménienne et pour cela, Nikol Pachinian a besoin d'une victoire la plus large possible.
4: Et l'autre enjeu majeur de ce scrutin, Daniel, ce sont les relations avec la Russie.
5: Oui, Nikol Pachinian veut sortir de la sphère d'influence russe et se rapprocher des pays européens et des États-Unis. Un pari dangereux aux yeux des partis d'opposition et de leurs électeurs qui souhaitent, eux, conserver de bonnes relations avec la Russie, alliée traditionnelle de l'Arménie, avec une influence majeure, notamment sur l'économie. Le Premier ministre arménien assure qu'il ne veut pas rompre totalement avec Moscou, mais qu'il veut diversifier ses appuis géopolitiques. Et là encore, pour confirmer cette inflexion, Nikol Pachinian a besoin non seulement que son parti l'emporte ce soir, mais qu'il l'emporte avec une avance nette sur les formations d'opposition qui souhaitent, elles, rester sous la tutelle russe.
4: Daniel Valo, envoyé spécial de RFI à Yerevan, on suit avec vous le déroulement de ce scrutin toute la journée sur RFI. On reparle aussi de l'enjeu de ces législatives avec le professeur de relations internationales, expert de l'Arménie, Tigran Yegavian. Il sera l'invité d'RFI Midi après le journal de Midi, temps universel.
0: Au Pérou, les bureaux de vote n'ont pas encore ouvert. Il fait encore nuit, hein, Marion, mais ce dimanche, c'est le second tour de la présidentielle.
4: 27 millions d'électeurs attendus dans l'isoloir. Le vote est obligatoire dans ce pays. Ils auront le choix, ces électeurs, entre le candidat de la gauche, Roberto Sanchez, et à droite, Keiko Fujimori. Elle est la fille de l'ancien président autoritaire Alberto Fujimori, condamné pour corruption et crimes contre l'humanité. C'est la quatrième fois que Keiko Fujimori tente donc de briguer la présidence. Et cette fois, elle pourrait bien l'emporter, Sara Krakowicz.
6: Ordre et fermeté, c'est la promesse de Keiko Fujimori dans un pays où la criminalité a fortement augmenté. Mais elle ne veut pas répéter les erreurs passées. Eduardo D'Argent est politologue à l'Université pontificale catholique du Pérou.
7: Keiko Fujimori a tenu un discours modéré, moins polarisant que lors de la campagne précédente, où elle avait multiplié les références à l'anticommunisme et les attaques avaient fini par diviser l'électorat. Cette fois, elle a été plus prudente. Elle a cherché à s'adresser aux électeurs de droite qui n'avaient pas voté pour elle, mais elle n'a pas tenté de convaincre les indécis qui constituent pourtant un groupe décisif.
6: La candidate n'a pas renié l'héritage paternel dont la dérive autoritaire reste un traumatisme pour une partie de la société péruvienne. Cela pourrait l'empêcher d'élargir sa base électorale. Alejandro Chala est analyste politique de la Fondation colombienne Paz y Reconciliación.
8: C'est clair que l'héritage d'Alberto Fujimori est un problème pour les populations autochtones et rurales du Sud. Elles ont été les principales victimes des grandes offensives militaires qu'il a menées pour tenter de détruire le sentier lumineux dans les années 90. Au cours de ces offensives, ces populations ont subi des stérilisations forcées, des massacres. Cela a forgé l'identité politique du Sud du Pérou.
6: Selon les sondages, encore près d'un électeur sur cinq est indécis et les deux candidats sont au coude à coude.
4: Et le candidat de gauche, d'ailleurs Roberto Sanchez, sera bientôt jugé pour des irrégularités présumées dans le financement de campagne locale. Un juge a ordonné juste avant ces présidentielles, son renvoi en procès.
0: Et puis le plus jeune pays d'Europe organise lui aussi des élections.
4: Oui, le Kosovo dans les Balkans avec des législatives anticipées pour sortir d'un blocage politique. Ce sera le troisième scrutin en un an et demi. Le Parlement n'arrive pas à se mettre d'accord pour désigner un président qui est un poste honorifique dans ce pays. Le Premier ministre sortant, le social-démocrate Albin Kurti, espère obtenir une majorité confortable pour sortir de l'impasse. On reste dans les Balkans, en Albanie, où un projet immobilier provoque de vastes manifestations. Des milliers de personnes sont descendues dans la rue hier soir à Tirana pour la sixième journée consécutive. En cause, un projet touristique autour d'un lagon sauvage, projet porté par la fille du président américain Ivanka Trump et son mari Jared Kushner. Mais les revendications s'élargissent et contestent non seulement ce chantier, mais aussi la politique du gouvernement albanais et la corruption. Reportage à Tirana de Louis Seyé.
9: Entouré de drapeaux albanais, c'est une foule compacte qui se masse sous les bureaux du Premier ministre. Avec son mari et leur fille de 4 ans, Sylvie manifeste pour le 7e jour de suite.
10: On se mobilise contre ce projet, contre la loi qui favorise les investisseurs stratégiques, mais aussi contre la corruption. Rien ne fonctionne en Albanie.
9: La jeunesse albanaise est à la pointe de ce mouvement qui dépasse désormais largement le projet touristique de la famille Trump. Flogert et ses amis, la vingtaine, ont fait une liste des problèmes qui rongent selon eux le pays.
11: 400 000 personnes ont quitté l'Albanie en 10 ans. Ils sont partis pour toutes les raisons qu'on a mises sur cette pancarte. La corruption, les mauvaises conditions de travail, le crime organisé.
9: Les manifestants réclament le départ du Premier ministre Edi Rama au pouvoir depuis 2013. Ses opposants l'accusent depuis des années de proximité avec les groupes mafieux. Pour Miguena, la trentaine, il est temps de tourner la page.
12: Il faut du changement parce que ce Premier ministre n'est rien d'autre qu'un bandit. Il n'a rien fait de bon pour l'Albanie. Il a vendu notre pays, il a vendu tout ce qui était possible.
9: Sur les pancartes, les flamants roses du lagon de Narta sont partout. Ils sont devenus l'emblème du mouvement, une mobilisation que certains surnomment déjà la révolution des flamants roses. Louis Seyé, Tirana, RFI.
0: Dans l'actualité également, l'Ukraine de nouveau frappée cette nuit par la Russie.
4: Un mort à Zaporijia dans le sud-est, un autre dans la région de Dnipropetrovsk dans le centre. Ces attaques surviennent à quelques heures d'une rencontre à Londres entre les dirigeants ukrainiens, français, allemands et britanniques pour évoquer les efforts de paix. Cette semaine, le président ukrainien Volodymyr Zelensky avait proposé un tête-à-tête à Vladimir Poutine, rencontre que ce dernier a refusée. Au Liban, l'armée israélienne poursuit ses frappes malgré le nouveau cessez-le-feu signé mercredi à Washington. Deux femmes ont été tuées hier dans le sud. Plus tôt, l'armée libanaise a déploré la mort de 3 militaires. Le président Joseph Aoun dénonce une violation flagrante de la souveraineté libanaise et du droit international. L'armée israélienne, elle, déplore 2 nouveaux morts dans ses rangs.
0: RFI 6h08 à Dakar au Sénégal. Sans surprise, Ousmane Sonko est réélu à la tête du PASTEF.
4: Large réélection dans un contexte de brouille avec le président Bassirou Diomaye Faye. Ce dernier avait limogé Ousmane Sonko du poste de Premier ministre et nommé à sa place Amadou Alaminou Mohamed Lo, qui a former cette semaine un nouveau gouvernement. Gouvernement boycotté par le PASTEF, mais auquel participent des alliés et des membres dissidents du parti. Au Bénin, la présence chinoise de plus en plus visible du port de Cotonou aux routes qui traversent le nord. Avec l'arrivée au pouvoir du nouveau président, Romuald Ouadani, Pékin devrait continuer à jouer un rôle central dans les ambitions économiques du pays. À Pékin, Cléa Broderst.
13: À Cotonou, les chantiers se multiplient. Extension du port, nouvelle route, corridor logistique, le Bénin poursuit sa transformation à grande vitesse. Derrière une partie de ces projets, on retrouve des entreprises et des financements chinois. Le nouveau président Romuald Ouadani, ancien ministre des Finances et artisan des réformes économiques de la dernière décennie, entend poursuivre cette dynamique. Son ambition, attirer davantage d'investissements, développer l'industrie locale et faire du Bénin une plateforme commerciale incontournable en Afrique de l'Ouest. Le pays dispose d'un atout majeur, sa façade maritime. Alors que le Niger, le Mali ou le Burkina Faso n'ont pas d'accès à la mer, Cotonou espère s'imposer comme leur principale porte d'entrée vers les marchés internationaux. Pour Pékin, le partenariat présente aussi des avantages stratégique. La Chine y développe ses débouchés commerciaux, elle y exporte véhicules, équipements industriels et technologies, renforce son influence dans une région en pleine recomposition et sécurise ses approvisionnements agricoles, notamment en soja, devenu l'un des principaux produits exportés vers le marché chinois. Route, port, agriculture, sécurité, la coopération s'étend aujourd'hui bien au-delà des grands travaux, une relation que les deux pays entendent renforcer dans les années à venir. Cléa Broderst, Pékin, RFI.
0: En France, Marion, Jean-Luc Mélenchon, lui, lance officiellement sa campagne.
4: Le chef de la France Insoumise, parti de gauche radicale, a annoncé le mois dernier sa candidature pour la présidentielle de 2027. Le reste de la gauche étant divisé, il profite de sa popularité et tient aujourd'hui son premier grand meeting de campagne. Il aura lieu, Victorien Villaume, au nord de Paris, à Saint-Denis.
14: Saint-Denis qui symbolise la victoire la plus saillante des Insoumis lors des municipales avec l'élection de Bali Bagayoko, celui qui est devenu une figure du mouvement interviendra d'ailleurs avant Jean-Luc Mélenchon. Avec ce premier meeting, les Insoumis espèrent bien continuer à instiller la petite musique de la dynamique populaire. Les troupes de Jean-Luc Mélenchon se plaisent à rappeler que leur candidat est le mieux placé pour le moment à gauche dans les sondages, que les 150 000 parrainages citoyens ont été obtenus en quelques jours et que le cap des 300 000 vient d'être passé. Et si un proche du leader insoumis reconnaît qu'il y a une grosse pression, il l'affirme, il y a un record historique d'inscription, on sera au moins 10 000. Alors que la gauche LFI est embourbée dans ses divisions internes, incapable à ce stade de dégager une candidature commune, les Insoumis boivent du petit lait. Un ténor du parti le constate, plus longtemps il reste dans cette séquence ridicule, plus on a de temps pour dérouler notre campagne.
4: Victorien Villaume, toujours en France, l'opérateur SFR en passe d'être racheté pour plus de 20 milliards d'euros. Bouygues Télécom, Iliad et Orange, les trois autres grands groupes du marché, ont signé hier un protocole d'accord avec Altice France, propriétaire de SFR, un protocole donc en vue de ce rachat.
0: Et on va y revenir plus largement dans une heure dans le prochain journal avec Martin Guez. En tout cas, pas sûr qu'on soit très écouté ce matin à Paris, Marion, puisque la capitale française s'est endormie très tard, enfin plutôt peut-être très tôt.
4: Et oui, parce que c'était la nuit blanche, Clotilde, un événement artistique annuel où les musées restent ouverts. Il y a aussi des concerts, des installations, des spectacles un peu partout et toute la nuit, donc gratuitement. Cette année, la directrice artistique de l'événement était la DJ Barbara Butch. Elle est visée par un mouvement de boycott en raison de son soutien à la controversée loi Yadan. En tout cas, cette nuit blanche a attiré des milliers de Parisiens et de touristes festifs. Elisabeth Le Quéret a promené son micro dans les rues de la capitale.
15: Ce soir, Paris vibre, pas d'une seule voix, mais de 1000 corps en mouvement. Barbara Butch l'avait annoncé, cette nuit blanche 2026 est placée sous le signe de l'amour. L'amour comme réponse à un monde qui se fracture.
16: Oui, c'est l'envie de danser.
17: Ouais, c'est une petite choré, on fait des trucs comme ça. Mais voilà. C'est un peu superficiel, mais sympathique. Voilà.
15: Au carreau du Temple, en plein cœur de Paris, le chorégraphe Michael Filippo rassemble un grand bal collectif avec des gens de tous les âges sur la piste.
18: Are you ready to party tonight? Do you want to dance with us?
15: Sur le parvis de l'hôtel de ville, c'est Barbara Butch elle-même qui est aux platines, tandis que la façade de la mairie pulse au son d'un battement de cœur géant. Et dans toute la ville, c'est un camion scintillant qui circule jusqu'à minuit. Sur ses flancs, un immense cœur en paillettes et des portraits de Parisiens qui regardent droit dans l'objectif et disent simplement « on s'aime ». Car cette nuit blanche ne raconte pas l'amour, elle le fabrique dans la rue entre inconnus.
4: Le reportage à Paris d'Elisabeth Le Quéret. Lors de cette nuit blanche, la maire du 10e arrondissement a été agressée par des militants d'extrême droite. Ils ont tenté d'empêcher l'ouverture d'une église dans laquelle était programmée une œuvre pour cet événement. La mairie de Paris a annoncé hier soir vouloir porter plainte.
0: On l'a presque connue cette nuit blanche, mais rien à voir avec là. On était là.
4: Non, pas tout à fait.
0: Pour être ici sur l'antenne. Merci beaucoup, Marion Cazeneuve. 6h14, en temps universel, on pouvait les imaginer démodés par les drones, mais c'est justement la lutte anti-drone qui leur donne un nouveau rôle désormais, le retour en force des hélicoptères, plébiscités en tout cas par l'armée française. C'est ce que va nous expliquer dans un instant notre spécialiste défense. Et puis je vous propose une visite gratuite, bah oui, dans les grands musées qui développent des antennes à l'étranger. On va voir avec nos correspondants, hein, que ça peut être lié à des enjeux géopolitiques ou bien financiers. Tout ça, ce sera évidemment juste après les sports. Avec vous, Babacar Diarra, du tennis d'abord, puisque le successeur de Carlos Alcaraz au palmarès de Roland-Garros sera connu cet après-midi.
19: L'Italien Flavio Cobolli disputera sa première finale de Grand Chelem face à un ex-finaliste du tournoi parisien Alexander Zverev. L'Allemand numéro 3 mondial a une chance inouïe de remporter son premier majeur. Certes, son adversaire est sorti sans jouer de sa demi-finale en profitant du forfait de son compatriote Matteo Arnaldi, mais malgré cette fraîcheur, les observateurs donnent l'avantage à Zverev, à l'image du joueur français Benoît Paire, au micro d'Esteban Mirales.
20: Pour Cobolli, quoi qu'il arrive, tout est positif. Se retrouver en finale de Roland-Garros sans avoir joué de demi, pouvoir se préparer, ne pas être fatigué, c'est forcément un énorme avantage. Après, il va jouer contre Zverev, qui lui aussi arrive en grande forme. C'est le favori. À partir du moment où Sinner a été éliminé, je pense que tout le monde s'est tourné vers Zverev. Il assume à 100% son statut de favori pour l'instant. Il est concentré, il est dans sa bulle. Il disait qu'il n'aisait pas trop ce qui se passait en dehors et qu'il voulait faire match après match. Voilà, depuis le début du tournoi, il n'a pas été trop inquiété. Moi, je le sens très solide, très serein et je le sens vraiment en route pour gagner son premier Grand Chelem.
19: Les premières balles de cette finale inédite de Roland-Garros, ce sera à partir de 13h15, temps universel.
0: En football, la Belgique régale son public avant de s'envoler pour la Coupe du Monde 2026.
19: Au stade du Roi Baudouin de Bruxelles, les Diables Rouges ont écrasé la Tunisie 5-0 pour leur dernier match de préparation avant l'envol vers l'Amérique du Nord. L'expulsion d'Ismaël Rarbi à l'heure de jeu a bien aidé les Belges à creuser l'écart. Le sélectionneur français de la Belgique, Rudy Garcia, n'a pas manqué de le souligner.
21: Je pense que la jauge de la confiance est pas loin du maximum. On voulait faire une bonne performance devant nos fans. On a quand même gagné 5-0, certes, mais on a mis 3 buts quand on a joué en 11 contre 10. Hein, donc il faut aussi ramener les choses tranquillement et sereinement. Maintenant, c'est quand même une bonne préparation pour la Coupe du Monde. On sait que cette équipe peut faire des belles choses, à condition que... Encore une fois, on soit pas qu'une équipe offensive et on soit une équipe qui défend à 11 et pas à 6, comme ça nous est arrivé entre la 55e et la 60e minute.
19: Parmi les résultats d'hier dans cette dernière ligne droite avant la Coupe du Monde de foot, les États-Unis, pays organisateurs, n'ont pas pu enchaîner par une nouvelle victoire. Après leur succès face au Sénégal, ils se sont inclinés 2-1 face à l'Allemagne sur la pelouse du Soldier Field de Chicago.
0: Et puisqu'on parle des États-Unis, à moins de 48 heures de la suite des finales NBA, New York se prépare à vivre un match particulier.
19: Oui, parce que pour la première fois dans l'histoire, le président en exercice s'apprête à assister à une rencontre de ces finales. Donald Trump, supporter des Knicks de New York, est en effet annoncé parmi les spectateurs du Madison Square Garden pour le troisième match de la série face aux San Antonio Spurs. Sa présence chamboule les conditions d'arrivée des supporters. Comme à l'aéroport, ils sont convoqués 2 heures avant le coup d'envoi et il leur est fortement conseillé de ne pas apporter de sac.
0: Babacar Diarra pour les sports.
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0: C'était en début de semaine sur le champ de tir de Biscarrosse dans les Landes, à l'ouest de la France. L'armée de l'air française a expérimenté de premiers tirs contre des drones depuis un hélicoptère de manœuvre. Bonjour Franck Alexandre.
22: Bonjour Clotilde.
0: Ce qu'on constate, c'est que la lutte anti-drone finalement offre un second souffle aux hélicoptères militaires et que cette reconversion a donc déjà commencé.
22: Oui, et la guerre au Moyen-Orient a été un véritable moment de bascule, Clotilde. Dans l'urgence, des hélicoptères français ont été engagés dans la défense des Émirats Arabes Unis, des hélicoptères d'attaque Tigre de l'armée de terre, mais aussi des hélicoptères légers Fennec de l'armée de l'air ont fait mouche à tous les coups contre les drones Shahed iraniens. Alors, puisque les hélicoptères sont efficaces, tous les modèles sont désormais reconvertis à la lutte anti-drone. Cette semaine, c'était le tour des Caracal. Ces gros hélicos, habituellement dédiés à la logistique, ont été lestés de mitrailleuses de sabord et se sont révélés parfaitement adaptés à cette lutte. Ce fut même plutôt facile, juge le lieutenant-colonel Laurent, en charge des nouvelles capacités pour les hélicoptères à l'état-major de l'armée de l'air.
1: En réalité, ça n'a pas été si compliqué que ça. Et l'enjeu pour les hélicoptères de l'armée de l'air et de l'espace en particulier a été d'adapter ces capacités de tir qui étaient soit tournées vers de l'appui-feu air-sol en opération extérieure, soit tournées vers des menaces qui étaient un petit peu différentes, mais malgré tout assez similaires dans le cadre de la défense aérienne. Et l'enjeu a bien été de pouvoir adapter relativement facilement ces capacités-là face à du drone.
22: Pour que les hélicoptères servent de bouclier, il a fallu néanmoins que Clotilde moderniser une partie de la flotte en l'équipant d'une liaison 16, le système d'identification qui équipe tous les avions de combat.
1: On a vu au Moyen-Orient qu'il y avait énormément d'aéronefs qui étaient en vol dans le même espace aérien, que cet environnement, il voit des aéronefs alliés, mais également des menaces qu'il faut identifier, détruire éventuellement. Et pour ça, l'enjeu, il est bien d'éviter à tout prix le tir fratricide. Pour ça, on a fait un très gros effort sur la capacité de liaison 16 pour lesquelles nos hélicoptères n'étaient pas équipés jusqu'ici. En particulier dans le cadre de l'hélicoptère Fennec que nous avons engagé, en 48 heures, on a été en mesure d'équiper ces hélicoptères de cette nouvelle capacité pour pouvoir les intégrer au mieux dans ce dispositif.
0: Alors, la lutte anti-drone, elle rassemble beaucoup d'appareils différents, hein, Franck. Qui fait quoi ?
22: C'est une défense multicouche, souligne le lieutenant-colonel Laurent, de haut en bas, chacun à sa place.
1: Alors, qui fait quoi ? Ça part déjà au sol d'un dispositif de détection. Et ensuite, c'est tout un dispositif qui va partir de l'avion de chasse qui, lui, vole haut, loin et a des capacités de détection accrues, jusqu'à l'hélicoptère à proximité des côtes qui, lui, aura des capacités d'identification et une capacité à se rapprocher par son domaine de vol qui est plus proche du drone type Shahed. Aujourd'hui, on a mis en place tout un spectre de capacités et on est encore en train de les adapter pour pouvoir être le plus efficace possible. Et l'enjeu, il n'est pas d'avoir un hélicoptère qui soit exclusivement capable de traiter cette menace-là, mais bien de pouvoir utiliser l'ensemble des capacités qu'on a à notre disposition pour pouvoir les traiter.
22: Véritable alternative aux très coûteux missiles solaires, les hélicoptères prouvent qu'ils n'ont pas dit leur dernier mot. Et c'est aussi, Clotilde, l'une des révélations de la révolution drone.
0: Ligne de défense avec Franck Alexandre.
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0: Il fait partie des plus célèbres musées parisiens, le Centre Pompidou, fermé actuellement dans la capitale française pour rénovation. Mais ça ne l'empêche pas de s'exporter à l'étranger. Cette semaine, le Centre Pompidou a ouvert une antenne à Séoul, en Corée du Sud. Et c'est loin d'être une première pour un musée. De plus en plus d'établissements s'implantent dans d'autres pays. C'est une histoire parfois de stratégie d'influence, de rayonnement, de transformation urbaine aussi, et puis parfois de développement commercial. C'est ce qu'on va comprendre avec nos correspondants à travers le monde, avec d'abord un exemple emblématique, clairement, à Bilbao, en Espagne, où le Guggenheim de New York a ouvert un musée en 1997, François Musso, musée qui a vraiment transformé la ville.
2: Avec son apparence futuriste, ses formes incurvées, ses matériaux comme le titane, la pierre calcaire et le verre qui lui confèrent un aspect fascinant, le musée Guggenheim est une réussite indiscutable. Depuis plus d'un quart de siècle, sa construction a transformé Bilbao, un grand port basque historiquement triste, d'allure maussade, qui était plongé dans un profond marasme économique en pleine reconversion industrielle. Et voilà que ce musée très original a tout changé. Les touristes du monde entier ont accouru et continuent d'accourir plus d'un million par an. Désormais, on parle en bien de Bilbao à l'échelle mondiale et les habitants ressentent une immense fierté pour ce musée qui, avec l'aéroport international et ses ponts modernes, a complètement transformé la ville. À cela, il faut ajouter que le musée fonctionne à 100% avec de l'énergie renouvelable.
0: François Musso en Espagne, autre exemple avec l'Ermitage de Saint-Pétersbourg en Russie, qui s'était exporté à Amsterdam aux Pays-Bas dès 2004. Sauf que cette parenthèse néerlandaise, cette fois-ci, s'est refermée, Pierre Benazet, en raison évidemment de l'invasion russe en Ukraine.
5: Jusqu'en 2023, un ancien hospice du XVIIe siècle abritait l'antenne néerlandaise de l'Ermitage, écrit à l'anglaise avec un H au début. Mais de ce musée, il ne reste que la première lettre, puisqu'il s'appelle désormais le Hart Museum, ou H. Hart Museum avec une apostrophe. Partenaire du Centre Pompidou, du British Museum et du Smithsonian de Washington, l'Ermitage d'Amsterdam avait ouvert partiellement en 2004, puis était inauguré en grande pompe par le président russe Dimitri Medvedev et la reine Béatrix 5 ans plus tard. Et à son apogée, il attirait 500 000 de visiteurs par an. L'invasion de l'Ukraine a provoqué la fermeture. Ensuite, il a fallu rapatrier les œuvres à Saint-Pétersbourg. C'était une gageure du fait des sanctions européennes contre la Russie. L'Ermitage a d'autres antennes, mais elles ne sont plus qu'en Russie. Le projet de musée à Barcelone a été abandonné en 2022. Et après l'invasion de l'Ukraine, le centre de recherche Ermitage Italia à Venise a suspendu ses relations avec le musée russe.
0: Voilà donc pour l'Ermitage. Et puis évidemment, on pense encore à une institution à Londres, cette fois-ci avec Madame Tussaud et ses célèbres statues de célébrité en cire. 2,5 millions de visiteurs par an. C'est devenu une institution internationale carrément, Emeline Vin. Et même une machine commerciale.
6: Une antenne à Amsterdam depuis 50 ans, d'autres à Sydney, Dubaï, Singapour, Budapest. En tout, une vingtaine de musées Madame Tussaud existent à travers le monde, à l'exception notable de l'Amérique du Sud et de l'Afrique. En 250 ans d'existence, l'institution est devenue un marqueur de qui peut se revendiquer people. Chaque ville adapte ses collections avec des célébrités locales. Certaines choisissent même de ne pas faire figurer l'une des 27 statues de cire d'Elisabeth II pour laisser la place aux figures nationales. À Londres, le musée est largement considéré comme un attrape-touriste. Guère étonnant, derrière le nom de Madame Tussaud se cache le conglomérat Merlin Entertainment, également propriétaire de la grande roue du London Eye, des parcs d'attractions Lego et Peppa Pig et des aquariums Sea Life. Bref, une grosse machine du divertissement qui n'a cependant pas pu empêcher chez la fermeture de plusieurs antennes, dont Washington, dans la foulée de la pandémie.
0: Emeline Vin à Londres, donc, pour ce tour du monde avec nos correspondants. Elles aussi, elles sont parfois d'ailleurs dans les musées, les plantes, parce qu'on essaie toujours évidemment d'en apprendre un petit peu plus sur elles. D'ailleurs, vous ne le savez peut-être pas, mais les plantes, certaines en tout cas, parlent. C'est Florent Guignard qui nous l'explique.
7: Méfiez-vous des apparences. Les plantes enracinées, immobiles, ont été longtemps sous-estimées. François Bouteau est biologiste, professeur à l'université Paris Cité.
8: C'est une idée qui est très ancienne, la passivité des plantes, l'état végétatif. Il y a plein de mots qui sont utilisés. Mais en fait, on observe l'inverse.
7: Et ce qu'on observe notamment, c'est qu'une plante attaquée par un prédateur, un insecte, un brouteur, peut émettre des molécules chimiques pour prévenir ses voisines du danger.
8: Ces autres plantes, avant même d'être attaquées par un prédateur, peuvent mettre en place des réponses de défense. C'est-à-dire qu'elles vont percevoir ce signal et elles vont synthétiser des molécules, des tanins, qui vont être désagréables lorsque le brouteur va consommer la plante.
23: Mais c'est dégueulasse !
7: Mais les plantes peuvent aussi communiquer avec des animaux. C'est le cas, par exemple, du maïs quand il est attaqué par une chenille.
8: Pour avoir une réponse de défense, il faut déjà percevoir qu'on est agressé. Donc ça, c'est une démonstration de la sensibilité, déjà, de la plante. Et elle va émettre la phéromone sexuelle du prédateur de la chenille. Une odeur qui va attirer, en l'occurrence une guêpe, qui va venir, pensant trouver donc un partenaire sexuel, mais qui, ne trouvant pas de partenaire sexuel, va quand même trouver finalement la chenille dont elle peut se nourrir ou pondre dedans. Et donc c'est comme ça que finalement elle va débarrasser la plante de la chenille en étant appelée par la plante.
7: Plantes seraient donc capables de parler, réponse nuancée de François Bouteau.
8: C'est pas un langage avec des mots, des concepts, etc. C'est un mode de communication. Elles sont capables d'émettre un signal qui va être perçu par un autre organisme. Donc dans ce sens-là, c'est une communication performative, puisqu'elle permet de modifier le comportement de l'organisme qui reçoit le signal.
7: Dans la nature aussi, on parle et on agit.
24: Mais si les plantes parlent, faut-il aussi leur parler ?
7: Alors, une étude aux États-Unis avait fait grand bruit. Les plantes optimiseraient la photosynthèse lorsque nous leur parlons. Les vibrations de la voix humaine avaient fait pousser davantage les racines et les feuilles, avec un gain de productivité de 15 à 20%. L'un des scientifiques conseillait même de parler aux plantes gentiment, poliment. Bah oui, c'est la moindre des choses. Mais si vos plantes se portent mieux lorsque vous leur parlez, c'est peut-être parce que vous leur accordez tout simplement un peu d'attention. Vous les regardez, remarquez très vite si elles manquent d'eau par exemple. Les plantes vivent aussi d'amour et d'eau fraîche.

0: Dalida, évidemment, pour un Sédenta Nature, signé Florent Guignard. Restez avec nous sur RFI dans un instant, l'actualité africaine.
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0: Le journal Afrique avec vous, Pierre Boudias, et à la une Ousmane Sonko qui s'offre un plébiscite.
3: L'ancien Premier ministre sénégalais est élu à l'unanimité à la tête de sa formation du PASTEF. Il en a profité pour affirmer un peu plus son statut d'opposant au président Bassirou Diomaye Faye, vous l'entendrez. L'opposition togolaise déterminée à multiplier les journées sans travail. La première a été organisée hier à l'occasion des 60 ans du président du Conseil, Fornia Simbé. Objectif, continuer à dénoncer la réforme constitutionnelle votée il y a 2 ans. À suivre également dans ce journal, la psychose qui s'empare du Nigeria face à des enlèvements de masse qui se multiplient. Notre dossier qui vous fera découvrir le travail herculéen de l'église évangélique sénégalaise pour traduire la Bible en Wolof. Et puis la fierté de l'industrie du cinéma au Sierra Leone après l'anoblissement au Royaume-Uni de l'acteur britannique Idris Elba, issu d'une famille originaire du pays.
0: Avec son ancien allié Bassirou Diomaye Faye, Ousmane Sonko, plus que jamais soutenu par son camp.
3: Limogé de son poste de Premier ministre à la fin mai par le président sénégalais, l'ancien chef du gouvernement a été réélu hier à la tête de sa formation du PASTEF, véritable plébiscite puisqu'il a obtenu l'unanimité des 589 voix lors du vote hier soir. L'occasion pour lui de revenir dans un discours sur les accomplissements de ses 2 années en tant que Premier ministre et de rappeler que la souveraineté du pays restait sa priorité pour les années à venir. Et ce projet, Ousmane Sonko compte bien le porter dans les habits d'un opposant, alors que son parti a boycotté le nouveau gouvernement. On l'écoute.
4: Je vous parlais de ces dignes ministres qui ont préféré garder la ligne du parti plutôt que de se compromettre. Et de tout autre qui aura été démis dans les jours, mois à venir, simplement parce qu'il a refusé de dire oui à la trahison de son peuple. Refusé de dire oui à la trahison des idéaux de sa formation politique. Lorsque nous nous ramions vers une direction, d'autres ramaient à contre-courant. C'est ce combat que nos vaillants députés mènent tous les jours également à l'Assemblée nationale et c'est le lieu de leur rendre hommage pour le travail qu'ils font. Certains pourraient penser et se réjouir que dès lors que Sonko n'est plus à primature, les jeux sont ouverts, qu'ils se détrompent. Nous pouvons mieux contrôler aujourd'hui ce qui se fait. Avec plus d'indépendance, en étant à l'Assemblée nationale, et puis vous assurer que les intérêts du peuple seront saufs et sauvegardés.
3: Ousmane Sonko, des propos accueillis par Juliette Dubois. Au Togo aussi, l'opposition se charge de nouveaux moyens d'action pour dire non. Cette fois, la réforme constitutionnelle votée il y a 2 ans. Exemple, avec cette journée Togo en pause, lancée hier par le mouvement du 6 juin, créé il y a 1 an pour dire non à cette révision de la constitution qui a porté l'ancien président de la République, Fornia Simbé, au nouveau poste de président du Conseil. Une journée sans activité professionnelle pour adresser un message puissant au pouvoir, selon les mots des organisateurs. Elle se tenait le jour du 60e anniversaire du chef du gouvernement et selon Tchaniaou Ouro Akpo, président de la LDP Lumière pour le développement dans la paix, ce type d'événement est amené à se répéter à l'avenir avec l'ambition de mobiliser encore plus la population.
5: Aujourd'hui, avec l'adhésion populaire par rapport à ce mot d'ordre qui est le Togo en pause, nous sommes convaincus que plus les Togolais se mettent d'accord pour parler d'une seule voix, plus le peuple adhère, Et en ce moment, nous pensons que beaucoup de choses peuvent se produire parce que la force revient au peuple, parce que c'est à lui d'exercer sa souveraineté, sa volonté, et pour dire non, ça suffit. Et je pense que il y a eu des occasions dans le passé. Il y a eu le 12 juin 2012, il y a eu le 19 août 2017. Aujourd'hui, nous sommes convaincus que plus les Togolais sont d'accord et se mettent ensemble, plus l'adhésion populaire va augmenter. L'objectif, c'est d'être tous sur la même longueur d'onde, parler d'une même voix et appeler le peuple à exercer sa force qui est la mobilisation populaire.
3: Tchaniaou Roakpo au micro de Sofiane Amazian.
0: Dans l'actualité également, un vent de panique qui souffle sur le Nigeria ces dernières semaines.
3: Conséquence d'une nouvelle série d'enlèvements de masse dans des écoles. Le 9 mai, une cinquantaine d'enfants étaient capturés dans leur école de l'état du Borno. 8 jours plus tard, c'était au tour de 39 écoliers, dont certains âgés de 2 ans et de leurs 7 professeurs, d'être enlevés dans l'état de l'Oyo, avant qu'un autre kidnapping, cette fois le 3 juin, ne touche 7 étudiants dans une résidence de l'état de Zamfara, des événements qui plongent le pays dans un climat de psychose au point qu'une fausse rumeur de kidnapping a semé la panique à Abuja jeudi, nécessitant un démenti de la police. Lisa Fabian, nouvel exemple d'une colère qui monte face à une insécurité hors de contrôle.
6: Plus de 1500 jeunes et personnels enseignants ont été enlevés ces 10 dernières années au Nigeria. Les groupes armés qui les ciblent espèrent négocier une rançon en échange de leur libération, même si aucun détail ne filtre jamais sur ces arrangements. En cette fin de semaine, le commandant de la police d'Abuja a dû démentir une rumeur d'enlèvement dans une école située en périphérie de la capitale fédérale après une fausse alerte. Des parents ont récupéré leurs enfants en urgence et certaines écoles ont fermé leurs portes jeudi 4 juin dans les quartiers de Kourudou et Nyanya, effrayés par la nouvelle d'un kidnapping dans un établissement scolaire. Selon la police, une enquête préliminaire a permis de montrer que des étudiants avaient commencé à crier « kidnappers » en s'enfuyant en courant de leur école, créant un mouvement de panique dans cette communauté. Après des recherches aux alentours, aucun suspect n'a été aperçu et aucune victime n'a été identifiée selon la police. Le même jour, une manifestation était organisée dans la capitale fédérale du Nigeria par l'opposant Omoyele Sowore et ses soutiens. Une marche pour réclamer la libération rapide des 46 jeunes et leurs professeurs enlevés dans l'état d'Oyo et dénoncer l'inaction du gouvernement.
3: Lisa Fabian.
0: Une haute responsable européenne en visite dans l'est de la RDC ce dimanche.
3: En la personne d'Adjal Habib, commissaire à la coopération internationale, à l'aide humanitaire et à la réaction aux crises, elle est attendue pour un déplacement express à Bunia, capitale de l'Ituri, confrontée depuis le 15 mai dernier à une épidémie d'Ebola. L'Union européenne est engagée dans la riposte contre le virus. Elle a notamment alloué une enveloppe de 15 millions d'euros d'aide humanitaire supplémentaire pour la RDC, mais aussi l'Ouganda, autre pays actuellement concerné par une recrudescence de la maladie. L'UE a également mis en place un pont aérien. Il a livré ces derniers jours près de 100 tonnes de matériel à Bunia. À Kinshasa, les précisions de Paulina Zidi.
7: Au total, ce sont 8 avions qui ont été affrétés par l'agence humanitaire de l'Union européenne, ECHO, et le Fonds des Nations Unies pour l'enfance, UNICEF, pour transporter en Ituri du matériel nécessaire à la riposte. Ils se sont posés ces derniers jours à Bunia en provenance de Nairobi, au Kenya. Ce pont aérien s'est terminé vendredi avec les deux derniers chargements. Ces 100 tonnes, elles ont été réparties entre les différents acteurs présents sur le terrain, des tentes, des médicaments, mais aussi du matériel de protection. Ces cargaisons ont aussi accompagné la mise en place de plusieurs centres de traitement Ebola dans les environs de Bunia, épicentre de l'épidémie, des structures que la commissaire européenne doit visiter ce dimanche. Adjal Habib va aussi rencontrer les autorités à Bunia et notamment le nouveau gouverneur militaire de la province, le général-major Gabi Kasongo Moulumba, nommé vendredi dernier en remplacement du général Johnny Luboya. Paulina Zidi, Kinshasa, RFI.
3: Hier, l'Organisation mondiale de la santé a présenté un nouveau bilan de 471 cas et de 80 décès pour la seule RDC, un bilan probablement largement sous-estimé. L'OMS qui s'inquiète, l'épidémie en cours en Afrique centrale pourrait être du niveau de celle qui avait sévi en Afrique de l'Ouest entre 2012 et 2014. 11 000 personnes avaient alors perdu la vie.
0: Le dossier de ce journal, Pierre, nous emmène à la découverte d'un travail de traduction vieux d'un demi-siècle.
3: Celui mené par l'Église évangélique sénégalaise qui a récemment complété sa traduction complète de la Bible en Wolof, car dans le pays où les chrétiens sont largement minoritaires, ils y représentent environ 5 ou 6% de la population, c'est en français qu'il fallait jusqu'à dimanche dernier lire les textes sacrés, alors même que le Wolof est la langue la plus parlée dans le pays. L'aboutissement donc, Walid Diallo, d'un projet colossal entamé dans les années 1970 par des linguistes menés par une missionnaire américaine.
8: Depuis la publication de cette traduction de la Bible, la prière et la lecture du soir, Tessie l'a fait désormais en Wolof, une façon pour elle de renforcer sa foi.
9: On est plus, bien sûr, à l'aise dans sa langue maternelle qu'avec une langue qu'on a appris à l'école ou bien en grandissant, parce que c'est la langue au quotidien, c'est ce qu'on pratique tous les jours de notre vie. Donc, avoir cette langue dans la parole, à l'église ou bien dans la communauté en tant que croyant, c'est très important.
8: Cette traduction en Wolof soutenue et portée par l'église évangéliste, l'aboutissement de près de 50 ans de recherche du conseil pastoral et de la missionnaire américaine Marilyn Escher. À l'origine du projet, elle explique la difficulté de traduire certaines métaphores d'une langue à l'autre.
10: Par exemple, l'expression « n'endurcissez pas vos cœurs » qui se trouve dans l'épître aux Hébreux et qui incite les croyants à avoir la foi et à persévérer. En Wolof, on utilise l'expression « avoir un cœur dur » pour désigner une personne persévérante. Donc si on traduisait littéralement « n'endurcissez pas votre cœur » en Wolof, on comprendra « ne persévérez pas », exactement l'inverse du message originel. Donc on a modifié la métaphore pour préserver le sens d'origine en disant plutôt « n'endurcissez pas vos têtes ».
8: Et le travail ne s'arrête pas là. Pour sa version en ligne, la Bible en Wolof inclura aussi un dictionnaire qui permet de traduire et expliquer plus en détail les écritures sacrées.
3: Et en parallèle de cette Bible traduite en Wolof, soutenue, un autre projet de traduction a vu le jour il y a 4 ans. Cette fois, la Bible sera traduite en Wolof courant afin de la rendre plus accessible à l'ensemble des croyants. François Bagne Dion est un anthropologue et linguiste. Il participe à la traduction officielle de cette seconde version de la Bible en Wolof contemporain. Et son objectif, c'est de permettre à tous de pouvoir en profiter.
11: La plupart du temps, surtout dans les églises évangéliques, les prêches sont souvent plus faites en français qu'en Wolof, par faute de traduction et de bonnes traductions adaptées. Les fidèles chrétiens ont des difficultés à bien assimiler le sens véritable des paroles, surtout dans un Wolof profond, un peu ecclésiastique, qui renvoie à, justement au sens profond des termes, au lieu de communiquer le sens véritable de la parole de Dieu. Et ça, avec les nouvelles traductions, nous sommes en train de voir que les expressions sont plus connues, plus compréhensibles des communautés qui l'écoutent. Au-delà du Wolof, il y a une vingtaine de langues au Sénégal codifiées qui ont un système d'écriture standard et qui ont besoin, en matière de foi, d'avoir une bonne compréhension de la parole de Dieu en partant des concepts qu'ils connaissent déjà.
3: L'anthropologue et linguiste François Bagne Dion. Le dossier de ce journal était réalisé par Weli Diallo. Vous pouvez bien sûr le retrouver en intégralité sur RFI.fr et sur toutes les plateformes de podcast.
0: Et puis, appelez-le désormais Sir Idriss Elba.
3: L'acteur britannique a été anobli le 3 juin par le roi Charles III pour son engagement auprès de la jeunesse, né dans l'est de Londres d'un père Sierra Leone. Il y a d'ailleurs grandi également. La star de The Wire et Luther n'a jamais caché son attachement au pays de ses origines. Il y défend plusieurs projets destinés à développer les industries créatives, dont la création d'une école de cinéma. Et forcément, en Sierra Leone, cette distinction est accueillie avec fierté, Christina Okello.
12: À Freetown, Abdoulaye Saïdou Camara était dans son bureau lorsque la nouvelle est tombée. Président du syndicat des acteurs de Sierra Leone, il tente depuis plusieurs années de faire décoller une industrie de cinéma encore balbutiante. Pour lui, l'adoublissement d'Idriss Elba dépasse largement une réussite personnelle.
13: Nous sommes très fiers de cette distinction. Ce n'est pas seulement une réussite personnelle, c'est aussi un symbole fort pour la Sierra Leone et pour les industries créatives africaines. Le parcours d'Idriss Elba, de l'Est de Londres jusqu'à une reconnaissance mondiale, inspire les jeunes Africains à se lancer dans les métiers artistiques avec confiance et ambition.
12: Une source d'inspiration, mais aussi un acteur engagé. Ces dernières années, Idriss Elba s'est rendu à plusieurs reprises en Sierra Leone pour rencontrer les professionnels du cinéma. Abdoulaye Saïdou Camara a lui-même participé à l'une de ses réunions avec la star britannique.
13: Il croit en ce pays et en ses talents, notamment ses acteurs. Il nous l'a dit lui-même. Les acteurs du syndicat peuvent rivaliser avec mois à condition d'en avoir l'opportunité. Alors que nous cherchons à développer notre industrie culturelle, et parce qu'Idriss Elba est l'un des nôtres, cette distinction montre que la Sierra Leone a le potentiel pour faire émerger des talents capables de s'imposer sur la scène internationale.
12: Une distinction qui nourrit un espoir, voir émerger à leur tour des futurs sœurs Idriss Elba venus de Sierra Leone.
3: Et on leur souhaite, Christina Okello, merci Idriss Elba, qui sera par ailleurs à l'affiche cette année du film Master of Universe.
12: Sœur Idriss Elba venue de Sierra Leone.
3: Et on leur souhaite, Christina Okello, merci Idriss Elba, qui sera par ailleurs à l'affiche cette année du film Master of Universe, une adaptation bien sûr du

0: ont des palmarès peu enviables. C'est aussi géographique dans les romans de Sami Tchak que vous avez lu, Sara Quesada. Comment justement, à travers le roman, on appréhende cette réalité chez Sami Tchak que vous avez étudié, Sara Quesada?
1: Alors, vous avez le temps?
0: Oui.
1: D'abord, je dirais que Sami Tchak et même aussi Bougarsar, ils mettent dans ridicule les expectatives que le lien de la politique identitaire est universel. Donc là, maintenant, on vient d'écouter qu'il y a cette envie de parler de l'identité comme un lien qui fait la solidarité sud-sud. Et en fait, ce que j'adore de Sami, par exemple, c'est que il refuse cette mythe. Donc, par exemple, là, je reviens sur son roman « Fille de Mexico », un roman que j'adore. Là, il y a un protagoniste, un intellectuel togolais qui est invité par le Collège de Mexico à donner des conférences sur l'Afrique. Et il dit « Comme si moi, je pouvais me permettre d'inviter un Mexicain, un Colombien, un Togo, comme ça, et lui dire « Parle-nous de l'Amérique ». C'est vraiment un moment où il est en train de faire ce mythe d'identité. Mais ça ne veut pas dire qu'il n'y a pas de moment racisme qui se trouve aussi dans les romans qu'il dénonce. Donc, par exemple, un de ses protagonistes, il est dans la rue quand un Mexicain vient et dit « Eh, tout à fait griffé par un lion » en parlant de ses scarifications ethniques. Même si c'est fictionnel, ça montre un peu le racisme qui existe encore au Mexique. Et c'est le fait que la critique, c'est qu'on n'a pas de référent africain au Mexique parce que c'est vraiment là que c'était la faillite de la solidarité sud-sud.
0: Ça, c'est un aspect important. Justement, vous le décrivez, Sami, la question justement des relations presque inexistantes entre les Indiens et les Africains, c'est quand même assez frappant. Et j'ai envie de me tourner vers Estefania Bourneau, parce que vous travaillez aussi sur la question des échanges culturels et sur la question aussi des présents. Et puis, vous êtes dans ce monde universitaire aussi qui essaie peut-être de dresser des ponts et des passerelles. Qu'est-ce que vous observez aujourd'hui comme dynamique sur ces questions d'échanges culturels?
2: Ces dernières années, il y a eu une sorte de réactivation de ces imaginaires de relations même politiques sud-sud, surtout avec des gouvernements progressistes, par exemple au Brésil avec Lula, en Colombie avec la vice-présidente Francia Márquez. Ils ont ouvert beaucoup d'ambassades, de délégations diplomatiques en Afrique. Et ça a activé pour la première fois, pour les cas de la Colombie, des connexions avec l'Afrique. Sur les plans littéraires, je crois qu'il y a aussi beaucoup de nouvelles voix qui cherchent de ces contacts, par exemple Sami Bougar. C'est justement ce qui m'intéresse de leur écriture, c'est que l'Amérique latine n'apparaît pas comme un ailleurs exotique, mais comme un miroir critique pour penser les sociétés africaines contemporaines et à l'inverse aussi. On peut se regarder dans une autre miroir où l'Europe serait pas le centre de référence, mais on peut découvrir là d'autres choses.
0: Oui, et puis vous plaidez dans vos travaux aussi d'une certaine manière pour qu'il n'y ait pas de naïveté dans les relations sud-sud, Estefania Bourneau. Mohamed Bougarsar, vous avez commencé à en parler un peu, vous rendez hommage dans votre livre à un auteur chilien qui a été une grande influence dans votre parcours. Quel lien intellectuel et littéraire, au-delà de lui, vous avez avec aussi l'Amérique latine? Bon, on peut citer plusieurs autres auteurs, hein, Gabriel oui. Garcia Marquez, Julio Cortázar, enfin beaucoup d'autres auteurs.
3: Ils sont très nombreux, en effet. La plupart, hélas, sont morts. Donc, je m'intéresse plutôt de plus en plus d'ailleurs aux auteurs latino-américains vivants.
0: Oui, Juan Gabriel Vázquez, avec
3: Juan
0: qui vous
3: Gabriel
0: avez discuté
3: Vázquez,
0: récemment.
3: Juan Gabriel Vázquez, l'auteur colombien avec qui j'ai discuté récemment. Benjamin Labatut, jeune auteur chilien. Mais aussi Jefferson Tenorio, un auteur du Brésil. Donc, ce qui m'intéresse aujourd'hui, c'est vraiment de voir les conversations qui sont possibles entre des créateurs de ces deux continents qui ont des choses à se dire, en effet, sur la tentative de sortir de la domination, mais aussi sur une manière d'essayer de construire une idée du roman, une idée de l'écriture, un art poétique qui soit dans une relation très ambiguë avec l'Europe. Je suis romancier et on sait très bien l'écrasante domination de l'Europe sur cet art-là. Et la question est précisément de savoir comment créer, à partir d'une matrice qui a été européenne, qui est encore largement dominée par l'Europe, mais qui demande aussi à ce qu'on intègre d'autres manières d'écrire, de voir, de créer. Et j'ai un certain nombre de conversations avec non seulement des écrivains, mais aussi des traducteurs, mais aussi des artistes qui sont plus dans le spectacle vivant. J'essaie vraiment d'avoir cette conversation-là, parce que d'une certaine façon, et c'est l'une des choses que j'ai dites dans La plus secrète mémoire des hommes ou dans le commentaire que j'en ai souvent fait, c'est que à un certain moment, je suis lassé d'être dans une sorte de face-à-face tout le temps entre l'Afrique et l'Europe. Et ma théorie, c'est que le plus

Loin, on se cherche, et le plus près, on revient à soi. Et d'une certaine façon, l'Amérique latine représente cette troisième voie-là, ou ce miroir, qui est à la fois beaucoup plus lucide et beaucoup plus proche aussi de ce que je suis comme auteur africain.

0: On va se jeter justement dans cette troisième voie, mon cher Mohamed Mougarsar, parce que si la lutte anticoloniale a été incarnée par beaucoup de penseurs sur le continent et dans la diaspora, je pense pêle-mêle à Fanon, Césaire, Chanta Diop, Albert Mimi, entre autres, ils sont inépuisables. Ils laissent un legs, une mémoire intellectuelle, mais ailleurs, c'est une autre dynamique, parce que dans les années 90, apparaît un courant dit décolonial. Abiala, nom de l'Amérique du Sud avant la colonisation. Depuis, c'est une pensée qui se fraye du chemin, qui suscite adhésion, mais aussi polémique. L'Afrique est un chemin dans ce périple. C'est le temps ici d'ouvrir pour nous ce chapitre actuel des relations et puis aussi des concepts. Samy Tchak, vous êtes à cheval entre le monde de la recherche et le monde littéraire. Ces pensées décoloniales que vous connaissez, que disent-elles de comment pourrait être l'Afrique dans cette fraternité, disons, des causes?
1: Bougar vient de le dire, hein, le face-à-face avec l'Europe n'est même pas une chose qu'on choisit parce que on se rend compte que c'est plutôt grâce à l'Europe que se créent ces mouvements de solidarité. La domination européenne que je ne situe pas sur les terres européennes. Je considère les États-Unis comme l'Europe transbordée. C'est cette domination qui amène les uns et les autres dans la même situation à tenter de trouver une forme d'équilibre qui masque les déséquilibres intérieurs. Ce qui va peut-être nous lier tous et toutes, au-delà même des racismes qui sont partout dans ces pays d'Amérique latine, c'est quand même la situation de colonialité. Quels que soient les pays, l'Argentine, le Mexique et tout, ils sont quand même dans cet ordre de domination, d'exploitation, directement issu de la manière dont le monde a été reconfiguré par l'Europe.
0: Et on y revient donc à cette forme de centralité. Et puis pour justement donner un peu plus de contexte, la colonialité, c'est ce qui survit d'une certaine manière à l'entreprise coloniale et à son infrastructure. Et puis, depuis beaucoup d'années, il y a un concept qui monte, c'est le Sud global, solidarité Sud-Sud. Je vois à vos têtes, justement, un soupir de dépit d'une certaine manière. L'Amérique du Sud a connu des figures très populaires en Afrique. Fidel Castro, Hugo Chavez, le Che Ernesto Guevara. Est-ce qu'à travers eux, il y a une forme de fraternité de cause évidente avec l'Afrique? Est-ce que le Sud global, c'est une chimère à vos yeux? Samy Tchak, très rapidement.
1: Oui, parce que je sais quand même que ce concept-là, qui d'ailleurs, heureusement, ne prend pas tant que ça, est plutôt la nouvelle fiction qui permet à des États défaillants de vendre une utopie qui est tout à fait vide. Le Sud global n'existe pas. C'est que les États ont du mal quand même à répondre aux aspirations de leur peuple et ils leur vendent un rêve vide.
0: Sarah Kessada.
2: Oui, je dirais juste en même temps que parce que j'ai entendu une émission avec Bachir Diagne ici sur cette émission. Lui, il était un peu nostalgique pour les années 70 parce que il manquait au présent un souffle d'espoir, qu'on peut pas revenir à ce souffle d'espoir parce que les circonstances qui se sont données pendant cette époque-là, ils sont pas les mêmes aujourd'hui. Mais quand même, il faut avoir un peu ce souffle d'espoir. Donc moi, par exemple, quand je pense à Castro, quand il a dit, nous, au Cuba, on est un pays latino-africain. Et c'est pour ça qu'on est solidaire avec. Oui, peut-être que lui, il était le protagoniste du nouvel impérialisme de cette fois latino-américaine. Mais quand même, cette rhétorique a permis de construire des histoires de solidarité à laquelle on revient aujourd'hui, par exemple, chez Mougar et chez Samy. Mais ce sont des histoires de solidarité sud-sud différentes parce qu'ils dénoncent le problème de solidarité. Et moi, je suis optimiste. Je crois qu'ils le dénoncent pour qu'on puisse revenir à cette époque et peut-être revivre un peu cette qualité solidaire qu'on avait à cette époque.
0: Un souffle d'espoir. Est-ce que Estefania Bourneau, vous partagez le même souffle? Parce que vous êtes aussi très circonspect sur cette question de Sud global.
3: Moi, je pense qu'au-delà de ce choc politique des années 60, 70, de ce choc politique d'aujourd'hui, on pourrait rendre ces concepts du Sud global utiles pour penser une expansion de notre horizon critique et pour diversifier les interlocuteurs, qu'on puisse partager aussi des expériences communes d'oppression, d'extractivisme, de colonisation. Et ça pourrait nous amener à une vision plus complexe de notre réalité dans le Sud.
0: Est-ce que dans le monde universitaire, vous voyez les prémices, un mouvement d'une certaine manière qui va dans ce sens?
3: On essaye. On est en train de les construire. C'est pas facile.
0: Mohamed Mbougarsar, justement, vous allez vous muer justement en arbitre des élégances sur cette question des Suds globales. Est-ce que vous partagez la pensée de votre voisin aîné Sami Tchak qui est assez cash sur ce cache-misère, comme il le dit?
4: Disons que la question du Sud global comme concept plutôt critique des relations verticales, Ça m'intéresse. Cependant, quand on inclut dans ce Sud global-là des puissances qui elles-mêmes sont des puissances colonisatrices, extractivistes, complètement, je pense notamment à un pays comme la Russie, qui de temps en temps est tout à fait convié dans ces discussions sur le Sud global. Et c'est un pays qui d'ailleurs le revendique en disant « nous sommes solidaires des pays du Sud global ». Là, on voit bien que entre le concept culturel, intellectuel, artistique, cette recherche d'une discussion, conversation honnête, critique, fraternelle, et puis sa traduction géopolitique, il y a parfois un écart, il y a un gap, et il ne faut pas se laisser piéger trop vite. Il y a eu de très beaux mouvements, le mouvement des non-alignés par exemple, je sais que c'est quelque chose de cher à Souleymane Bachir Diagne. On pourrait penser le Sud global comme une sorte d'extension de ce mouvement-là, mais en le réactualisant, en prenant en compte des problématiques et des plus concrètes, plus contemporaines surtout. Voilà. Mais le concept en lui-même, il ne faut pas l'absolutiser.
0: En tout cas, on a jeté les bases. Ce n'est qu'une introduction d'une discussion qu'on sera appelé peut-être à renouveler dans les prochains mois, les prochaines années. Je tenais à vous remercier tous les quatre. Merci infiniment pour vos éclairages très, très complémentaires. Mohamed Mbougarsar, écrivain sénégalais, Sami Tchak, écrivain togolais, et Stéphania Bono, universitaire de l'Académie des sciences autrichienne basée en Allemagne, et puis aussi Sarah Quesada, qui est universitaire, qui enseigne à l'Université de Duke aux États-Unis. Merci infiniment pour votre présence sur ce plateau.
2: Merci à vous.
0: Et on l'a vu donc, entre l'Amérique latine et l'Afrique, il y a une histoire très, très ancienne, des liens intellectuels, institutionnels, politiques, et puis aussi sa notion de Sud global. Le présent aussi est très important parce que c'est peut-être ce qu'il y a de plus essentiel, ce qu'il y a à écrire. Et c'est ce que nos invités nous ont montré aujourd'hui comme chemin et comme horizon. Je tenais à les remercier. Ici s'achève Afrique, mémoire d'un continent. 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Et vous retrouvez donc la suite des programmes sur la Radio du Monde, un journal et ensuite grand reportage, le supplément du dimanche. Et quant à nous, on se retrouve la semaine prochaine pour une nouvelle tranche d'histoire. Et bien sûr, je remercie mon équipe Tagui Fatraoré à la réalisation, Delphine Michaud à la coordination. Merci.
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8: Pour l'heure, il est 4h du matin à Lima, 9h temps universel, 11h ici à Paris. Bonjour.
9: Charlotte Hydrac.
8: Un duel serré au Pérou pour le deuxième tour de la présidentielle avec d'un côté la conservatrice Keiko Fujimori, de l'autre le candidat de gauche Roberto Sanchez, deux candidats aux antipodes. Autre scrutin ce dimanche, les législatives en Arménie, c'est en cours, élection test pour le premier ministre sortant Nikol Pachinian, qui a rapproché son pays de l'Occident et pris ses distances avec la Russie, allié historique. À la une aussi, un séisme dans le secteur des télécoms en France, trois opérateurs, Bouygues, Free et Orange, se sont mis d'accord pour le rachat de SFR. C'est une reconfiguration inédite qui s'annonce. Oui, scrutin à suspense au Pérou, donc ce dimanche, second tour de la présidentielle avec deux candidats au coude à coude dans les sondages. La conservatrice Keiko Fujimori, fille de l'ancien dictateur Alberto Fujimori, et à gauche, Roberto Sanchez, deux candidats que toutes opposent, Marine de la Moissonnière.
10: Les derniers sondages donnent Keiko Fujimori et Roberto Sanchez au coude à coude et près d'un électeur sur cinq n'a pas encore fait son choix. L'ancienne députée de 51 ans revendique l'héritage de son père. Au pouvoir de 1990 à 2000, Alberto Fujimori a jugulé l'hyperinflation et est venu à bout de la guérilla maoïste du Sentier Lumineux. Elle promet de ramener l'ordre grâce à l'armée notamment, un discours qui séduit les villes et les classes moyennes et supérieures. En revanche, dans le Pérou rural, Keiko Fujimori suscite un rejet viscéral. Ses détracteurs n'ont pas oublié la dérive autoritaire de son père et ses condamnations pour corruption et crimes contre l'humanité. Roberto Sanchez, 57 ans, ancien ministre et député, reconnaissable à son chapeau de paysan, se présente lui comme le candidat du changement au service des défavorisés. Le prochain président du Pérou, le 9e en 10 ans, devra gouverner sans majorité avec un parlement qui a le pouvoir de le renverser facilement.
8: Ouverture des bureaux de vote 7h local, soit midi temps universel. Le vote est en cours depuis plusieurs heures déjà en Arménie. Élection législative aujourd'hui, un test pour le Premier ministre sortant Nicole Pachinian qui a entraîné son pays vers l'Occident, un virage stratégique qui a donc éloigné l'Arménie de la Russie, son allié historique et principal partenaire commercial. Et puis autre scrutin en ce dimanche 7 juin, des élections législatives anticipées. Au Kosovo, encore pourrait-on dire, ce sont les troisièmes en 16 mois. Les partis au Parlement n'arrivent pas à se mettre d'accord pour l'élection du président. Cette crise institutionnelle, elle pèse sur l'économie, mais le pays est en croissance et le Premier ministre sortant du Kosovo, Albin Kurti, vante un bilan économique positif, Laurent Rouy.
11: Un pays moins pauvre qu'avant, ce sont les mots du Premier ministre sortant Albin Kurti qui cherche à garder sa majorité. Pour assainir l'économie du Kosovo, le Premier ministre s'en est d'abord pris à la corruption. On écoute Neriman, professeur de français.
12: C'est très visible, les mesures fiscales, les mesures déclaration patrimoniale, toutes ces transactions bien contrôlées par le gouvernement.
11: Albin Kurti a aussi créé des aides pour certaines catégories fragiles, comme l'explique Belgzim Kamberi, analyste.
13: Il existe une présence plus économique de l'État envers la population. Par exemple, pour la première fois maintenant, on a des allocations familiales. Et le gouvernement Kurti pousse une politique de redistribution de l'argent public. Mais d'un autre côté, on a aussi une forte inflation.
11: Mais la politique de fermeté du Premier ministre envers la minorité serbe a aussi valu des sanctions européennes aux pays, qui sont restées limitées, comme l'explique Senad Sabovic de l'Institut européen pour la paix.
14: Ce n'est pas rien que le Kosovo ait été privé de 300 à 500 millions d'euros, même temporairement. Et d'un autre côté, il n'y a pas eu d'effondrement. L'économie continue de croître et les prix augmentent.
11: S'il est reconduit à son poste, Albin Kurti promet de gros investissements dans les énergies renouvelables et l'amélioration du réseau routier du pays. Laurent Rouy-Pristina, RFI.
8: Les sirènes d'alerte ont retenti ce matin dans deux localités au nord d'Israël. Selon l'armée, des projectiles ont été tirés depuis le Liban. Par ailleurs, l'armée américaine dit avoir abattu deux drones iraniens qui menaçaient, selon elle, le trafic maritime dans le détroit d'Ormuz au 100e jour de la guerre au Moyen-Orient. Pas de surprise, au Sénégal, au congrès du parti PASTEF hier, son chef Ousmane Sonko, récemment limogé du poste de Premier ministre, il a été réélu à la tête de la formation, c'était le seul candidat, le PASTEF, qui prévoit une mobilisation populaire ce dimanche. La colère et la psychose au Nigeria après toute une série d'enlèvements de masse dans des écoles récemment, il y a eu plusieurs attaques en même dans l'état d'Oyo, dans celui du Borno aussi, et cette semaine encore, mercredi, 7 étudiants ont été enlevés dans une résidence étudiante dans l'état de Zamfara. La psychose est telle qu'une fausse rumeur de kidnapping a semé la panique à Abuja, Lisa Fabian, jeudi.
15: Plus de 1500 jeunes et personnels enseignants ont été enlevés ces 10 dernières années au Nigeria. Les groupes armés qui les ciblent espèrent négocier une rançon en échange de leur libération, même si aucun détail ne filtre jamais sur ces arrangements. En cette fin de semaine, le commandement de la police d'Abuja a dû démentir une rumeur dans les dans une école située en périphérie de la capitale fédérale après une fausse alerte. Des parents ont récupéré leurs enfants en urgence et certaines écoles ont fermé leurs portes jeudi 4 juin dans les quartiers de Kourou et Nyanya, effrayés par la nouvelle d'un kidnapping dans un établissement scolaire. Selon la police, une enquête préliminaire a permis de montrer que des étudiants avaient commencé à crier « kidnappers » en s'enfuyant en courant de leur école, créant un mouvement de panique dans cette communauté. Après des recherches aux alentours, aucun suspect peine a été aperçue et aucune victime n'a été identifiée selon la police. Le même jour, une manifestation était organisée dans la capitale fédérale du Nigeria par l'opposant Omoyele Sowore et ses soutiens. Une marche pour réclamer la libération rapide des 46 jeunes et leurs professeurs enlevés dans l'état d'Oyo et dénoncer l'inaction du gouvernement.
8: Et par ailleurs, le groupe djihadiste Boko Haram a libéré, on l'a appris ce dimanche, plus de 400 personnes qui avaient été enlevées plus tôt cette année dans l'état de Borno, donc au nord-est. C'est ce qu'indique notamment un sénateur de l'état à nos confrères de l'agence France-Presse. Pas de précision pour l'instant sur les conditions de la libération de ces centaines de personnes. En France, marche blanche ce dimanche dans la petite commune de Fleurance, dans le sud-ouest, hommage à Liana, dans une ambiance très lourde, cette collégienne de 11 ans, retrouvée morte sur fond de polémique concernant le principal suspect qui était visé par plusieurs plaintes pour viol sur mineur. Le président et le gouvernement français ont reconnu un dysfonctionnement de la justice. Big Bang dans le secteur des télécoms en France toujours. Après des négociations intenses, les opérateurs Bouygues et Free et Orange ont trouvé un accord hier soir avec Altice France pour lui racheter sa filiale SFR. Montant total de l'opération, 20 milliards 35 millions d'euros. Au Japon, la Tokyo Pride se tient ce dimanche avec un grand défilé, l'équivalent des marches des fiertés LGBT, un événement festif annuel, mais dans un pays qui reste conservateur. Par exemple, le mariage pour tous n'existe pas dans l'archipel. Reportage à Tokyo, Bruno Duval.
16: Happy Pride!
17: Konnichiwa! D'ici à dimanche soir, 10 à 15 000 personnes devraient avoir pris part à la Tokyo Pride. C'est peu pour une ville de plus de 14 millions d'habitants, mais ça s'explique, comme en témoignent ses participants.
18: Un jour, on s'est promené main dans la main, mon copain et moi. On ne le refera plus, on s'est fait insulter. Et un passant nous a même craché dessus, hurlant qu'on lui donnait envie de vomir.
19: À longueur de journée et en toute impunité, les réseaux sociaux traînent dans la boue les femmes transgenres comme moi.
20: Hormis à la Pride, je rase les murs et tais mon homosexualité, puisque clairement, les gens ne sont pas prêts à m'accepter comme je suis.
17: Seuls 29% des Japonais approuvent le fait de vivre au grand jour son orientation sexuelle. Pour tous les autres, en la matière, la discrétion et non l'ostentation est de mise. Les plus jeunes, particulièrement, souffrent d'un tel climat. 53% des membres des minorités sexuelles de moins de 20 ans déclarent avoir envisagé de se suicider et 20% avoir déjà tenté de mettre fin à leur jour. C'est trois fois plus que les hétérosexuels de la même tranche d'âge. Bruno Duval, Tokyo, RFI.
8: En Chine, c'est le coup d'envoi aujourd'hui du Gaokao, redoutable concours national d'entrée à l'université. Selon le ministère de l'Éducation, près de 13 millions de jeunes chinois ont commencé à plancher pour ce concours très sélectif qui se déroule sur plusieurs jours. Et puis le dénouement tout à l'heure au tournoi de tennis de Roland-Garros avec la finale homme pour succéder à Carlos Alcaraz, l'Allemand Alexander Zverev, numéro 3 mondial, ou l'Italien Flavio Cobolli, affiche inédite après cette quinzaine pleine de rebondissements. Première balle à partir de 15h, heure de Paris, pour leur grand reportage sur RFI. Le supplément avec nos correspondants sur le terrain.
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23: Bienvenue dans le supplément de l'émission Grand Reportage avec nos deux reporters Charlotte Manvi et Valentin Sébron. Valentin, en seconde partie d'émission, nous rendra compte de l'engouement pour la course à pied en Thaïlande. C'est un bon exemple de la fièvre du running qui s'est emparée d'une partie de la planète. Nous voici tout d'abord dans le Pacifique, dans l'archipel français d'outre-mer de Nouvelle-Calédonie, à presque 17 000 km de Paris. Les élections provinciales se dérouleront à la fin du mois. Un épisode de plus dans le parcours chaotique et parfois violent de l'île pour un futur apaisé. Le Caillou, c'est 265 000 habitants. Plus de 40% se sont déclarés mélanésiens, moins de 30% européens. Il y a deux ans, la Nouvelle-Calédonie basculait dans le chaos sur fond de réformes électorales contestées. Bilan, 14 morts. Les mots-clés des drames à répétition, Kanak, Caldoche, Blanc, colonialisme, étranger, tribu, nickel. Les Calédoniens sont aujourd'hui profondément divisés, mais ils rêvent tout de même de reconstruire un destin commun. Nouvelle-Calédonie, l'archipel des colères, un grand reportage de Charlotte Manvi.
1: Sous le soleil de l'hiver austral, il y a un rendez-vous immanquable pour tout Calédonien attaché à sa terre. À Bouloupari, le premier rodéo de l'année draine des centaines de spectateurs, quelle que soit la couleur de peau. Par opposition à Nouméa, la capitale, la brousse calédonienne revendique une identité propre, faite de métissage entre Kanak et descendants de colons ou de bagnards. Une culture commune, toujours d'actualité pour ceux que l'on appelle les broussards, dont fait partie Valérie Ali Ben Eladj.
2: La brousse, c'est pas pareil que Nouméa, on a bien vu, c'est à Nouméa que ça a brûlé. Des fois, on n'est pas compris, parce que quand t'es blanc, tu peux pas être du côté des Kanaks, et quand t'es Kanak, tu peux pas être du côté des blancs, mais il y en a plein qui font abstraction de la couleur de peau et qui transcendent les drapeaux, les convictions politiques, et qui se rendent compte et qui se concentrent sur ce qui fait la beauté du pays, ce métissage.
1: Deux ans après les violences meurtrières, Valérie en veut surtout aux élus de tous bords qui, selon elle, sont à l'origine des divisions.
2: Nous, aujourd'hui, on a dépassé le vivre ensemble parce que c'est un slogan politique, ça. Nous, on veut réussir ensemble. Et la Calédonie, elle a cette force à travers, par exemple, là, le rodéo, mais à travers tous les sports. Ici, vous retrouvez des gens de toute ethnie, de toute origine, de tout. Ils viennent du Grand Nord, ils viennent de Nouméa, de Bouraï, de Bouloupari, du Côte Est, tout le monde. La Calédonie est belle. Avec des belles personnes, on peut faire plein de belles choses. Et pour ça, il faut que certains apprennent le mot humilité.

0: Colonisée en 1853, la Nouvelle-Calédonie est l'une des seules colonies françaises de peuplement. Missionnaires puis bagnards et enfin colons libres cohabitent avec la population kanak. La terre est un enjeu majeur. Les kanaks sont dépossédés des grandes plaines de l'Ouest au profit des Européens. Des Européens surnommés péjorativement caldoches, dont les descendants ont à cœur de prouver leur enracinement et qui ont une façon bien à eux de se présenter.
1: Grenier Gardens, cinquième de la génération des greniers, arrivé ici, mon arrière-grand-mère, par le bord de mer, ici à Bouraké. Là.
0: Pour Carlens Grenier, éleveur sur la commune de Boulou-Paris, comme pour tous les caldoches, le nombre de générations est en quelque sorte un titre de légitimité.
1: C'est important pour nous, il faut que nous, on ait un socle. Donc on a un socle ici en Calédonie, nous sommes des Calédoniens, moi je suis Calédonien. Et ma terre, c'est ici, je n'ai pas d'autre terre ailleurs.
0: Pourtant, le vivre ensemble et le destin commun inscrit dans l'accord de Nouméa, signé en 1998, ne sont pas pour l'éleveur une réalité, malgré le métissage.
1: On a déjà vécu ensemble, on vivait ensemble. Aujourd'hui, moi, j'appellerais plutôt vivre l'un côté de l'autre. On n'a pas les mêmes coutumes, donc c'est peut-être ça qui est compliqué.
2: C'est bon, deux sorties.
0: Premier village broussard aux portes de Nouméa, la capitale, Boulou-Paris a aussi connu en 2024 les barrages et les affrontements entre indépendantistes et forces de l'ordre. Les frictions entre habitants se sont cristallisées aux abords de Port Ouengui, un quartier un peu différent des autres.
3: C'est un lotissement qui est rattaché bien sûr à la commune de Boulou-Paris. Il y a surtout dans Port Ouengui de bons retraités avec de bons salaires, de bonnes retraites. Il y a très peu de Mélanésiens. Il y a une dame que l'on connaît qui a été chahutée pendant les émeutes, qui a des camions pour le nickel, comme moi que j'ai été chahuté aussi, hein, agressé, frappé par justement des blancs qui se croient tout permis.
0: Fred Dossi habite le quartier depuis 20 ans. Il assure ne plus sortir de chez lui depuis 2 ans face à des communautés qui se sont radicalisées.
3: Ça plaît pas que j'allais donner à manger sur les barrages, ça plaît pas que je traversais les barrages sans qu'on me dise quoi que ce soit. Je suis pour eux un mauvais blanc.
0: Français, ancien militaire, Fred Dossi a vécu à Tahiti avant de s'installer en Nouvelle-Calédonie. Il juge très durement ses compatriotes.
3: Le village, il est coupé en deux, voire en trois. Les gens qui nous embêtent ici, ce sont ceux qui ont 30, 40 ans de présence ici et qui sont pas natifs d'ici. Ils n'arrivent pas à se mélanger. Un coup, ils sont attachés ici et un coup, quand ça va plus, ils sont français.
4: RFI, 17h07 à Nouméa, en Nouvelle-Calédonie, l'archipel français du Pacifique secoué par des émeutes.
0: Les blessures ouvertes le 13 mai 2024 ne sont toujours pas refermées. La faute à un déferlement de violence dont les effets se font encore sentir aujourd'hui. La crise insurrectionnelle aura duré des mois, mais c'est la date du 13 mai qui reste gravée dans les mémoires. Le matin, les indépendantistes qui protestaient contre une réforme électorale installent les premiers barrages routiers. Mais dans la nuit, la mobilisation dégénère dans Nouméa et son agglomération. Des milliers de jeunes prennent d'assaut commerces et entreprises, pillent, incendient. Première, de longues nuits de couvre-feu et de contre-barrages, d'affrontements, de morts, 14 au total et de nouvelles destructions.
5: Pour le lieu de recueil.
0: En quelques semaines, 600 entreprises partent en fumée, dont celle de Dominique Lefebvre.
6: Le 13 mai 2024, j'ai été la première entreprise industrielle à brûler. Tous les locaux ont brûlé dans la nuit du 13 au 14. J'ai eu le commissaire de police qui m'a dit « On a fait le choix de sauver les vies humaines, mais on ne sauvera pas les entreprises. On est débordé dans tous les sens. On ne peut rien faire de plus. » On a laissé brûler l'entreprise.
0: Un désastre suivi d'un autre, moins de 24 heures plus tard, alors que l'entreprise, une chocolaterie industrielle, était en plein essor.
6: Le lendemain, le 14 mai, la nouvelle usine que j'avais en construction a elle aussi brûlé. Tout l'intérieur a brûlé. Heureusement, nous étions sur des murs en béton bien solides, donc les murs en béton ont bien tenu, mais en revanche, tout l'intérieur a brûlé.
5: C'est ce qu'on appelle le nibs dans notre jargon. C'est donc la fève qui a été éclatée, c'est des tout petits morceaux de fève de cacao.
0: Là, ça repasse dans Dominique Lefebvre n'a pas baissé les bras. Depuis quelques semaines, ses 70 salariés ont pu investir la nouvelle usine. Une gigantesque bâtisse en bord de mer de 11 000 mètres carrés à l'équipement dernier cri.
7: Salut les hommes.
8: Bonjour.
7: Ça, c'est notre labo.
0: Malgré la crise économique qui s'est installée, Dominique Lefebvre rêve en grand pour son entreprise et pour la Nouvelle-Calédonie.
6: Plus que jamais, ce pays a un avenir et j'y crois. J'ai appuyé sur l'accélérateur puisque j'ai fait le choix de réinvestir l'équivalent de 12 millions d'euros. Notre business plan a été complètement transformé et à moyen terme, on sera tourné vers l'export à plus de 70%.
7: C'est pas encore du chocolat, c'est vraiment la liqueur de cacao.
0: L'économie calédonienne s'est effondrée, retombée à son niveau de 2009. L'archipel de 265 000 habitants a perdu 12 800 emplois et le chômage frappe d'autant plus durement que la principale industrie du territoire, celle du nickel, était déjà en grande difficulté avant 2024. Symbole du rééquilibrage en faveur des populations kanak, l'usine de KNS, Koniambo Nickel SAS, dans le nord, portée par les indépendantistes, a fermé ses portes. Karl Van Valschkapel en a fait les frais. Son salut, il le doit à son véhicule.
9: C'est mon outil de travail. Et c'était aussi ma maison au début de mon activité. Mais merci aux amis, à la famille et merci Seigneur qu'aujourd'hui, ce n'est que mon outil de travail.
0: Affecté au four métallurgique, Karl a dû revenir à Nouméa et gagne désormais sa vie dans le transport.
10: C'est vraiment un quotidien à plein temps. Ça commence à 5h du matin pour le scolaire et le soir... Je fais les soirées sorties de boîte, capitaine de soirée.
0: Mais Karl ne regrette rien. Son expérience à l'usine KNS allait bien au-delà d'un simple travail rémunérateur.
10: C'était le projet que c'était. Donc le projet de rééquilibrage, un projet indépendantiste qui me portait à cœur. Donc je voulais amener ma pierre à l'édifice. Je suis indépendantiste, je suis né ici, d'une maman caldoche et d'un papa réunionnais. Donc je suis métisse, mais d'ailleurs... Mais je suis indépendantiste par logique, c'est-à-dire que je pense au pays, donc pour le développement du pays et pour une reconnaissance aussi du peuple premier.
0: Pour le trentenaire, en réalité, c'est le retour à Nouméa qui est difficile.
10: Là où il y a un souci de vivre ensemble, c'est vraiment Nouméa. Nouméa, tout le monde se toise, tout le monde a des a priori, des préjugés sur certains. Il y a des noms des rues ici, c'est les mêmes qu'en Martinique à La Réunion, quoi. Des noms de personnages français et tout ça. Mais la culture kanak n'est pas du tout mise en avant.
0: Nouméa a longtemps été surnommée Nouméa la Blanche. Tout change avec le boom du nickel dans les années 60. La ville se métisse, mais les populations vivent séparées. Aux kanak et immigrés, les quartiers populaires du nord. Aux européens, le sud. À quelques exceptions près, comme à Tuban, ancien bidonville. Ce quartier est réhabilité dans les années 2000 et divisé en deux. D'un côté, les toits verts, les logements sociaux. De l'autre, les toits rouges, les villas avec piscine. Au milieu, la poste, des commerces et un collège. Mais le 13 mai 2024, chacun s'est replié chez soi. Des barricades ont été érigées par les habitants des quartiers résidentiels. Mathieu Ondemi vit côté Toit Rouge.
11: C'est des actes très violents, hein, des caillassages de voitures devant chez nous, donc des voisins qui ont été caillassés, des cocktails molotov, des voitures brûlées. Donc bien sûr qu'on s'est organisé, mais en bon père de famille, hein, on s'est organisé pour monter un semblant de contrôle de certains points d'accès.
0: Dans les logements sociaux, là où vivent principalement des Kanaks et des Océaniens, l'apparition des barrières a été très mal vécue. D'autant que l'une a été érigée à l'entrée du quartier populaire, à 100 mètres de chez Sophie.
12: Ils ont carrément fabriqué un portail coulissant, avec des blocs de ciment. C'était vraiment bien organisé. Ils ont fabriqué le portail dans la nuit. Ça a provoqué des tensions. Les premiers jours, les Blancs ne voulaient pas faire passer les petits jeunes pour aller au magasin. Il y a eu un affrontement. Il y a des portails qui sont toujours là. Je ne sais pas si c'est pour nous provoquer. Bon, ils sont sur les côtés et il n'y a plus personne. Parce qu'avant, ils se relayaient pour surveiller tous les canards qui rentrent, qui sortent, qui passent le portail. Fallait qu'on demande la permission. Non, mais je rigole, mais voilà, quoi. C'est pour dire que nous, chez nous, on se sent fermés, quoi. Ça fait bizarre.
0: Mathieu Audemi le promet, jamais les habitants du quartier résidentiel n'ont voulu se couper de leurs voisins des toits verts. Mais la blessure, elle est bien là. Le quinquagénaire le reconnaît. Les Calédoniens sont encore aujourd'hui divisés.
11: Les gens sont aigris, sont énervés, parce que la vie est compliquée maintenant, beaucoup plus compliquée que ça l'était avant les événements, et que le moindre truc peut dégénérer aujourd'hui. J'ai vécu la même chose avec du communautarisme au Liban, et ça fait 50 ans, on est en pleine guerre, et c'est pas fini. Donc, à un moment donné, si un certain cap est franchi, malheureusement, c'est trop tard. Et aujourd'hui, il faut impérativement qu'on passe à autre chose, et très très vite.
0: Cette fracture entre quartiers, on la retrouve à une vingtaine de kilomètres de là, au Mont d'Or, en banlieue de Nouméa. Pendant des mois, le sud de la commune a été coupé du monde. Les gendarmes ont fermé la route qui passe devant la tribu de Saint-Louis, où ils ont essuyé des centaines de tirs. Mais l'insécurité sur cette route n'est pas nouvelle et elle concerne aussi les simples citoyens. Elle est la seule qui relie le sud de la Grande Terre à Nouméa. Alors les jeunes ont pris l'habitude de se servir de la route comme d'un moyen de pression, déplore Florent Perrin, de l'association citoyen Mondoria.
8: C'est 3 km 800, hein, c'est pas... C'est... Des fois, c'est l'enfer quand même, ce 3 km 800. On a l'habitude, par exemple, de demander à nos enfants de sous les sièges à l'arrière du véhicule, ou alors on met des protections sur nos vitres quand on passe. On ferme surtout bien les portes, on fait bien attention à tout ça.
0: Pendant des mois, les habitants ont dû emprunter des navettes maritimes pour se rendre à Nouméa. Et aujourd'hui encore, beaucoup prennent la route, la peur au ventre. Le sud a désormais mauvaise réputation. Alors impossible de penser vendre sa maison. Géraldine se sent abandonnée.
13: Moi, j'ai été agressée 2 fois. Donc mon mari s'est fait tirer dessus au fusil sur la voiture. Il y avait les filles à l'intérieur. Et moi, j'étais agressée dans mon véhicule. Tout est classé sans suite. Il n'y a rien. On ne voit pas le bout du tunnel, même si la route, maintenant, elle est ouverte. On a perdu trop de choses, quoi. Notre zone est sinistrée, le Mont d'Or Sud est sinistré complètement. Il n'y a pas grand monde qui veut venir, on n'a plus de touristes, on n'a plus rien, quoi, en fait. On a tout perdu. Nous, nos biens ne valent plus rien. On a perdu nos emplois.
0: Ismaël Pidjo vit, lui, de l'autre côté. Le trentenaire, mobilisé sur les barrages indépendantistes en 2024, a très mal vécu la fermeture de la route et les checkpoints mis en place par les gendarmes.
14: Je me sentais comme un animal qui était dans un zoo. Il fallait que j'aie une carte d'identité pour rentrer dans ma tribu. Je me sentais vraiment mal et puis je me sentais aussi très en colère. On revenait au code de l'indigénat que ma grand-mère me racontait. On ne pouvait même plus sortir avec des véhicules. Et à chaque fois que tu sortais, tu étais fouillé. Il était interdit de transporter aussi de l'essence. Il faut comprendre, quand ils ont fermé la tribu de Saint-Louis, il n'y avait plus de courant dans la tribu. Donc plus de courant électrique veut dire que les personnes devaient se débrouiller avec des groupes électrogènes. Mais pour avoir de l'énergie électrique avec un groupe électrogène, il faut de l'essence.
0: Ce qu'Ismaël voudrait faire comprendre, c'est que pour lui, ni les Calédoniens d'origine européenne, ni les Français ne sont les ennemis des jeunes indépendantistes.
14: On n'a rien contre le peuple français, on n'a rien contre toute autre personne étrangère. Tout ce qu'on veut aujourd'hui, c'est d'être bien compris, mais surtout de changer la méthode que le gouvernement Macron a utilisée depuis. L'indépendance, l'indépendance arrivera pour moi un jour. Mais oui, ça prendra du temps parce que ce qu'on a traversé en 2024, ça a beaucoup divisé les communautés, ça il faut le dire. Et donc avant d'aller parler d'indépendance ou de l'avenir de la Nouvelle-Calédonie indépendante ou pas, il faudra d'abord déjà reparler de confiance, de pardon. On le sait très bien le faire dans nos palabres coutumiers et oui, ça prendra du temps.
15: Alors toute la jeunesse là, des quartiers populaires et de l'ensemble du pays, le 13 mai 2024, c'était un soulèvement de la jeunesse kanak. Pourquoi ? Face à la discrimination, face à l'injustice, au niveau emploi, social et tout, le mal-être qu'a subi cette jeunesse.
0: Si le souffle qui avait poussé des dizaines de milliers de personnes dans les rues en 2024 est retombé, des rassemblements sont tout de même régulièrement organisés par les indépendantistes en mémoire des morts ou en soutien aux prisonniers expédiés en France pour vider la prison en proie à une mutinerie et toujours pas de retour 2 ans après les violences. Florenda Nirikani en profite pour organiser une mini-exposition sur les révoltes du peuple kanak depuis les débuts de la colonisation.
16: Ça s'inscrit dans une histoire, ça s'inscrit dans la période de la colonisation. Par exemple, la révolte de 19 janvier 1857, c'est la révolte du grand chef Kanjo. Sinon, dans l'histoire, on va dire, collective, les gens vont toujours se souvenir de 1878, qui est la révolte du grand chef Ataï. On a aussi celle du 18 mai 1868. Donc là, c'est les 10 guillotinés d'Ouvanou. Donc voilà, il y a des dates, et jusqu'au 13 mai 2024.
17: Voilà, merci. Et Karaki Vata.
18: Merci. Allez, on se lève, on bouge nos couleurs. On y fait un peu en dents, s'il vous plaît.
0: L'avenir de la Nouvelle-Calédonie est encore à écrire. Les discussions sur un nouveau statut n'ont pas abouti et doivent reprendre dans les prochains mois.
19: Nous sommes en ligne avec Charlotte Manville de Nouméa. Bonjour Charlotte.
20: Bonjour.
19: 2 ans après les émeutes, on l'a entendu dans le reportage, les Calédoniens sont toujours profondément divisés. 2 ans après les violences, est-ce que le processus politique a avancé ?
20: Eh bien écoutez Jacques, pas du tout. Il y a bien eu, sous l'impulsion de Manuel Valls, alors ministre des Outre-mer, 2 tentatives. C'était l'an dernier pour trouver un nouveau statut au territoire, en mai, avec les discussions dites de DEVA, du nom d'un domaine du centre de la Nouvelle-Calédonie, des discussions qui avaient conduit Manuel Valls à proposer une forme d'État associé avec la France, statut rejeté par les non-indépendantistes les plus radicaux, mais pas par les modérés qui, eux, voulaient continuer à discuter. Et puis, en juillet, à Bougival, en banlieue parisienne. Là, un accord est signé, ou pour être précis, un engagement à défendre l'accord. Il prévoit la naissance d'un État de Nouvelle-Calédonie dans la France, assorti d'une citoyenneté. Mais le texte est rejeté, cette fois, par les indépendantistes. Et le gouvernement français aura beau tout faire pendant des mois pour tenter d'imposer le texte face à l'absence de consensus. Les députés français ont rejeté l'accord début avril. Ils ont jugé bien qu'il n'était pas possible de signer un accord de décolonisation. Car je vous le rappelle, la Nouvelle-Calédonie est sur la liste de l'ONU des pays non autonomes sans signer cet accord, sans le principal mouvement indépendantiste leur est apparu impossible.
19: Difficile, voire très laborieux. Est-ce qu'un accord peut émerger dans les mois à venir ?
20: Eh bien écoutez, ça paraît vraiment très compliqué. Il y a ici une certaine déception des 2 quinquennats d'Emmanuel Macron, notamment avec l'échec du référendum sur l'indépendance de 2021, dont personne n'est satisfait, boycotté par les indépendantistes qui en contestent encore aujourd'hui le résultat, tandis que les non-indépendantistes reprochent à l'État de ne pas en faire appliquer le résultat, puisque c'est le non à l'indépendance qu'il a alors apporté, certes avec 42% de participation, mais qu'il avait emporté quand même. Et qui était ministre des Outre-mer à l'époque ? Eh bien, l'actuel Premier ministre, Sébastien Lecornu. C'est vous dire le niveau de confiance actuel des deux côtés envers ceux qui sont aujourd'hui aux manettes, au plus haut sommet de l'État.
19: La Nouvelle-Calédonie, c'est loin de Paris, mais c'est un sujet très important aux yeux d'Emmanuel Macron.
20: Oui, la Nouvelle-Calédonie est au cœur de sa stratégie indo-pacifique. D'abord, par sa situation géographique, la Nouvelle-Calédonie est proche de l'Australie, sur la route maritime de l'Asie du Sud-Est, et c'est une porte d'entrée vers l'Antarctique. Et puis, si l'archipel est tout petit, il apporte à la France une zone économique exclusive de 1 740 000 km² au cœur de l'océan, dont on dit que c'est là que se joueront les enjeux de demain, sans compter le nickel qui intéresse aussi la Chine et qui est très présent dans le sous-sol calédonien. Pour toutes ces raisons, la France envisage d'ailleurs d'en faire une base militaire importante. La flotte vieillissante de la marine a été entièrement renouvelée. On attend d'ailleurs dans les jours à venir un patrouilleur flambant neuf. Et puis un Airbus A400M de l'armée française devrait aussi être stationné en Nouvelle-Calédonie à partir de 2030.
19: Charlotte, on entendait dans votre reportage le témoignage d'un Calédonien qui estime que la culture kanak n'est pas assez visible. Qu'en est-il ?
20: Alors, si l'on prend l'exemple des 2 autres territoires français du Pacifique, la Polynésie et Wallis et Futuna, eh bien, les 2 chaînes publiques proposent, par exemple, des journaux télévisés en langue. Ce n'est pas du tout le cas en Nouvelle-Calédonie. C'est même parfois assez mal vu. L'une des présentatrices du JT qui a l'habitude de dire Oleti, c'est-à-dire merci dans sa langue natale de l'Ifou, le Djéhou, à la fin de son journal, eh bien, elle subit de nombreuses remarques en ligne à cause de cela. Et il est vrai qu'en dehors des Kanaks, bien peu de Calédoniens parlent l'une des 28 langues que compte l'archipel.
19: À quoi cela est-il dû ?
20: Alors certainement à l'histoire violente de la colonisation de la Nouvelle-Calédonie qui était une terre de bagne et de peuplement, ce qui n'était pas du tout le cas de la Polynésie et de Wallis et Futuna. La colonisation a eu, comme partout, tendance à effacer au maximum la culture de la population autochtone au profit de la culture européenne. Et ça a laissé des vraies traces chez les Kanaks. La naissance de la revendication indépendantiste dans les années 70 est absolument indissociable de la volonté de faire reconnaître cette culture. Et c'est d'ailleurs encore le cas bien largement aujourd'hui, Jacques.
19: Et donc, des élections provinciales que nous suivrons bien sûr sont prévues le 28 juin. Charlotte Madvi, merci.
20: Merci.
19: Marathon, demi-fond, trail, course du dimanche entre amis, le boom de la course à pied touche une bonne partie de la planète. En Afrique, Russell Cook a fait sensation en 2024 en traversant le continent de ses points les plus éloignés, de l'Afrique du Sud à la Tunisie. L'Afrique de l'Est est un berceau bien sûr, des capitales africaines s'y mettent également. À travers le monde, les villes et les campagnes se sont mises à galoper sur toutes les distances. C'est pas cher et ça entretient la santé. Exemple, la Thaïlande. Dans les parcs de Bangkok, sur les sentiers de montagne ou les pistes d'athlétisme, les coureurs sont partout. Le running, pour le sport, mais aussi pour la convivialité et les clubs et leurs rencontres. C'est tout un écosystème. Course à pied et run club, on la cote en Thaïlande. Un grand reportage de Valentin Sébron.
1: Leur spécialité, dévaler les flancs de montagne sur fond de molam. Cette musique traditionnelle venue de Lisan, le nord-est rural de la Thaïlande. Ces jeunes adeptes du trail arpentent les sentiers escarpés de la province de Chiang Mai, portés par le rythme effréné de l'harmonica de bambou. Sur Instagram, leurs vidéos respirent la bonne humeur et cumulent des millions de vues. Nous les retrouvons à Basecamp, café boutique dédié au trail et à la randonnée, au pied du Doi Soutep, une montagne abrupte qui domine Chiang Mai à plus de 1600 mètres d'altitude. Le soleil se lève à peine, c'est parti pour 10 km en file indienne. Sur un chemin de terre tapissé de racines glissantes, au cœur d'une jungle dense et verdoyante, un parcours de 600 mètres de dénivelé, ponctué de cascades où l'on croise des moines en robe safran.
21: Au sommet, il y a un temple. Chaque matin, les moines descendent pour l'aumône, puis remontent avec de la nourriture. C'est pour ça qu'on appelle ce chemin le sentier des moines.
1: Moss, le gaillard de la troupe, a commencé à courir il y a 2 ans, d'abord sur route avant de rapidement se tourner vers le trail.
21: Courir sur route, c'est surtout voir des bâtiments et ça peut devenir ennuyeux. En trail, on est en pleine nature, au milieu des arbres, des rochers. Et parfois, on découvre même de nouveaux itinéraires qu'on n'avait jamais vus. En trail, chaque saison a son ambiance. Pendant la mousson, on entend la pluie. En hiver, la rivière et les cascades. Et l'été, ce sont des insectes qui font ni ni ni ni ni ni.
1: Selon lui, Chiang Mai est la ville idéale pour les amoureux du trail.
21: Quand on est stressé, il suffit de rouler 5 minutes pour arriver en montagne et courir. C'est parfait.
1: D'ailleurs, le nom du club que Moss a rejoint après avoir découvert ses vidéos virales, Escape, résume bien l'esprit du groupe. Courir pour fuir l'anxiété, courir pour s'évader. Comme 32 ans, silhouette mince et sac d'hydratation sur les épaules, est à l'origine de ce club. Petite pause à mi-chemin à quelques pas du temple Wat Phratat, perché sur les hauteurs.
22: Oui.
1: Il raconte avoir commencé à courir un peu par hasard il y a 5 ans, quand il était photographe sur des courses.
2: Je suivais mon frère, il participait à un 100 km, il avait l'air heureux, alors j'ai voulu essayer.
1: Depuis, comme est lui aussi tombé dedans, tous les mois, ce Thaïlandais à la longue crinière parcourt environ 250 km avec 10 000 mètres de dénivelé. Mais le plus important, dit-il, donner aux autres l'envie de courir à travers des contenus pleins d'humour.
2: Dans les descentes, on se lâche complètement. Il y a un côté un peu fou. Tout le monde s'amuse, se laisse aller. C'est sans prise de tête et accessible, tout simplement. Des personnes qui n'avaient jamais couru viennent t'essayer. Bon, parfois, soit tu aimes, soit tu détestes. Mais en général, quand les gens viennent faire du trail avec nous, ils accrochent. C'est avant tout une manière de motiver ceux qui commencent à courir.
1: Il souligne aussi les bienfaits de la course à pied pour la santé, en particulier dans un pays où 42% des 15-59 ans, soit environ 16 millions de personnes, sont en surpoids.
2: C'est bien si les gens sont en meilleure santé. Hier, un homme est venu dans mon magasin, il m'a dit qu'en 6 mois, il avait perdu environ 30 kilos après avoir rejoint un club de running.
1: À Bangkok, loin des reliefs du nord thaïlandais, cette envie de courir ensemble a pris une autre dimension, celle d'une foule derrière l'incontournable Sabah Iron Club. Impossible de rater cette horde de coureurs chaque dimanche matin dans le parc Benjakitti, oasis urbaine au milieu des gratte-ciels. Ils sont 200, 300, parfois plus, allongés sur lac central et affilés entre les étangs où affleurent les nénuphars. Il est 6h30, une vingtaine de bénévoles s'activent déjà pour accueillir les nouveaux venus comme les habitués, avant un parcours accessible de 3 km autour de Benjakitti.
3: Venez, venez, montrons aux gens qui nous sommes. Soyez bienveillants, ouverts, chaleureux avec tout le monde et partageons cet amour qu'on a les uns pour les autres, d'accord ?
22: One, two, three, bye.
1: Le fondateur, Steve, mégaphone en main, enchaîne avec les consignes devant la foule.
3: Bonjour à tous. Qui vient au Sabah Iron Club pour la première fois? On est plusieurs centaines aujourd'hui, donc faites attention aux autres dans le parc. Si vous courez, restez à droite, en deux files. Si vous êtes fatigué et que vous voulez marcher, décalez-vous à gauche. Je vous souhaite un bon dimanche Sabah. Merci à vous. Maintenant, prenez un peu d'espace. On va commencer l'échauffement.
1: Plusieurs files se forment derrière les bénévoles qui tiennent des panneaux d'allure. De 5 à 8 minutes par kilomètre. Bandana sur la tête, Pat, la quarantaine, ne rate aucun dimanche avec sa baille.
23: Ce que j'aime ici, c'est le côté détente. Sabah, ça veut dire relax. Je pensais que courir n'était pas pour moi, mais ce club m'a donné envie de continuer. L'an dernier, j'ai commencé par un 10 km, puis un semi-marathon. Aujourd'hui, j'ai déjà fait deux marathons complets et un trail de 30 km. Tout ça grâce à ce run club.
1: Au café à l'angle de Benjakitti, où la communauté Sabah se retrouve après chaque sortie, nous rencontrons Steve, le fondateur du plus grand social run club hebdomadaire d'Asie. Cheveux gominés, visage de mannequin, cet influenceur de 29 ans raconte avoir été dépassé par ce qui n'était au départ qu'un simple défi lancé avec deux amis.
3: Sabah Iron Club est né en juillet 2024. On s'était fixé une résolution du nouvel an, très en retard, faire quelque chose qu'on détestait, courir. C'est comme ça qu'on a lancé ce Run Club, rassembler les gens autour d'un prétexte, celui de faire ensemble quelque chose de difficile. Mais dès qu'on a commencé à poster sur Instagram, c'est devenu viral. 60 personnes, puis 120, 150, 300, 400... jusqu'à 1000. Ça a grandi très très vite, au point qu'on a dû prendre ça au sérieux.
1: Avec une cinquantaine de bénévoles et des événements chaque mois, Sabah incarne le boom des run clubs en Thaïlande ces deux dernières années, souvent plus centré sur le lien social que sur la course elle-même.
3: Notre slogan, c'est « on court un peu et on socialise beaucoup ». Je trouve ça vraiment génial, parce qu'avant qu'on commence à courir, les parcs étaient vides. Je me souviens venir ici le vendredi, le samedi, le dimanche, il n'y avait personne. Aujourd'hui, des gens font la queue à 4h du matin pour se garer, dorment dans leur voiture et nous rejoignent à 7h du matin.
1: Ces social run clubs, il y en a désormais pour tous les goûts. De l'autre côté de Benjakiti, près d'une zone d'étirement équipée de barres métalliques et de machines de fitness, quelques gourdes et une glacière sont posées sur un banc. C'est ici que les membres de Cruise Control Run Club, l'un des plus en vue de Bangkok, se retrouvent chaque week-end aux aurores. Cruise Control s'est fait connaître pour ses sorties longues, entre 1h30 et 2h de course, soit parfois plus de 20 km. Khan et Rawin sont un couple de trentenaires. Ils l'ont fondé en 2024, un peu malgré eux, après avoir posté sur Instagram leur propre plan d'entraînement.
4: On s'est dit que si on devait faire ces séances, alors d'autres en auraient sûrement besoin aussi. Parce que les longues sorties, ça peut être dur, parfois ennuyeux. Mais les faire à plusieurs, discuter en courant, ça aide énormément. Contrairement à d'autres run clubs, où les membres étaient déjà amis avant, nous, on s'est connus en courant. Au bout de 3 ou 4 mois, des liens se sont créés et on a continué ensemble.
5: L'âge varie de 18 à 40 et plus. Des étudiants, des gens qui travaillent dans la finance,
4: dans la vente, le marketing,
5: un peu de tout.
4: Ce que je trouve intéressant, c'est de rencontrer des gens de divers horizons, des métiers, nationalités, et parcours variés. J'adore faire découvrir Bangkok aux expats ou aux voyageurs de passage. Avec Rawin, quand on voyage, on cherche toujours un run club sur place. Pour moi, c'est la meilleure façon de découvrir une ville.
1: Assurément urbain, les membres de ce groupe

0: C'est Asics, Adidas, Saucony, New Balance et consorts.
1: Beaucoup de marques m'écrivent sur Instagram tous les jours. Elles recherchent ce type d'engagement et elles ont l'habitude de payer beaucoup plus pour ça. Nous, on est une alternative moins coûteuse. Je dis non à environ 80% des propositions. Si j'acceptais tout, il y aura une trentaine d'événements par mois.
0: Face à cette tendance, des marques sans lien avec le sport sont aussi à l'affût. Matériaux de construction, automobiles, lessives, assurances, tout le monde veut désormais son événement avec un run club. Ce dimanche matin, City Run est organisé par Cruise Control en partenariat avec AP, l'un des plus grands promoteurs immobiliers du Royaume.
2: On est environ 60 aujourd'hui, coureurs et meneurs d'allure inclus. Ce sera une sortie tranquille, environ 4 km. Pendant la course, n'hésitez pas à prendre des photos et des vidéos et à les poster sur Instagram.
0: On court en plein cœur de Bangkok à Ek Mai le long du canal entre immeubles d'appartements modernes, restaurants haut de gamme et bars branchés. Sous le regard amusé des vendeurs de street food qui installent leurs stands et de quelques fêtards qui rentrent de soirée. Après la course, rendez-vous à Soho, un bar chic à la décoration léchée. Dans la lumière tamisée, un DJ ambiance les coureurs à qui l'on sert gratuitement jus de fruits, cafés et sandwichs raffinés. Un brunch aux petits oignons financé par le promoteur immobilier. Une responsable de la communication en legging, qui ne souhaite pas donner son nom, assume l'intérêt de cette collaboration inhabituelle.
3: Ici, à Ek Mai, nous avons plusieurs projets d'appartements. L'idée, c'est de créer un déclic, permettre aux participants de ressentir l'ambiance du quartier, de voir à quoi ressemble la vie ici, les gens, l'énergie du lieu, et de s'y projeter.
0: Fondateur de Meep Meep Run Club, Matt pèse le pour et le contre de cette ruée vers le running.
4: Je trouve ça bien que des marques participent, surtout si elles offrent des choses aux coureurs. Un café gratuit par exemple, c'est toujours appréciable. Mais aujourd'hui, le running est devenu un outil marketing. Ce n'est pas forcément négatif, mais ça enlève parfois un peu de l'essence du sport. On ne veut pas d'un événement où les coureurs deviennent des supports publicitaires.
0: L'autre versant du running social, c'est le retour du goût de l'effort. Lorsque la nuit tombe, après 18 heures, les pistes d'athlétisme, autrefois réservées aux élites ou aux aficionados, se remplissent. Autour du stade Tepasadine, où des équipes de foot locales s'affrontent chaque soir, les couloirs sont désormais pris d'assaut par des coureurs venus travailler leur vitesse, leur souffle, leur chrono à la recherche d'un nouveau record personnel.
5: Cette piste a une histoire. Si tu voulais progresser et courir vite à Bangkok, il fallait venir au stade Tepasadine. Mais ce n'était pas du tout aussi fréquenté qu'aujourd'hui. Maintenant, presque tous les jours, la piste est pleine.
0: Coach de running sec et athlétique, Papine, 33 ans, se réjouit de la popularité de la course à pied. Lui aussi a monté un run club gratuit et ouvert à tous, mais axé sur la performance.
5: Quand les gens commencent à courir, il y a deux profils. Ceux qui veulent être avec leurs amis, profiter des city runs, des cafés, et ceux qui veulent améliorer leur temps sur 5 ou 10 km ou préparer un marathon. C'est ce deuxième profil qui vient chez nous. Sur piste, s'entraîner en groupe avec des coureurs qui te poussent constamment, c'est exigeant, mais c'est aussi plus amusant.
0: Après une séance intense, Sacha, 38 ans, essoufflé, partage les bienfaits d'avoir rejoint l'aventure.
6: Je n'avais jamais fait partie d'un run club avant. Tout le monde est bienveillant, accueillant. Au début, je me sentais un peu à part parce qu'ils sont tous très bons, très expérimentés. Moi, j'étais la tortue. Je ne pensais pas m'intégrer, mais ils m'ont vraiment mise à l'aise. Aujourd'hui, ce sont devenus de vrais amis.
0: En Thaïlande comme ailleurs, courir n'est plus seulement une affaire de performance ou de santé. C'est devenu une manière d'habiter la ville autrement, de retrouver un peu de souffle dans des vies urbaines souvent sous pression. Au fond, qu'il dévale les sentiers de Chiang Mai, slalom dans les parcs de Bangkok, ou répète des fractionnés sur piste, tous avancent vers la même chose, le sentiment d'appartenir à une communauté en mouvement.
7: En ligne de Bangkok, Valentin Sébron, notre correspondant. Bonjour Valentin. Bonjour Jacques.
8: Vous décrivez dans ce reportage, Valentin,

0: cette vraie tendance à la course à pied en Thaïlande, avec une communauté de coureurs en pleine expansion, notamment autour de ces social run clubs. Trois mots, hein, de la course, du social et le côté club. Comment avez-vous observé ce phénomène ?
1: Eh bien, tout simplement, Jacques, en le vivant moi-même, c'était, je crois, durant l'été 2024. Je courais déjà un peu, une ou deux fois par mois, et un jour, je vois une amie thaïlandaise poster une story sur Instagram. Elle courait dans Bangkok avec un petit groupe, et l'ambiance avait l'air détendue, chaleureuse et très conviviale.
0: Cela vous a donné envie, en fait, de vous y mettre ?
1: Complètement, je lui ai demandé si je pouvais venir, elle m'a dit bien sûr, écrit au club sur Instagram. C'était Cruise Control, un des clubs dont je parle dans le reportage. Les fondateurs m'ont dit que j'étais le bienvenu et c'est comme ça que j'ai commencé à courir plus régulièrement le week-end. Puis j'y ai pris goût jusqu'à m'inscrire quelques mois plus tard à mon premier semi-marathon, 21 km, ce qui était impensable pour moi auparavant.
0: Et c'est là que vous avez vu la course à pied devenir plus populaire, hein. C'est un vrai mouvement.
1: Oui, exactement, Jacques. En Thaïlande, le boom devient vraiment visible fin 2024, puis surtout en 2025, avec chaque week-end de nouveaux événements running, des pelotons de coureurs toujours plus garnis. En fait, je crois que beaucoup ont eu le même déclic. Ils ont vu un ami ou l'ami d'un ami courir avec un run club, poster une photo ou une vidéo. Et quand on est débutant ou coureur occasionnel, c'est assez rassurant. On se dit qu'on peut y aller en groupe et surtout sans pression.
0: Les réseaux sociaux, comme dans beaucoup de phénomènes, hein, ont donc joué un rôle important.
1: Oui, très clairement, le bouche à oreille a été décuplé par Instagram, TikTok. En Thaïlande, Jacques, les jeunes urbains sont très très connectés. Ils consomment beaucoup de contenu, ils en produisent beaucoup également. Donc les run clubs sont devenus très visibles. On a pu voir des vidéos au lever du soleil, des photos après l'effort, café, tenues assez stylées. Tout ça a rendu en fait la course plus cool et moins intimidante.
0: Valentin, qui rejoint ces run clubs ? Ce sont surtout des jeunes ?
1: Les profils sont variés, mais oui, majoritairement de jeunes adultes, souvent entre 18 et 45 ans, avec beaucoup de vingtenaires, de trentenaires. C'est aussi assez mixte, même s'il y a parfois un peu plus d'hommes. Ce qui change, c'est l'arrivée de la Gen Z. Ils apportent leur code, l'image, le style, le contenu, la communauté. Ils ne viennent pas seulement pour courir, mais ils viennent pour vivre une sorte d'expérience, en fait.
0: Socialement, de quel milieu sont issus les participants ?
1: Alors, il faut le dire, Jacques, beaucoup de ces clubs attirent des jeunes urbains plutôt éduqués, des étudiants et jeunes actifs avec un pouvoir d'achat supérieur à la moyenne. Et c'est aussi pour ça que les marques s'y intéressent. Elles voient un public qui consomme, partage et influence.
0: Et donc, il y a également une limite à cette tendance ?
1: Oui, on peut dire ça. Ces clubs sont souvent ouverts et bienveillants, mais ils peuvent aussi reproduire, sans le vouloir, une forme d'entre-soi dans une société thaïlandaise déjà très inégalitaire. Cela dit, Jacques, certains essaient d'être inclusifs. Un fondateur d'un run club me disait, par exemple, que l'argent des partenariats avec des marques servait aussi à payer des dossards pour des membres qui n'auraient pas forcément les moyens de participer.
0: Oui, rappelons que ce phénomène très urbain est global. Par ailleurs, Valentin, en parlant de dossard, le marathon de Londres en avril dernier, qui a vu tomber le mur des 2 heures et un nouveau record du monde avec le Kenyan Sébastien Savé, a enregistré un autre record mondial avec un total de 59 830 participants. Valentin, est-ce que cette ruée vers les dossards est aussi visible en Thaïlande ?
1: Oui, très clairement, ici aussi, les dossards partent comme des petits pains. Par exemple, un 10 km organisé par ASICS, qui aura lieu fin août, s'est vendu en 1 ou 2 jours. Il y a aussi une forme de rareté entre février et juillet en Thaïlande, avec la pollution atmosphérique, la chaleur, puis la saison des pluies, il y a moins de courses. Donc, dès qu'un événement attractif ouvre ses inscriptions, les coureurs se précipitent. La course Amazing Thailand Marathon, l'un des plus gros événements de course à pied du pays, a attiré 48 000 participants lors de sa dernière édition, contre environ 33 000 l'année précédente. Donc oui, Jacques, l'engouement autour de la course est toujours bien là.
0: Eh bien, il n'y a plus qu'à courir. Valentin Sébron, merci.
1: Merci.
0: À bout de souffle, nous allons nous quitter. Les reportages étaient réalisés par Vanessa Rovensky et Jérémy Boucher. Mise en onde de cette émission, bien sûr, Ludivine Amado. Les plateformes de podcast et RFI Pure Radio sont là pour écouter cette production. Après le journal, comment l'entourage de Donald Trump utilise-t-il la religion pour façonner la politique du président, avec Véronique Guémard. Demain, dans Grand Reportage, la Roumanie qui ne veut pas abandonner le charbon, avec Justine Fontaine. À demain.
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1: Charlotte de Rouen.
0: Bonjour à toutes et à tous. Ce jour de vote en Arménie, les électeurs doivent se prononcer sur le tournant géopolitique initié par le Premier ministre qui s'est tourné vers l'Europe au détriment de la Russie. Les électeurs qui votent pour élire leurs députés. Des électeurs également appelés aux urnes au Pérou. Élection présidentielle cette fois dans ce pays miné par l'instabilité et l'insécurité où un duel serré s'annonce entre les deux candidats. En Tunisie, les autorités promettent une enquête après la polémique suscitée par la diffusion d'une vidéo sur laquelle on voit une femme migrante menacée de viol par des Tunisiens armés de couteaux. Ce sont des élections cruciales pour l'avenir de l'Arménie, élections législatives à valeur de test pour le Premier ministre Nikol Pachinian et l'orientation européenne qu'il souhaite donner au pays au détriment de la Russie. Moscou, allié historique de Yerevan, a tout fait pour garder le pays dans son giron. Daniel Valo, vous êtes notre envoyé spécial. En Arménie, vous vous trouvez en périphérie de la capitale devant un bureau de vote situé dans un quartier populaire. Daniel, comment se déroule le scrutin ?
2: Bien écoutez, les électeurs ici sont conscients de l'enjeu du vote avec la volonté, vous l'avez dit, pour Nikol Pachinian de se défaire de la tutelle russe. Mais les électeurs de ce quartier plutôt populaire perçoivent davantage sans doute le risque économique pris par Nikol Pachinian. Nous avons besoin de la Russie pour écouler nos produits, me disait à la sortie du bureau de vote une habitante de ce quartier venue voter pour le parti Arménie Forte, le parti de l'homme d'affaires Samvel Karapetyan. Cet oligarque qui a fait sa fortune en Russie, veut maintenir de bonnes relations avec Moscou et sa formation fait partie de cette opposition plutôt favorable donc à la Russie. Il serait dangereux, beaucoup trop dangereux de nous éloigner de Moscou, estiment ces formations dont certaines sont dans le collimateur de la justice ici, en particulier Arménie Forte. 6 de ces candidats ont été arrêtés hier pour des accusations de blanchiment d'argent. Samvel Karapetyan lui-même est assigné à résidence et il dénonce une instrumentalisation de la justice à l'encontre de son parti, Arménie Forte, qui ne pourra pas de toute façon prétendre à la victoire ce soir, mais qui pourrait s'allier à d'autres formations pro-russes pour empêcher, pour entraver cette volonté de Nikol Pachinian de se défaire de la tutelle russe et de se tourner davantage donc vers les pays occidentaux.
0: Daniel Valo, envoyé spécial de RFI dans la capitale arménienne Yerevan. Jour de vote également au Kosovo, petit état des Balkans, 3e élection législative en 16 mois seulement. Depuis février 2025, le Parlement est dans l'impasse. Le parti du Premier ministre Albin Kurti arrive en tête, mais sans obtenir la majorité pour former un gouvernement. Ces scrutins à répétition alimentent la lassitude de la population. En Ukraine, 2 morts dans des frappes russes, 2 nouvelles attaques dans le sud-est et le centre du pays qui interviennent alors que le président ukrainien Volodymyr Zelensky doit rencontrer ce dimanche à Londres le Premier ministre britannique Keir Starmer, le président français Emmanuel Macron et le chancelier allemand Friedrich Merz. RFI 5h03 à Lima, au Pérou. Les électeurs s'apprêtent également à se rendre aux urnes. Élection présidentielle, second tour qui s'annonce serré entre Roberto Sanchez, le candidat de gauche, et la candidate de droite, Keiko Fujimori, fille de l'ancien président Alberto Fujimori, condamné pour corruption et crimes contre l'humanité. Sa fille se présente pour la 4e fois en 15 ans, mais cette fois-ci, elle pourrait bien l'emporter, Sarah Krakowicz.
3: Ordre et fermeté, c'est la promesse de Keiko Fujimori dans un pays où la criminalité a fortement augmenté. Mais elle ne veut pas répéter les erreurs passées. Eduardo Dargent est politologue à l'Université pontificale catholique du Pérou.
4: Keiko Fujimori a tenu un discours modéré, moins polarisant que lors de la campagne précédente où elle avait multiplié les références à l'anticommunisme et les attaques avaient fini par diviser l'électorat. Cette fois, elle a été plus prudente. Elle a cherché à s'adresser aux électeurs de droite qui n'avaient pas voté pour elle, mais elle n'a pas tenté de convaincre les indécis qui constituent pourtant un groupe décisif.
3: La candidate n'a pas renié l'héritage paternel dont la dérive autoritaire reste un traumatisme pour une partie de la société péruvienne. Cela pourrait l'empêcher d'élargir sa base électorale. Alejandro Chala est analyste politique de la fondation colombienne Paz y Reconciliación.
5: C'est clair que l'héritage d'Alberto Fujimori est un problème pour les populations autochtones et rurales du Sud. Elles ont été les principales victimes des grandes offensives militaires qu'il a menées pour tenter de détruire le sentier lumineux dans les années 90. Au cours de ces offensives, ces populations ont subi des stérilisations forcées, des massacres. Cela a forgé l'identité politique du sud du Pérou.
3: Selon les sondages, encore près d'un électeur sur cinq est indécis et les deux candidats sont au coude à coude.
0: Précision signée Sarah Krakowicz. Boko Haram libère des centaines de personnes enlevées dans le nord-est du Nigeria, des femmes et des enfants kidnappés un peu plus tôt cette année dans un village de l'état du Borno. Pas d'informations dans l'immédiat sur les circonstances de cette libération. En Tunisie, les autorités ont réagi après la polémique suscitée par la diffusion d'une vidéo. Sur les images, on voit une femme subsaharienne, migrante, dénudée et menacée de viol collectif devant sa famille par un groupe de Tunisiens armés de couteaux. Cette affaire a suscité la polémique dans le pays. Dans un communiqué, le ministère de l'Intérieur déclare donc que certains de ces agresseurs ont déjà été identifiés, même si la vidéo, elle, daterait en fait d'il y a plus de 5 ans. À Tunis, Lilia Blaise.
6: Les services de sécurité, après une enquête approfondie, ont identifié et arrêté les auteurs des faits, bien qu'aucune plainte formelle n'ait été déposée, écrit le ministère de l'Intérieur tunisien dans un communiqué, tout en ajoutant que leurs recherches auraient prouvé que la vidéo date d'au moins 5 ans. Pour la société civile et de nombreux internautes choqués par cette vidéo et la montée des commentaires racistes envers les migrants subsahariens ces dernières semaines, la réaction des autorités est plus que nécessaire, mais insuffisante. Il n'y a pas besoin d'une plainte officielle pour enquêter face à ce qui s'est déroulé dans la vidéo, des faits qui violent la loi contre les violences faites aux femmes, sans compter les armes blanches dont disposent les agresseurs et les menaces proférées, écrit l'avocate Ella Ben Salem. Une militante de la société civile dénonce aussi l'opération de communication des autorités, le communiqué ayant été diffusé à la télévision nationale juste avant le match amical Tunisie-Belgique, à un horaire de grande audience. Parallèlement, les opérations de rapatriement volontaire de migrants subsahariens par le gouvernement se poursuivent. Plus d'une centaine ont eu lieu cette semaine. Lilia Blaise, Tunis, RFI.
0: Plus d'un million de fidèles à Madrid. Le pape Léon XIV y a célébré une messe en plein air ce matin. Au deuxième jour de la visite du souverain pontife en Espagne, les forces de l'ordre étaient massivement mobilisées pour assurer la sécurité. Cette marche blanche dans une petite commune de Florence, dans le sud-ouest de la France. Aujourd'hui, un hommage à Liana, la collégienne de 11 ans retrouvée morte cette semaine. L'affaire a suscité la polémique car des plaintes pour viol sur mineur avait déjà été déposé à l'encontre du principal suspect, ce qui pose la question d'éventuels dysfonctionnements de la justice. Les rencontres nationales de la librairie se déroulent en ce moment à Rennes, dans l'ouest de la France. L'événement réunit 1200 participants et l'Association pour l'écologie du livre doit y présenter son dernier rapport sur la trêve des nouveautés. Cette pratique vise à arrêter d'acheter d'office toutes les nouveautés qui sortent et à réfléchir à la manière de proposer moins mais mieux, sorte de réponse des libraires indépendants face à la surproduction de livres en France. Une opération mise en place depuis 2 ans dans les librairies volontaires. Juliette Pietraszewski s'est rendue dans l'une d'elles, dans le 18e arrondissement de Paris.
7: Là, il y en a 22 avec que 5 références. On fait de plus en plus attention.
8: Dans sa librairie Le Rideau Rouge, Anaïs Massola aménage ses étagères avec seulement quelques nouvelles arrivées. Des livres soigneusement sélectionnés pour limiter leur quantité face à la surproduction. La libraire explique, en moyenne chaque jour en France, 200 nouveaux titres sont publiés, dont une partie invendue et renvoyée sera finalement détruite.
7: C'est vraiment un sentiment de gâchis hyper important. La filière du livre consomme 7% du papier graphique, tout ça étant une petite filière au milieu de tout ça, mais c'est quand même 200 000 tonnes par an, c'est des centaines de milliers d'exemplaires en fait qui sont détruits, donc c'est pas rien.
8: À proximité dans les rayons, Martin, client de la librairie, approuve l'initiative de la trêve.
9: Toute une chaîne de production pour produire un objet et puis finir à la poubelle, c'est évidemment dommage, quoi.
8: La trêve des nouveautés est aussi une manière de se réapproprier le métier sans perte économique. Mathilde Charrier, coordinatrice pour l'Association pour l'écologie du livre.
10: Ça ne va pas changer drastiquement en fait l'économie de la librairie. Et toutes les librairies qui l'ont faite et les retours qu'on a eus vont en ce sens en disant ça nous a permis en fait vraiment de souffler. Les achats ont continué mais pas forcément sur la nouveauté. Il y a eu aussi des augmentations de certains segments. Des livres ont été mieux vendus, des maisons d'édition ont été mieux diffusées.
8: Des maisons d'édition qui ne font d'ailleurs pas partie des grands groupes car ces derniers sont davantage responsables de la surproduction.
0: À Roland-Garros, la finale cet après-midi opposera l'Italien Flavio Cobolli à l'Allemand Alexander Zverev, 13h15 TU.
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2: Bonjour à toutes et à tous. Aux États-Unis, des courants pentecôtistes et charismatiques sont de plus en plus présents à la Maison-Blanche. Le président Donald Trump les utilise à des fins politiques, même si l'ensemble de ces mouvements ne sont pas que des nationalistes chrétiens. Nous l'avons encore vu en mai dernier lors d'un marathon de prière nationale dont on entend ici des chants, des louanges sur le National Mall à Washington, lancé par Donald Trump pour célébrer le 250e anniversaire de l'indépendance des États-Unis, un événement appelé Rededicate 2050, reconsacré cette indépendance du pays donc à Dieu, comme le scandait sur scène le pasteur Gary Hamrick le 17 mai dernier.
3: This is an important day in our history.
4: C'est un jour important dans notre histoire. Thomas Jefferson a dit une fois, « Dieu qui nous a donné la vie, nous a donné la liberté ». Mes chers amis, si nous oublions Dieu, nous perdons cette liberté. C'est pourquoi cette journée est importante. Nous sommes rassemblés ici, dans la capitale de notre nation, au National Mall, pour nous reconsacrer et reconsacrer notre pays à Dieu.
2: Alors voilà la tonalité des discours de nombreux partisans du trumpisme. Nous allons revenir sur cet événement et d'autres qui se sont multipliés depuis le retour au pouvoir de Donald Trump en janvier 2025 pour son second mandat, sur cette instrumentalisation des interprétations des textes bibliques au profit d'un courant politique. Et dans cette émission, nous tenterons de comprendre comment ces mouvements pentecôtistes et charismatiques contemporains façonnent le paysage religieux et politique aux États-Unis et ailleurs dans le monde. Et pour en parler, nous recevons André Gagné. Bonjour.
5: Bonjour.
2: Alors, vous êtes canadien, professeur à l'Université Concordia de Montréal au Canada. Vous étiez vous-même un pasteur évangélique charismatique. Vous allez aussi nous raconter comment vous avez vécu cela de l'intérieur. Et vous publiez aux éditions Labor et Fides « Chrétiens en quête de puissance, présence globale et politique des pentecôtismes », un ouvrage dans lequel vous décryptez de l'intérieur donc ces courants et leur portée. Vous aviez aussi publié en 2023 chez le même éditeur « Ces évangéliques derrière Trump ». Ce livre donc est un petit peu la suite.
5: Oui, c'est la suite, hein. C'est la poursuite de cette analyse qui avait débuté en fait en 2020. Et on voit ces choses continuer aux États-Unis avec le deuxième mandat de Donald Trump.
2: Alors pourquoi ce livre aujourd'hui? Quels sont les enjeux lorsqu'on évoque justement l'imbrication qui peut se produire entre le politique et le religieux aux États-Unis et ailleurs dans le monde? Vous parlez de l'instrumentalisation politique de la religion qui comporte un véritable risque de dérive totalitaire.
5: Oui, hein, il y a un enjeu important sur le plan de la démocratie, plus particulièrement sur le plan du pluralisme. On sait que dans le passé, les États-Unis sont reconnus comme un pays qui met beaucoup d'emphase sur l'idée de la diversité, le pluralisme et ainsi de suite. Mais depuis la première élection de Donald Trump en 2016, mais maintenant ça s'est davantage accentué depuis cette réélection, la dimension du pluralisme est vraiment, vraiment remise en question, la diversité également. Et on le voit à travers différents événements qui se sont produits. On voit ceux qui sont mis de l'avant-scène, essentiellement, sont des évangéliques. Pour un certain nombre, ce sont des pentecôtistes charismatiques. Lorsqu'on parle de la religion aux États-Unis, il y a davantage, non seulement des évangéliques, mais aussi il y a une panoplie de traditions religieuses qui comptent en Amérique. Et cela ne semble pas pris en considération lorsqu'on voit les événements se dérouler depuis maintenant presque qu'une année.
2: À vos côtés, Marion Muller-Collard, bonjour.
6: Bonjour.
2: Alors vous-même, vous êtes théologienne protestante, écrivaine depuis longtemps et directrice des éditions Labor et Fides. Et pour vous, justement, en tant que directrice de ces éditions Labor et Fides, pourquoi était-il important de publier aujourd'hui ce livre d'André Gagné sur cette thématique chrétien en quête de puissance qui décortique donc ces liens entre une partie des évangéliques charismatiques avec le politique? Quels enjeux dans le monde d'aujourd'hui?
6: Ce qui me frappe en lisant André Gagné, c'est qu'il y a un grand contraste entre la marginalité qualitative de la pensée en fait pentecôtiste charismatique pour nous Européens. Ça nous paraît tout à fait saugrenu en fait, très étranger pour la majorité d'entre nous et certainement de nos auditeurs. Et pour autant, il y a une démographie en pleine expansion. Et donc, il me semble qu'il faut qu'on soit très vigilant à ce contraste. C'est-à-dire, ça nous paraît tellement surréaliste, cette façon de penser, cette grille de lecture du monde, que nous sommes tous en sidération devant nos informations, comme le type d'extrait que vous venez de passer. Ça nous fait presque sourire. Mais là où ça ne doit pas trop nous faire sourire, c'est que c'est un mouvement qui représente démographiquement une part de la population, même mondiale, très importante. Alors c'est un petit peu moins vrai en Europe. Et pour moi, c'est important de dire, à travers des publications comme ça, attention, le fait religieux, si vous ne vous en occupez pas du tout, il s'occupera de vous. Et donc, pour moi, c'est vraiment la vocation des éditions Labor et Fides d'aider à décrypter des choses qu'on peut penser être marginales et qui le sont d'autant moins qu'on voit aujourd'hui les implications politiques qu'elles peuvent avoir et une démographie en pleine expansion. C'est très impressionnant quand j'ai découvert le manuscrit d'André Gagné de voir en fait les projections démographiques du pentecôtisme en particulier.
2: Alors justement, André Gagné, on parle chiffres. Pour nos auditeurs, lorsqu'on parle des évangéliques, alors c'est extrêmement large, hein, donc vous rappelez que le pentecôtisme et le charismatique sont des courants qui ont effectivement la croissance la plus rapide au monde. Alors, rappelez-nous quelques chiffres hein, que représentent les évangéliques pentecôtistes et charismatiques dans le paysage religieux dans le monde et puis aux États-Unis.
5: Oui, c'est important, comme Marion le dit si bien, de prendre conscience de ce type de mouvement qui semble tellement marginal, mais qui vit une expansion phénoménale. Aujourd'hui, en 2026, il y a actuellement 676 millions de pentecôtistes charismatiques dans le monde. Et la projection en 2075 sera au-delà de 1 milliard. Et aux États-Unis, bien sûr, c'est un courant qui est quand même assez important, ce qui détonne un peu de ce qu'on peut voir ailleurs dans les pays du Nord. Hein. Cette croissance, bien sûr, se retrouve majoritairement dans les pays du Sud, comme en Afrique, en Amérique du Sud, en Asie. Mais aux États-Unis, il y a quand même, en 2026, autour de 63 millions de pentecôtistes charismatiques, avec une projection d'environ 87 millions d'environ 25 ans. On voit que c'est un mouvement qui est en expansion, contrairement à beaucoup, beaucoup de différents mouvements chrétiens qui sont en déclin.
2: Mais vous êtes particulièrement intéressé aux évangéliques blancs, on va dire, donc des mouvements plus conservateurs et nationalistes chrétiens. Parmi eux, vous dites, plus de 80% ont voté pour Donald Trump en 2024.
5: Oui, en fait, si on voit les trois moments où Trump s'est lancé en politique, hein, essentiellement en 2016, c'était 81% d'évangéliques blancs qui ont voté pour Trump. Même chose en 2020. Mais en 2024, selon certains sondages, ça va jusqu'à 85% d'évangéliques blancs. C'est la base, bien sûr, la plus importante et significative pour Donald Trump, comparativement, par exemple, aux catholiques blancs qui ont voté pour Trump à 59%.

0: Alors, les mouvements charismatiques émergent surtout à la fin du 19e siècle, avec ce qu'on appelle les grands réveils. On va pas revenir sur toute l'histoire du protestantisme qui nous ferait revenir au 16e siècle. Mais donc, on va se concentrer sur ces évangéliques-là. Et c'est surtout à partir des années 1960, qu'ils connaissent donc un franc succès, avec une forte croissance, comme vous le disiez, une multiplication aussi de dénominations. Comment expliquer ce succès? Ça répond à quoi? C'est-à-dire, en quoi on va se reconnaître? Les gens vont plonger dans cette quête.
1: Oui. En fait, le pentecôtisme tel qu'on le conçoit, particulièrement aux États-Unis, par exemple, ça remonte même au début du 20e siècle avec un grand réveil qu'on appelle le réveil d'Azusa Street en 1906. Ce qui est important de noter, c'est que ce réveil, au début, était un réveil qui était rempli de diversité. Il y avait des gens qui étaient des Afro-Américains, il y avait des Blancs, il y avait des hispanophones. C'était très, très varié. Et bien sûr, le pentecôtisme a continué à grandir. Hein. Et l'attrait, en fait, du pentecôtisme, c'est cette démocratisation du Saint-Esprit. Parce qu'on met beaucoup l'accent, bien sûr, sur la puissance de l'Esprit dans le monde pentecôtiste, la capacité que les croyants reçoivent de l'Esprit d'exhiber ou de manifester des charisme, des dons spirituels en vue de l'édification de l'Église. Et c'est cette capacité qu'on retrouve à trouver sens à notre vie et de faire partie de quelque chose intégrante qui est un attrait. Lorsqu'on considère l'expérience spirituelle du pentecôtiste, c'est de vivre le divin dans notre corps. C'est
0: On vit la Bible d'une certaine
1: manière. Oui, on vit la Bible, mais aussi la présence du divin en nous. C'est une mouvance très incarnée, moins sur les questions d'ordre dogmatique, sur le plan doctrinal. C'est pas toujours très défini clairement. Il y a beaucoup de nuances et de flou, mais c'est vraiment l'expérience qui prime plus que tout. On est dans une forme de théologie narrative. Comme vous avez très bien dit, on vit le texte biblique pour soi-même. On se l'approprie, on s'injecte soi-même dans les récits de la Bible.
0: Alors, tous les mouvements pentecôtistes n'ont pas des prétentions politiques. Ça, il faut le préciser, effectivement. Oui. Dans votre livre, Chrétiens en quête de puissance, vous vous intéressez en particulier donc à ces mouvements, ces courants pentecôtistes et charismatiques qui façonnent ce paysage religieux et politique mondial, et en particulier aux États-Unis. Pourquoi? Il y a une expression très forte actuellement.
1: Ce qu'on voit aux États-Unis, particulièrement, je crois que le meilleur exemple, c'est les États-Unis. Ce n'est pas que le rapport pentecôtiste politique ne se vit pas ailleurs ou ne s'est pas vécu ailleurs avant les États-Unis, mais en ce moment, c'est ce qu'on voit. Et c'est un désir d'être proche du pouvoir politique. On voit que des acteurs importants dans le monde néo-charismatique, néo-pentecôtiste sont près du pouvoir politique, près de Trump. On pense à une dame comme Paula Wyckoff, qui est en charge du bureau de la foi installé dans la Maison-Blanche.
0: Le ministre de la Défense aussi.
1: Oui, mais lui n'est pas pentecôtiste. C'est un néo-calviniste, mais des fois, dans le type d'expression qu'il engage, ça résonne énormément avec ce qu'on voit parmi les néo-charismatiques pentecôtistes politisés aux États-Unis. Mais c'est ça qu'on voit émerger, c'est cette idée que nous sommes dans une guerre, nous sommes dans un conflit spirituel, et il faut s'engager dans un combat spirituel pour renverser les forces du mal qui ont pris d'assaut l'Amérique. Et il faut faire en sorte de retirer ou d'éliminer, d'un certain sens, les obstacles à cette conquête de l'Amérique pour Dieu. Et les obstacles, c'est des obstacles politiques, et très souvent, c'est les démocrates.
0: Qui sont diabolisés.
1: Oui, exactement, démonisés. Et le fait qu'on utilise un langage de combat spirituel et, d'un certain sens, on l'attribue à des démocrates, c'est une manière pour ces communautés-là de délégitimer le démocrate comme adversaire politique qui en vaut la peine. C'est de dire que cet adversaire politique n'est pas dirigé par Dieu, c'est quelqu'un d'inspiré par les forces du mal, et on ne peut pas se prendre le risque de voter pour les démocrates parce qu'ils vont détruire l'Amérique. Et c'est ce qu'ils ont fait sous Joe Biden ou sous d'autres gouvernements. Oui, oui, pour eux, c'est ce qu'ils disent. Et c'est pour ça que Trump est pour eux celui qui est le plus grand défenseur de leur foi, de leurs principes, de leur grief d'un certain sens. Et c'est pour ça qu'ils l'appuient.

0: Alors, pour comprendre le succès de ces courants pentecôtistes et charismatiques, et pourquoi on peut glisser effectivement dans cette lecture du monde qui nous entoure uniquement à travers ce prisme, et vous allez justement nous permettre de pénétrer dans cet univers, André Gagné, puisque vous commencez d'ailleurs votre livre, Un chrétien en quête de puissance, par un chapitre sur votre propre parcours, puisque vous étiez vous-même pasteur évangélique pentecôtiste au Canada. Et donc, on plonge dans ce fonctionnement de l'intérieur. Racontez-nous ce qui vous a déjà attiré. Alors, vos parents étaient catholiques, vous étiez plutôt dans un univers catholique, mais vous allez rencontrer finalement une de vos tantes éloignées qui était chrétienne évangélique. Vous aviez 12 ans à l'époque. Qu'est-ce qui se passe finalement dans votre esprit?
1: On est très jeune à 12 ans, on est très impressionnable. Cette tante qui avait vécu une expérience de conversion, qui s'était jointe à une église charismatique de type évangélique, nous parlait beaucoup à cette époque du prochain retour du Christ. Pour elle, nous étions à la fin des temps, il y avait les signes des temps et il fallait se préparer au retour du Christ qui est, dans leur conception des choses, l'enlèvement de l'Église, the rapture, c'est un concept parmi certains groupes où le Christ va revenir chercher seulement les siens. Et si nous ne sommes pas sauvés, si nous n'avons pas accepté le Christ dans notre vie comme sauveur personnel, lorsque le Christ reviendra, nous serons laissés en arrière et il y aura un grand jugement de Dieu qui va déferler sur la terre et nous en serons damnés essentiellement. Et ça, ça m'a beaucoup traumatisé en tant que jeune de 12 ans. Je me suis converti à ce message. J'ai commencé à fréquenter une église. Et dans ces églises, on trouve notre place. On cherche un moyen de nous impliquer au sein des groupes jeunesse, au sein des groupes de prière, à l'école du dimanche, et ainsi de suite. Et on se réalise en tant que personne. Voyez-vous, c'est ça qui est la force d'attrait de ces groupes.
0: C'est une sorte d'énergie.
1: Oui, il y a un dynamisme incroyable. J'allais dans une église... J'étais à la fin de mon adolescence, j'allais dans une église, il y avait un groupe de jeunes, on jouait de la musique contemporaine, c'était dynamique, on se faisait des amis, on était acceptés parmi un groupe. Ça fait sens pour nous. Vous savez, à ces âges-là, on cherche des repères, on se demande ce qu'on va faire avec nos vies. Mais là, lorsqu'on se sent utile, ben soudainement, on commence à développer peut-être l'idée que il y a des gens qui vous le disent. Ah, mais toi, André, t'as une capacité d'expliquer la Bible, mais peut-être que Dieu t'appelle au ministère. Tu devrais considérer peut-être cette avenue pour ta propre vie. Et on commence à, vous savez, y réfléchir. Et éventuellement, je me suis retrouvé dans une situation où j'étais pasteur dans une église pentecôtiste.
0: Oui, parce que vous écrivez d'ailleurs, certains imposent les mains sur moi et prophétisent que j'aurai un ministère marqué par des signes et des miracles. Oui. Et je prends ces paroles à cœur, je les crois.
1: Oui, on les croit, parce que on ne cesse de vous répéter que c'est le plan de Dieu pour votre vie. Ça, ça nous réconforte, ça nous donne un sentiment d'appartenance, ça nous énergise, et on se lance dans cette voie.
0: Avec une énergie, donc avec ses louanges,
1: oui.
0: On impose les mains pour la guérison,
1: oui, oui.
0: La transe, le parler en langue.
1: Oui, oui, il y a toute une atmosphère, Véronique, qui est propice à ce genre d'expérience, bien sûr, d'extase, mais d'excitation. Pour nous, on l'interprète comme étant la puissance de l'esprit qui vient sur nous.
0: Et ça vous guide dans la vie.
1: Ben oui, ça nous guide dans la vie. On croit, lorsqu'on lit les Écritures, mais on croit qu'on est dirigé par Dieu. Lorsqu'on fait notre lecture dévotionnelle, il y a un texte qui nous parle, mais on croit que c'est Dieu qui nous parle directement à nous et qui nous donne une orientation pour notre propre vie. Lorsque les gens viennent de l'extérieur et se mettent à vous regarder d'une certaine façon et viennent vous voir et prophétisent que Dieu leur montre que vous allez avoir tel ministère et telle chose, mais c'est certain que c'est très impressionnant pour quelqu'un de jeune. C'est ça qui nous lance dans cette carrière.
0: Voilà, et vous vous investissez dans cette église, d'ailleurs, vous rencontrez celle qui deviendra votre femme.
1: Oui.
0: Vous chantez, vous prêchez l'évangile, vous appelez les passants à prier, vous dites que ce lieu vraiment devient le centre de votre vie, et puis vous dites que le pentecôtisme a façonné non seulement votre théologie, mais votre manière de percevoir la réalité, la Bible devient le prisme à travers lequel je perçois le monde.
1: Oui, on interprète tout à travers le prisme de la Bible. Il y a une réponse à tout. j'ai un problème, je sais pas, avec quelqu'un, je regarde ce que les textes disent, j'essaie de solutionner ce problème à travers un regard d'exemple dans la Bible, une situation politique, mais on lit la politique à travers le prisme des prophéties bibliques, et ainsi de suite. La Bible devient, justement, la lunette par lequel on voit le monde.
0: Et puis, à force d'étudier les textes, la théologie, les écritures, l'histoire de l'Église, certaines incohérences vous apparaissent et vous en faites part aux personnes de l'Église. Là, on vous ostracise, on vous met au banc, on vous considère comme un faux enseignant égaré par Satan. Vous devez démissionner, d'ailleurs, de cette Église où vous exerciez, vous perdez vos amis. Qu'est-ce qui se passe, André Gagné?
1: C'est un moment assez traumatisant dans nos vies, parce que bien sûr, lorsqu'on passe plusieurs années à l'intérieur de ces mouvements, on se fait des réseaux, on se fait une communauté. Mais là, c'est ça qui a été le problème déclencheur pour moi. Lorsque j'ai un questionnement que je pose sur des formes de pratiques ou de croyances qui sont véhiculées à travers la communauté, et je cherche des réponses en m'adressant justement aux pasteurs, et que les pasteurs n'ont pas soit le désir de répondre à mes questions ou soit même la capacité de le faire, là, ça nous remet en question. Et on m'invite gentiment à quitter l'Assemblée et il faut se refaire un monde. Parce que lorsqu'on fait partie de cette communauté, c'est la communauté qui prime. Tout ce qui est en dehors de cette communauté, pour nous, on y porte très peu d'attention. Même sur le plan familial.
0: On se méfie.
1: Oui, même sur le plan familial. On coupe des ponts. Parce que les gens n'adhèrent pas à la même perspective de vie que nous avons, n'ont pas notre foi. Des fois, c'est peut-être un danger spirituel pour nous. Il faut garder nos distances et ainsi de suite. Oui, il faut se refaire un monde si cette communauté vous abandonne.
0: Alors, je vais faire quelques raccourcis par rapport à tout ce que vous racontez dans votre livre qui est passionnant, mais vous décidez donc d'aller étudier la théologie à l'Université de Montréal. Vous consacrez d'ailleurs vos études jusqu'au doctorat. Vous êtes aujourd'hui professeur à l'Université Concordia à Montréal. Donc, vous consacrez notamment à l'interprétation, à la réception de la Bible, au mouvement pentecôtiste et évangélique, à la droite chrétienne, à l'interaction entre religion et politique. Avec le recul, comment est-ce que vous analysez justement ce qui s'est passé dans ces églises évangéliques dont vous avez dû vous éloigner, ce rejet de l'intérieur, cette mécanique de l'intérieur qui finalement peut-être enferme aussi les personnes?
1: Oui, c'est exactement cela.
0: Avec cette lecture, vous lisez aussi ce qui se passe aujourd'hui aux États-Unis?
1: Oui, ça.
0: Par exemple?
1: Bien sûr, mon expérience en tant que pentecôtiste m'aide à comprendre, parce que c'était ma vision du monde. Lorsqu'on parle de combat spirituel, je sais exactement ce que ça veut dire. Lorsqu'on mobilise des textes bibliques pour finalement justifier ce type d'approche ou même les perspectives politiques qu'on peut avoir, j'ai baigné moi-même dans ces types de perspectives. Je comprends exactement d'où viennent ces gens et c'est quoi l'agenda. La chose, c'est que lorsque j'ai décidé d'aller à l'université, on ne savait même pas dans ma communauté qu'on pouvait aller à l'université étudier la théologie dans un contexte d'une université publique. Je n'avais aucune idée que je pouvais faire ça. Voyez-vous? Ça en dit beaucoup, là, sur on ne sait pas ce qui se passe à l'extérieur de cette communauté. Parce qu'on cherche à se protéger en tant que communauté contre le monde extérieur, l'influence qui pourrait être négative. Mais oui, moi, ce qui m'a frappé, c'est que dès 2015, je voyais des figures néo-pentecôtistes, néo-charismatiques, proches du pouvoir politique, vraiment flirter avec Donald Trump. C'est des figures que je connaissais dans mon passé. Hein, des gens que j'avais lus dans mon passé. Et je comprenais ce qui était en train de se construire. Et là, je me suis dit, en tant que chercheur, j'ai une responsabilité sociale à faire un travail de décryptage pour aider les gens à comprendre ce qui se passe aux États-Unis avec ces groupes en particulier.
0: Marion Muller-Collard, je rappelle que vous êtes donc directrice des éditions Labor et Fides. En tant que théologienne protestante européenne, justement, quel regard vous porter sur ces mouvements pentecôtistes charismatiques outre-Atlantique qui peuvent influencer les politiques et la géopolitique. Vous en parliez tout à l'heure, effectivement, ça paraît complètement éloigné de ce que on vit, ou du protestantisme en tout cas ici en Europe, quoique il y a de plus en plus aussi d'églises évangéliques qui prospèrent ici sur le sol européen, peut-être d'une autre manière. Ce n'est pas cette approche aussi, cette imbrication avec le pouvoir.
2: C'est une question, ça.
0: C'est une question à
2: l'étude, justement, par des chercheurs européens. Je pense notamment à Philippe Gonzalez, qui est un collègue d'André Gagné, qui fait partie aussi de nos comités éditoriaux aux éditions Labor et Fides, et qui surveille de très près quelles sont les implications potentielles politiques. Il y a des méga-churches qui, quand même, prospèrent de plus en plus, avec des discours qui sont très, très proches de ceux que André Gagné vient de nous partager. Moi, ce qui me marque, quand j'en réentends ce parcours, c'est en fait que ce sont des communautés, on est dedans ou dehors. Il n'y a pas de négociation, il n'y a pas d'échange en fait, et c'est exactement la façon dont Donald Trump dirige les États-Unis et engage derrière lui beaucoup de dommages au niveau géopolitique, parce que on est avec ou contre, on est dedans, dehors. Et je crois que sur le plan humain, il n'y a rien qui peut se faire comme ça, parce que du coup, il n'y a aucune éthique de la relation, de la mise en relation, même la mise en relation intellectuelle, comme le disait André, et la mise en relation avec l'autre, c'est-à-dire l'épreuve de l'altérité. Relire sa vie au regard de la Bible, c'est très réconfortant. Moi, je peux comprendre cette tentation-là. Je suis aussi chrétienne, j'ai aussi la foi. Et je peux comprendre ce désir, quand on vient de se convertir, de penser que devenir croyant va être une réponse à tout. Et il y a aussi, effectivement, cette place qui est donnée à l'émotion et à l'importance de chacun dans ces communautés-là, je crois, dont il faut qu'on tire leçon, nous, les églises. Moi, je suis luthéro-réformée, donc les églises dites historiques. Je pense qu'on a à regarder, en fait, là où on a failli. Mais en revanche, il y a un désir de simplification auquel, moi, je peux pas accéder, parce que je pense qu'il est mortifère à la fin. Il devient guerrier. La rhétorique du combat spirituel, elle fait toujours des dégâts, parce qu'à un moment donné, c'est le démon, mais le démon, ça va devenir quelqu'un. Et ce quelqu'un, du coup, il n'y a plus trop d'angoisse à éventuellement l'éliminer, mais même physiquement, on le voit aujourd'hui, c'est ça, c'est le retour de la violence, c'est quand même des mouvements qui portent un retour à la violence. Donc moi, en tant que théologienne, ça m'interroge sur qu'est-ce qu'on appelle relire sa vie en regard de la Bible. En tant que protestante, ça m'interroge sur quelle est la responsabilité du protestantisme historique dans cette montée en puissance, en visibilité, en démographie de communautés qui sont en train de nous écraser. Nous, on est en train de disparaître. Ils sont en train de prospérer. Je crois qu'il faut qu'on soit très humble, qu'on soit prudent et qu'on cherche justement une mise en relation. Moi, pendant longtemps, je me dis, je veux pas parler avec des gens comme ça, parce que justement, j'étais dans la sidération, ça me paraissait aberrant. C'était presque une blessure narcissique de me dire, ils sont aussi chrétiens et protestants, vous voyez. C'est un peu vexant. Et maintenant, je suis beaucoup plus, j'ai envie aussi de comprendre, et c'est pour ça que le livre d'André Gagné est important, et puis de voir aussi là où nous sommes mauvais, enfin, qu'est-ce que nous avons abandonné, et par contre, ce sur quoi nous ne céderons pas, c'est-à-dire cette simplification mortifère qui finit par aboutir à la violence, en fait.

0: André Gagné, nous allons évoquer les États-Unis, bien sûr, en particulier. Nous le faisons depuis le début de cette émission. Mais tout d'abord, dans votre chapitre sur religion et politique, vous rappelez aussi que les pentecôtistes et les charismatiques s'investissent depuis longtemps en politique. Rappelez à nos auditeurs peut-être quelques exemples ailleurs dans le monde. Hein. Vous parlez justement dans votre livre du Guatemala, la Zambie, le Nigeria, le Kenya, la RDC. Vous citez ces exemples où politique et religion ont aussi une certaine imbrication, à certains moments donnés en tout cas.
1: Oui, c'est important de le noter parce que ce que nous voyons aujourd'hui, nous avons l'impression que c'est un phénomène nouveau avec les États-Unis. Mais dans mon livre, je prends un exemple du Guatemala, 1982, le général Efraim Rios Montt qui prend le pouvoir suite à une insurrection et qui, lui, appartient à une église de type pentecôtiste charismatique, l'église El Verbo, et se met à, bien sûr, s'adresser à la nation à travers des messages télévisés qui prennent une tournure de prédication avec condamnation de la corruption, de l'anticommunisme, s'attaque à l'Église catholique et ainsi de suite. Et éventuellement, bien sûr, c'est pas tout le monde au Guatemala qui est en faveur de ce nouveau régime. Il y a de la résistance et les soldats du régime viennent qu'à s'engager dans un combat contre, bien sûr, les gens qui résistent, mais ne font plus la distinction à un certain moment donné entre les groupes de résistance et la population autochtone. Et on procède à l'élimination de milliers de personnes au point où ce que Rios Montt va être inculpé pour génocide. Et à un certain moment donné, lors de cette campagne de répression, un des pasteurs de El Verbo va dire que l'assassinat des Autochtones, en fait, on n'assassine pas des Autochtones, mais on assassine des démons, c'est des communistes, et le frère Rios Montt est essentiellement notre David, comme l'Ancien Testament, et c'est tout à fait légitime, voyez-vous. C'est là que le glissement de ce combat spirituel devient dangereux.
0: Alors en Afrique aussi, en Zambie, la Zambie qui a
1: décrété... Oui, depuis 1991, Frédéric...
0: Une nation chrétienne.
1: Oui, Frédéric Chiluba, lorsqu'il a été, bien sûr, élu, la première chose qu'il a demandé à faire avant d'entrer dans le palais royal... C'était une séance d'exorcisme parce que le palais royal était infesté, selon lui, d'esprits démoniaques en raison de du pouvoir politique qui le précédait. Et à un certain moment donné, lors de sa mise au pouvoir, il a fait un grand discours, une grande prière où il va dédier la nation à la Seigneurie de Jésus-Christ et déclarer solennellement que la Zambie est une nation chrétienne. Et si vous allez encore aujourd'hui sur le site web du pays, vous voyez dans la Constitution, la Zambie est une nation chrétienne. Et on cherche à aligner justement les politiques et toute la structure administrative, la faire fonctionner en tenant compte de cette réalité pour eux.
0: Donc il y a plusieurs autres pays, effectivement, où des présidents sont de confession évangélique.
1: Oui, pentecôtistes.
0: Donc on va pas faire la liste ici, mais effectivement, donc ça peut être aussi une préoccupation, avec peut-être aussi des influences qui s'exercent sur le terrain. On a vu par exemple Paula Whitecaine qui a débarqué en RDC il n'y a pas si longtemps, donc avec ce pasteur évangélique qui s'appelle Duncan Williams, qui est originaire du Ghana. Donc là, on sent qu'il peut y avoir aussi un glissement et une ouverture vers d'autres pays que les États-Unis. Donc une influence réelle.
1: Oui, et ça, c'est un exemple vraiment, vraiment concret et récent. Lorsque Paula Whitecaine, au mois de novembre dernier, se rend pour une mission économique et une mission de paix entre la RDC et le Rwanda, pour essayer de faire des tractations. On sait qu'il y a une dimension économique, mais c'est deux pays qui vivent des tensions. Et elle est accompagnée de l'évêque, où il se fait appeler Bishop Nicholas Duncan Williams, qui est très, très influent au Ghana, Hein? C'est une figure religieuse, mais qui a une influence politique incroyable, qui a aussi une influence politique aux États-Unis, notamment même une influence sur Paula White King, qui le considère comme étant son père spirituel. Et le président même de RDC considère aussi Nicholas Duncan Williams comme étant son père spirituel. On se sert de ce réseau, et c'est intéressant de voir comment même la Maison-Blanche se sert du Bureau de la foi pour aligner ses propres politiques à celles de préoccupations géopolitiques et internationales. On se sert du religieux pour les aligner aux politiques trumpiennes. 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

0: Alors revenons aux États-Unis justement, dès le premier mandat de Donald Trump, élu en 2016, hein, les évangéliques avaient largement contribué à son élection, on l'a rappelé. Pour eux, c'était même un homme choisi par Dieu. Nous sommes donc à la convergence du nationalisme chrétien, du conservatisme politique. Chacun finalement va utiliser l'autre pour garder le pouvoir. Mais on a quand même franchi un seuil avec Donald Trump. Mais il s'agit pour lui d'une certaine manière d'une relation transactionnelle, c'est-à-dire qu'il leur donne ce qu'ils veulent pour avoir leur voix.
1: C'est exactement ça.
0: On ne peut pas dire que Donald Trump connaisse bien la Bible.
1: Non. Hein. Lorsque vous demandez à Donald Trump de citer son verset biblique favori, il n'est pas capable ou il dit qu'il en a trop et finalement, il s'en échappe. Mais effectivement, depuis le début, et ça, je le répète souvent, les gens ont de la difficulté à comprendre ce rapport, hein, des évangéliques pentecôtistes ou autres qui le soutiennent, puisque Donald Trump ne semble pas incarner les valeurs chrétiennes, hein, par sa vie, son éthique, sa moralité, et ainsi de suite. Mais c'est vraiment transactionnel. Donald Trump réalise qu'il a une base électorale très significative, qu'il a besoin de ses évangéliques, et on l'a vu, hein, c'est grâce à eux, d'un certain sens, qu'il a été élu. Et eux ont besoin de Donald Trump parce qu'ils considèrent que Donald Trump est le plus grand défenseur de leurs valeurs et de leur vision du monde. Et même lui, il le dit, hein, je suis le plus grand défenseur des évangéliques, hein, de leur perspective et ainsi de suite. Et c'est pour ça que ça fonctionne. Et c'est pour ça qu'ils vont continuellement l'appuyer. Ce qui est intéressant, on leur posait aussi la question, lorsque les mi-mandats vont arriver là bientôt, pour qui allez-vous voter? À 69%, ils disent qu'ils vont voter pour des candidats républicains dans leur circonscription.
0: Donc, aux États-Unis, pourtant, la religion est présente, hein, effectivement, depuis longtemps, mais la Constitution garantit la liberté de religion, hein, dans son premier amendement. Il n'y a pas de religion d'État, c'est interdit. Or, ces courants évangéliques nationalistes et charismatiques estiment que c'est Dieu qui leur octroie un pouvoir supérieur.
2: 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I pray for your grace and protection over our troops and all of our men and women serving in our armed forces.
0: Et justement, on entend ici une prière dans le bureau ovale de la Maison Blanche. Ça s'est passé en mars 2026. Donc, c'était ces images que tout le monde a peut-être pu voir.

0: Je ne partirai pas en vacances. Et il n'y a pas un haut magistrat qui va partir en vacances tant que je n'aurai pas vu un par un les procureurs généraux pour qu'on fasse le bilan de sa cour d'appel, qu'on voit ce qui manque, s'il y a des difficultés ici ou là.
1: Gérald Darmanin sur LCI, cette demande de passage en revue des affaires concernant des mineurs intervient alors que le garde des Sceaux réunit les procureurs généraux demain matin. Hier, Gérald Darmanin avait présenté ses excuses au nom de l'institution judiciaire. Un mot de tennis pour terminer. Alexander Zverev remporte son premier tournoi du Grand Chelem. L'Allemand s'est imposé aujourd'hui lors de la finale de Roland-Garros face à l'Italien Flavio Cobolli en 5-7. Et c'est la fin de ce journal. 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

0: Bonjour.
1: Tu sais, les guitaristes, c'est une race à part, enfin, tu connais, hein.
0: Bienvenue dans ces musiques du monde avec deux sessions live aujourd'hui dans le grand studio avec des guitaristes, bon, c'est une race à part, tu connais. Un batteur qui se renouvelle. J'ai nommé Gaëlle Solal, guitariste classique française, et le trio Malaka. Malaka est un groupe qui était bercé par les volcans d'Auvergne et aussi par le volcan de la Soufrière en Guadeloupe. Rendez-vous dans 20 minutes pour découvrir l'EP Mangue. Alors Mangue pour mangrove, Mangue pour mangue. Ce fruit qui symbolise l'amour et la fortune. Alors perso, j'en mange tous les jours, ni l'un ni l'autre. Qui c'est qui m'a mis l'œil et planté des aiguilles dans une poupée?
2: J'adore.
0: Oui, enfin moi, moyen. Hein. Notre première invitée vit à Bruxelles. Elle vient de sortir un nouvel album avec l'Orchestre Royal de Chambre de Wallonie sous la direction de Roberto Beltran Zavala.
1: Bon, je viens de Marseille à la base. Donc.
0: C'est pas grave. Quand elle était petite, Gaëlle Solal avait écrit dans un carnet « Quand je serai grande, je vais être danseuse et musicienne ». Alors pour la danse, on n'est pas équipé, mais pour la musique, madame a décroché quand même le premier prix de conservatoire de guitare à Paris et à l'unanimité. Mais qu'est-ce que vous faites là? On dirait du papier pont, c'est de la colophane peut-être?
1: Et c'est du papier à limer les ongles, et là c'est particulièrement du 3006. C'est du très très fin et ça va jusqu'à 12 000. C'est pour avoir les ongles polis, pour que ça fasse un très beau son.
0: Masterclass guitare et manucure, je te prie. Aujourd'hui, c'est seul dans le grand studio que Gaëlle Solal va présenter son travail.
1: C'est un grand bonjour d'Ariel.
3: Rappelle-moi juste ton prénom.
0: Ah bah ça je l'ai su, j'ai oublié. Gaëlle Solal sur RFI, dans la session live.

0: Gaël Solal sur RFI dans la session live.
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0: Gaël Solal, la guitariste Gaël Solal, qui vient d'interpréter un extrait de ce nouvel album qui s'appelle Rio, un album qui était enregistré avec l'Orchestre Royal de Chambre de Wallonie, et on sait que la guitare est flamande. Gaël Solal, on va pas se faire des amis en Belgique.
2: Oh là là,
0: ça commence bien.
2: Bah c'est bien, si au contraire, c'est la réunion de tout ce petit pays qui s'acclimate ensemble.
0: Alors, ce nouvel album Gaël Solal se concentre sur le répertoire de quatre compositeurs et compositrices. Je vous laisse les présenter et aussi la pièce que vous venez d'interpréter, la première.
2: Très bien, donc il y a le compositeur Heitor Villa-Lobos que je viens d'interpréter. Il y a la compositrice Clarisse Assad qui est une jeune compositrice de Rio. Il y a aussi Chiquinha Gonzaga qui est une grande compositrice de la fin du 19e. Et puis il y a Ernesto Nazareth qui était un des professeurs et amis d'Heitor Villa-Lobos.
0: Alors racontez-moi le parcours de cette jeune guitariste Gaël Solal qui finit par enregistrer avec l'Orchestre Royal de Chambre de Wallonie. Qui commence la guitare à 5 ans, Marseille, conservatoire. Après, c'est Paris, conservatoire national supérieur, etc., etc. Premier prix à l'âge de 19 ans, avec mention très bien. Quand on est guitariste, on travaille son instrument combien d'heures par jour, quand on est à ce niveau?
2: Beaucoup, au moins 4 ou 5. Sinon, c'est un peu ce qu'on dit, non? C'est que le premier jour, c'est nous, on s'en rend compte. Et puis après, c'est le public qui s'en rend compte. Puis après, c'est tout le monde qui s'en rend compte. Chaque jour qui passe où on ne travaille pas, c'est ce qu'on dit.
0: Ah, d'accord.
2: Voilà. Ouais. Après, ce n'est pas complètement vrai, puisqu'il y a tout le travail sur l'instrument. Évidemment, parce qu'on est des athlètes de haut niveau, c'est très précis. Puis on a un texte, donc il faut respecter. Mais c'est aussi tout le travail qu'on fait autour, évidemment, de s'enrichir, de ce qu'on lit autour, son imaginaire, tout ce qu'on met dans cette musique-là aussi.
0: Pendant un moment, Gaël Solal, vous avez été une bête à concours.
2: On pourrait dire ça, on pourrait le dire.
0: Est-ce qu'on en sort?
2: Ah oui, complètement. Après, c'était volontaire. C'est personne ne m'a forcé, donc ça, c'est le gros avantage. C'est que j'en suis rentrée comme j'en suis sortie. Le jour où j'ai dit c'est terminé, c'était fini. Et puis, comme quand j'avais décidé de commencer, c'était une espèce de compétition envers moi-même. Je me disais, voilà, il y a tel concours, il faut travailler telle pièce. Super, j'ai 3 mois, allez, plaf. Et comme ça, ça mettait un objectif. Je suis quelqu'un qui fonctionne à l'objectif, donc s'il n'y en a pas, je ne vais pas faire grand-chose.
0: Quand on est guitariste classique, est-ce que le glissement vers ces musiques de l'Amérique latine et du Brésil en particulier, c'est quelque chose d'évident ou c'est quelque chose que vous aviez en vous? Est-ce que vous avez des réminiscences de vie non vécue? Je ne sais pas.
2: Alors, c'est pas du tout évident. Alors, au contraire, c'est vraiment un passage que des fois on ne fait pas parce qu'on se dit, bon, en fait, c'est une autre, il faudrait avoir une autre vie justement pour travailler tout ce qui est musique populaire, tous ces rythmes. C'est pas du tout quelque chose qu'on travaille ni au conservatoire, ni nulle part. Et ça vient, moi, d'un voyage que j'ai fait au Brésil en 2009 et qui m'a bouleversée de voir autant de monde jouer de la musique avec autant de plaisir. Et là, je me suis dit, ah oui, en fait, c'est vrai qu'on peut faire de la musique en étant vraiment heureux et heureux d'en faire et heureux de jouer avec les autres.
0: Vous voulez dire que dans les conservatoires plus classiques, c'est pas hyper fun?
2: En tout cas, mon expérience personnelle est que j'étais en train de m'assécher. À force de travailler toute seule dans ma chambre, à force de faire le morceau imposé, ce qu'on nous demande de faire, on peut finir par s'assécher si on fait pas attention. Et surtout parce qu'il y a cette demande de perfection qui est très présente tout le temps et qui est dangereuse aussi. Parce que quand on cherche tout le temps la perfection, à un moment, on peut aussi se perdre. Et on perd l'essence même de la musique qui est quand même... À la base, c'est vraiment du baume sur l'âme. Enfin, c'est du baume au cœur, tout simplement. Qu'elle soit triste ou joyeuse, hein, ça n'a rien à voir.
0: Ce que vous avez joué, cet extrait de quel concerto de Villa-Lobos, et de savoir aussi, enfin, de redire à nos auditeurs ce que représente Villa-Lobos dans la musique, j'allais dire classique brésilienne.
2: Ben, on dit maintenant que c'est le grand-père de la musique populaire et de la musique classique brésilienne.
0: La MPB.
2: Oui, exactement. Parce que tout le monde se revendique de son influence. Et on pourrait même rajouter que Chiquinha Gonzaga serait la grand-mère. Comme ça, on fait vraiment... Moi, c'est ce qui m'intéresse.
0: On va y arriver à la
2: Abuela. Voilà, c'est ça. C'est les filiations. Et il a vraiment bouleversé aussi par son parcours très atypique où il a commencé avec un chemin tout tracé où ses parents voulaient qu'il fasse de la musique classique. Et finalement, lui, il a pris vraiment la tangente et il a appris toutes les musiques, puisqu'évidemment, tout est musique. Et c'est ça aussi, moi, qui m'a bouleversé au Brésil, c'est de voir que tout est musique. Il y a juste ce qu'ils appellent la musica erudita. Ça veut dire juste c'est parce que c'est écrit sur des partitions, mais c'est de la musique aussi. Et ça fait beaucoup de bien quand on essaie de pas tout mettre dans des cases et qu'on se dit, mais voilà, en fait, c'est de la musique, on peut la faire de plein de façons différentes, mais ça reste de la musique, et c'est ça le plus important. Et donc Villa-Lobos a influencé énormément de compositeurs. Et ça, c'était aussi l'objet de mon précédent disque, Tout, où je reprenais des compositeurs. On pense à Jobim ou à Garotto, ou on pense à, enfin, plein de compositeurs qui ont suivi. Egberto Gismonti, je pense à tous ces. Tout le monde se réclame de Villa-Lobos parce qu'il a vraiment marqué.
0: Tout, c'est amérindien, ça vient de l'Afrique.
2: C'est du Guarani et ça veut dire petite flamme. Pardon, je me trompe. En langage toupi.
0: Toupi. Oui, juste en face des Nagos qui sont de l'autre côté. Sont les fonds du Bénin qui appellent les Yoruba les toupis. Et il y a les toupis Nagos. Oui, enfin bon, bref, tout ça, quoi.
2: Très important.
0: Je vous propose d'écouter un extrait donc de cet album, dont je vais redire le nom. C'est donc Gaël Solal, guitare, avec l'Orchestre Royal de Chambre de Wallonie. Et là, c'est une pièce de Chinquinha Gonzaga.

0: On me dit de vous dire que ça pourrait faire une bande-son pour un 007, pour un James Bond. Notre invité est Gaël Solal. Alors ça, c'est une pièce qui s'appelle Gaucho, qui a été écrite, enfin, je veux dire, composée par Chiquinha Gonzaga. Son vrai prénom, c'était Francisca. Alors j'ai appris que ce morceau a été un vrai scandale parce que ça parle des gauchos, des beaux mecs et tout. Et que...
1: Complètement, et c'était beaucoup trop difficile de jouer ça dans le palais présidentiel alors qu'il n'y avait jamais de musique populaire qui était jouée là-bas. Et donc ça avait fait un scandale pas possible parce que Chiquinha était amie de la première dame du Brésil, et donc elle avait réussi à s'infiltrer comme ça.
0: Et je crois que la première dame jouait de la guitare.
1: Oui.
0: Alors, je rappelle quand même que Chiquinha Gonzaga est née en 1847, qu'elle est morte en 1935, donc parler des mecs, de leur sensualité, du côté un peu, ça se fait pas, quoi. C'est pas encore l'heure. 1968 est pas passé.
1: Mais elle était vraiment très en décalage avec son époque, et très engagée aussi. C'était une féministe c'est une pionnière, c'était aussi une anti-esclavagiste, elle a récolté des fonds pour libérer des esclaves, enfin, c'était vraiment quelqu'un d'extraordinaire. C'est un personnage, oui, et malheureusement oublié. Donc, ouais. Mais vous êtes temps d'avoir fait un peu de lumière sur elle.
0: Tout
1: sur
0: à fait.
1: Grande Chiquinha.
0: Mais vous aussi, vous avez monté une association qui s'appelle Guitare Elle. C'est pourquoi ? C'est pour aider les femmes guitaristes ?
1: Complètement. C'est pour donner de la visibilité aux femmes guitaristes. Alors, souvent on me dit, mais c'est pour les jeunes femmes. Je dis, non, c'est pour toutes les femmes.
0: C'est pour les vieilles,
1: jeunes,
0: il y a même la ménopause, on prend tout le monde.
1: Exactement. Non, mais c'est pour toutes les femmes, pour se dire, voilà, comment on peut faire pour qu'elles aient plus de lumière ? Puisqu'évidemment, c'est un cercle infernal. Tant qu'on n'a pas de lumière, on ne peut pas donner plus de concerts. Et puis, c'est difficile de casser un peu les boys bands qu'il y a partout dans les festivals, les programmateurs qui se programment entre eux. Et donc voilà, moi je fais du travail de fourmi avec mon téléphone, je parle avec les gens, comme ça. Je fais du lobbying, j'aime pas ce mot, mais pour ça, je trouve qu'il est bien.
0: Féminisme toujours sur cet album, avec l'Orchestre Royal de Chambre de Wallonie. Vous avez proposé quatre compositeurs différents dans Hector Villa-Lobos, Chiquinha Gonzaga. Il y a aussi cette fameuse Clarisse
1: Assad.
0: Alors, Clarisse, j'ai cherché un moment, je me suis dit, moi, à cette époque-là, le silence des agneaux n'existait pas, ça ne pouvait pas être Clarisse Sterling, mais non, c'est Clarisse Lispector qui est en Ukraine, et que la famille a fui les pogroms, évidemment, parce que c'est, enfin, évidemment, juive ashkénaze, et donc devenue l'un des grands noms de la littérature brésilienne. Vous avez déjà lu du Lispector?
1: Oui, c'est magnifique, hein, c'est incroyable. Mmh. Et c'est très beau que je trouve que ça lui va très très bien, parce qu'elle a vraiment un côté aussi très poétique, Clarisse aussi, et on l'entend dans sa musique.
0: De Clarisse Assad, la compositrice née en 78, donc elle est jeune,
1: c'est ça,
0: contemporaine. vous connaissez?
1: Très bien, on est amis, et je la côtoie depuis pas mal de temps, et donc elle est enchantée, parce que ce concerto, elle l'a écrit en 2013, et là c'est le premier enregistrement mondial, donc il a fallu attendre 13 ans avant qu'il soit enregistré, et moi ça fait des années que je me bats pour que ce concerto soit programmé, et qu'on m'engage sur ce concerto, et puis les programmateurs refuse, parce que tout le monde me dit, mais on l'a pas entendu, on sait pas ce que ça fait, donc voilà. Maintenant, il est là, donc écoutons-le, jouons-le et faisons-le grandir. Il y a beaucoup de concertos pour la guitare, on peut aussi ne pas jouer le concerto en la Juez et qu'on nous invite sur d'autres concerts, je le dis là. Il y en a plein, et le concerto en la Juez, c'est magnifique, mais il y en a beaucoup d'autres. Et surtout quand on a des compositeurs qui sont encore en vie et des compositrices comme Clarisse. Elle, par contre, elle a le vent en poupe en ce moment, elle habite aux États-Unis maintenant, à Chicago, et elle est très reconnue, elle est appelée dans toutes les grandes maisons, tous les grands orchestres lui font des commandes, donc voilà. Donc, peut-être n'attendons pas ce train qui passe, prenons-le maintenant.
0: Avant que vous n'interprétiez une des pièces de Clarisse Assad, est-ce que vous avez des projets pour 2027? Est-ce qu'il y a déjà des trucs qui sont dans les tuyaux?
1: Complètement. Il y a plein de concerts, plein de tournées, puis surtout beaucoup de tournées avec ce disque, ouais, sous plein de déclinaisons. Donc j'ai la déclinaison avec orchestre, donc là ça va commencer la diffusion, de commencer les collaborations avec les orchestres. J'ai aussi une version avec Quatuor à cordes. Je travaille avec un quatuor qui s'appelle le Quatuor Ardeo, qui sont quatre jeunes femmes françaises.
0: Deux violons, un alto, un violoncelle.
1: C'est ça. Oui. Et donc une version à quatuor à cordes. Et puis il y a une version aussi solo, où je joue des pièces de ce répertoire. Je joue des bouts de cadence, des arrangements de Chiquinha aussi pour guitare seule. Enfin voilà. L'idée, c'est que ce disque vive et ce répertoire soit entendu, en fait. Voilà.
0: Elle a un nom, votre guitare?
1: Oui, elle s'appelle Rondine. C'est les luthiers qui lui ont mis. Et Rondine, en italien, ça veut dire hirondelle. Et c'est une guitare qui a été faite à quatre mains par un luthier et son élève. Donc lui, il est flamand, il s'appelle Walter, et son élève s'appelle Martina, elle est italienne, et donc ils se sont partagés les parties de construction de la guitare. Elle a dit, moi je veux un design très simple, juste deux couleurs. Enfin voilà, ils ont vraiment fait toutes sortes d'accords, et ils l'ont appelé Rondine. Et voilà, donc je l'ai essayé quand c'est un prototype, et je suis tombée amoureuse de cette guitare tout de suite, alors que j'avais une très belle guitare, et puis voilà, elle a croisé mon chemin, et depuis je ne joue qu'elle.
0: Speedy Gonzalez.
1: Complètement.
0: Merci Gaëlle Solal d'être passée dans l'émission. Je vous laisse avec votre amie Clarisse.
1: Ah, Clarisse. Ah,
0: non, et Rondine, bien sûr. N'oublions pas Rondine.
1: Merci Laurence.
0: Merci.
1: Tu me dis
2: quand vous voulez.

0: Gaël Solal était notre premier invité dans la session live pour la sortie de son album Rio avec l'Orchestre Royal de Chambre de Wallonie sous les directions de Roberto Beltrán-Zavala.
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0: Malaka est un duo composé de Lorina et Sacha. Pour la session live, les deux sœurs sont venues avec leur guitare et avec Timothée à la batterie. Si j'entends bien... Oula, elles sont venues avec des oiseaux aussi. Sur leur compte Instagram, les Malaka, on parle d'un voyage initiatique en Guadeloupe, dont l'un des parents est originaire, et d'un homme nommé Claudius, qui leur confie avec une voix d'ancêtre « La colonisation nous a formatés avec la laideur de nous-mêmes ». Alors, la vraie beauté, les sœurs Moisa en ont fait une quête, celle de la racine. Vous savez, celle qui se trouve tout au fond à l'intérieur de vous, un petit peu à gauche, côté cœur. Malaka sur RFI dans la session live.

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1: Malaka avec le titre, bah je l'ai appelé Blackie Mercy parce que c'est un mélange entre deux morceaux, entre Blackie Blood et Mercy, ça va beaucoup plus vite. Alors, nous avions Lorina Moïsa à la guitare et Sacha Moïsa à la guitare également. Donc, toutes les deux à la guitare et au chant. Et alors, vous avez pris un garçon pour les percussions, bravo.
2: C'est lui qui nous a pris.
1: Je ne veux rien savoir. Non, c'était pour la parité. Il fallait prendre un garçon. Il s'appelle Timothée Fort. Bonsoir, mesdames.
3: Bonsoir.
1: Je dis bonsoir, mesdames, parce qu'on a mis Timothée au coin. Non, mais c'est vrai, quoi. Girls Power ou pas Girls Power.
3: Exactement.
1: Cette EP s'appelle Mangue, comme le fruit, je suppose, à moins que vous ayez mis autre chose derrière ce mot, Lorina.
4: Il y a autre chose, ouais.
1: Je m'adresse à Lorina parce que c'est la plus grande. Toujours être bien avec les patronnes.
4: Il y a autre chose parce qu'on a. Cette EP nous a été inspirée quand on était en Guadeloupe et qu'on a découvert là-bas les mangroves. Et c'est un écosystème qui nous a fascinés vraiment à la première découverte. Et du coup, il y a les deux. Il y a la mangue parce que Malaka, c'est un fruit. Donc, il y a cet aspect fruité et la mangrove pour les racines, le sol et la puissance.
1: Les racines, le sol, parce que c'est un écosystème qui se débrouille tout seul.
4: Ouais, globalement, c'est un écosystème qui s'est déployé, qui longe les côtes et qui, en fait, protège entre la mer et l'île.
1: On vous a utilisé le mot Guadeloupe. On arrive un petit peu au cœur du sujet. C'est papa ou maman ?
4: Papa.
1: Et donc, j'allais dire qu'au cœur de votre travail musical, l'identité, les origines, l'acceptation de soi est vraiment au centre de votre esthétique, de ce que vous jouez, de ce que vous dites.
3: C'est un peu bah, tout ce que tu viens de citer, c'est ce qui nous inspire et ce qui nous a reliés à la musique. C'est en vrai à travers ça qu'on s'exprime et qu'on se découvre aussi beaucoup. On retrace un petit peu le chemin de nos racines parce que du coup, bah, on a grandi en France métropolitaine et la musique nous permet de nous rapprocher de la Guadeloupe beaucoup. À travers ce chemin-là, ça nous permet de nous rapprocher de nous intérieurement et juste de s'accepter entièrement.
1: Alors, il y a un texte qui démarre comme, enfin, une chanson qui dit, donc, mes racines ne parlent pas, mais si tu les regardes, elles te diront tout de moi. Qu'est-ce que je dois savoir de vous?
4: J'ai l'impression, là, si je devais dire quelque chose, ce qu'on doit savoir de nous, c'est qu'on en parlait tout à l'heure dans le hall du local avec Timothée, c'est qu'on sait tellement peu de choses et qu'on a l'impression avec la musique, justement, que c'est comme un foisonnement de choses qu'on peut apprendre et qu'on découvre et on n'a aucun savoir en musique. On n'a jamais appris la musique, on n'a pas fait de solfège, on n'a pas de connaissances, mais on a un espèce de feeling qui nous guide vers ça et qui est la raison pour laquelle aujourd'hui on est ici. Donc en vrai, on ne sait pas grand-chose, mais on aime faire.
1: Il y avait des musiciens dans votre famille ?
3: Notre papa, il touche un peu aux percussions, mais ça. Enfin, on a surtout.
1: Le cas ?
3: Ouais, c'est ouais. Ça, exactement. Mais on a surtout beaucoup écouté de musique à la maison et on chantait ensemble un peu. Mais en vrai, ce n'est pas né de grands musiciens.
1: Alors, je dis bien en général, parce que c'est pas tout le temps, vous chantez en français. De fait, j'en discutais avec votre attaché de presse. Vous êtes invité aux Francofolies de Montréal cette année. Vous l'avez déjà fait ?
3: Non, c'est en juin.
1: Voilà. Et je sais qu'au Franco de Montréal, et pour des raisons historiques, les Franco, il faut chanter français. Mmh. Alors, je sais qu'il y a un petit feat de Flavia Coelho. Elle a le droit de chanter en portugais brésilien quand même. Un petit peu d'anglais dans les refrains. Vous avez fait quelques remarques pour les Franco de Montréal ou pas du tout ?
4: Pas encore.
3: Pas encore.
1: Bon, faites gaffe avec l'anglais parce que vous avez un titre qui s'appelle Run. Vous le sortez. Autrement, vous ne serez pas payé.
3: On va
1: l'appeler Courir. Pardon.
3: On va le traduire.
1: Oui, je pense que c'est une bonne idée.
3: Ah, oui,
1: la musique, donc, vous l'avez apprise seule. À partir de quel moment vous vous dites, bon, ben, on va en faire notre métier. J'imagine que les parents étaient super inquiets.
3: Bah,
1: ils voulaient que je sois avocate, médecin, tout ça, des vrais métiers.
3: Ils savaient que de toute façon, on n'y arriverait pas à ça. Mais en vrai, non, pas du tout. Et c'est assez fou. Enfin, on a eu une chance énorme, mais nos parents, ils nous soutiennent énormément. Et on leur a juste dit, pendant le confinement, on va peut-être se mettre à fond dans la musique. Mmh. Et ils ont fait, bah, mettez-vous à fond dans la musique. Et du coup, on l'a fait. Et c'est fou, enfin, genre vraiment une chance énorme, parce qu'on sait que ça peut être un frein. Enfin, les parents, c'est. Dans l'éducation et dans les études, ça peut être un frein énorme. Et
1: bah, ils s'inquiètent.
3: Ouais. Et là, ils ne sont pas inquiétés.
1: Et vous ? Ça vous inquiète un peu ? Enfin, je veux dire, de faire de la musique, c'est.
3: Ah non !
1: Vous sentez bien ?
3: Pas du tout. Ouais. Super ça fait deux ans qu'on est intermittente. Ça se passe super bien. On a plein de dates.
1: Et vous, comment c'est monté ? C'est-à-dire que vous étiez toutes les deux sœurs. Vous avez combien d'écart en âge ?
4: Deux ans.
1: Et c'est ensemble que vous avez décidé de faire de la musique. Ça ne pouvait pas se faire l'une sans l'autre. Lorina sans Sacha, Sacha sans Lorina.
4: Bah, moi, j'en ai fait un peu avant. Avec des amis ou même
3: non, mais oui, mais tu sais, les grandes sœurs.
4: Et, oh, et au bout d'un moment,
1: tu
4: je me
1: suis... Tu mis un GPS sur le téléphone.
3: AirTag.
4: Rendu compte du potentiel que j'avais à côté de moi, qui s'appelle Sacha. Et du coup, je lui ai dit, viens, on fait ce qu'on aime faire ensemble et peut-être qu'on aura plus de plaisir à le faire. Et c'est le cas.
1: Qui est-ce qui a envoyé du son à Flavia Coelho ?
4: En vrai, c'est toutes les deux.
3: Ouais, toutes les deux. On l'a rencontrée quand on faisait des concerts, sa première partie. Et un jour, elle est venue nous voir dans la loge et elle nous a fait un énorme câlin avant qu'on monte sur scène. Et du coup, on s'est dit, on peut faire que des feats avec les gens avec qui on a du feeling. On l'a fait avec elle.
1: Donc un gros câlin. Elle vous a fait faire du yoga aussi, de la respiration.
3: Presque.
1: Parce qu'elle est intense. Hein. Mm. Bon, alors on écoute.

0: Oula, oulala, oulo, ça veut dire quelque chose peut-être.
1: Oulo, c'est un acronyme qui parle de d'une personne.
0: Ah secrète. D'accord, une personne secrète. Ouais. Bon, très bien. Alors c'était un feat avec Flavia Coelho, mm-hmm. donc que vous avez rencontré. Vous avez ouvert pour pas mal d'artistes. Vous avez une petite liste, j'allais ouais. dire, de ceux que vous avez préférés ou de celles que vous avez préférées.
1: On a adoré.
0: Bah Flavia Coelho.
1: Flavia Coelho.
0: Déjà.
1: On a eu Ayo, Selassou, Imani, Fatoumata Diawara et d'autres.
0: Quand on fait une première partie, c'est chacun dans sa loge. En général, on ne voit pas grand monde, à part Flavia Coelho qui vient vous voir. Est-ce que vous avez d'autres contacts? Comment ça se passe quand vous faites une première partie? Vous arrivez quand même à discuter le coup ou c'est vraiment pas le moment?
1: Ça dépend. Ça dépend un peu de la manière dont est agencé aussi le bâtiment. Des fois, on est vraiment à l'opposé, donc on ne se voit pas. Et des fois, on se croise et on se dit... Enfin, on discute, mais ça a toujours été un peu moins que Flavia. C'était vraiment celle avec qui on est.
2: Avec Fada Freddy, c'était cool.
1: Fada Freddy aussi, ouais.
0: Je reviens au sujet de départ et ce qui a été peut-être aussi à l'origine de votre formation, c'est le fait d'être métisse. Est-ce que vous en avez souffert plus jeune? Non, parce que vous avez la peau très claire, vous avez des cheveux crépus qui sont roux. La première fois que je vous ai vu, j'ai dit, tiens, le Brésil est arrivé.
2: Vraiment.
0: Parce qu'il y en a partout des comme vous, de non, l'autre côté.
2: En vrai, je sais pas si c'est en souffert parce qu'on n'a jamais eu d'agression ou de choses vraiment violentes, mais c'est un peu plus, je pense, le questionnement sur son identité et sur qui on est, parce qu'en vrai, on est juste entre deux cultures. Hyper forte et en vrai faut juste arriver à créer sa propre culture quand t'es métisse et ça en est une et elle existe et juste je pense que notre musique elle est là pour
1: ouais on se rend compte de plus en plus on a de moins en moins envie d'appartenir à une culture ou à une autre mais plus de se dire que être métisse c'est même être une culture à part entière et que c'est ça qu'on a envie de creuser en fait qu'est-ce que c'est.
0: La créolité étant ouais. un continent. Qu'est-ce qui écrit le plus des deux? Quand je parle d'écriture je parle vraiment du texte pas de la musique.
2: Lorina a commencé à écrire et a une plume que j'admire beaucoup. Et moi, je viens juste parfois rajouter mes petites phrases, ma patte à moi. Mais en vrai, ouais, c'est Lo qui écrit le plus. Et moi, je suis derrière, j'observe beaucoup, je la regarde et je lui dis « Non, ça, c'est pas bien, ça. » Et quand c'est bien, je lui dis aussi.
0: Et pour la musique?
2: C'est ensemble. En vrai, chacune... On écrit dans notre chambre. Avant, on le faisait beaucoup séparé. Et depuis peu, on vient écouter l'autre quand elle fait des choses. Et on mélange beaucoup.
0: Et la place de Timothée Faure dans cette affaire? C'est un trio, Malaka.
2: C'est un trio.
0: Oui.
1: Tim a débarqué. Enfin, on s'est croisés quand on était à Clermont en études. On n'avait pas encore vraiment commencé la musique. Et il nous a entendu juste faire des vocalises.
0: Clermont-Ferrand. les volcans d'Auvergne. Pour nos camarades du monde entier qui ne connaissent pas la géographie française par cœur. Ce que je déplore. Pardon. Je retourne.
1: Mais bref, on faisait juste, on chantonnait sur un trottoir et il s'arrêtait en mode hé, si vous avez besoin d'amateurs, je suis là. C'était vraiment impromptu. Mais depuis, ça c'était en 2019, je crois. Et ouais. Depuis, on a commencé en 2023.
2: À tourner ensemble.
1: À tourner ensemble,
2: ouais. Et il est venu nous apporter toute une grande puissance dont on manquait. Enfin, on a commencé la musique en faisant de la guitare. Et sauf que nous, ce qu'on aime, c'est taper du pied. C'est le sol. Et c'est ce qui vient de la terre.
0: C'est pour ça que vous êtes pieds nus.
2: C'est pour ça qu'on est pieds nus.
0: Vous savez qu'on a reçu Césaria Évora dans cette émission.
1: C'est vrai.
0: Elle est dans la même tenue que vous.
2: Non, mais c'est la chanson qu'on prend en reprise, celle de Stromae. Okay. Avec Césaria.
0: Ah oui.
2: Et du coup, Tim est là avec nous et il nous fait danser beaucoup et il apporte à notre musique ce qui nous manquait.
0: Je vous propose de rejoindre Timothée Faure qui sera donc aux percussions. Vous, Lorina Moïsa, vous serez à la basse, sauf erreur, et Sacha Moïsa à la guitare et au chant. Merci mesdames, merci d'être passées dans cette
1: merci
0: émission
1: à
0: et à bientôt.
1: À bientôt.
2: Vous nous dites, hein.

0: C'était Malaka sur RFI dans la session live pour la sortie de l'EP Mang. Et juste avant, on a reçu la grande guitariste française Gaëlle Solal. Au son, les grandissimes Jérémy Besset et Benoît Le Tyran. Réalisation, le non moins grand Donatien Cahut. 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Musique au pluriel, hein, j'y tiens. Au revoir.
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1: Fanny Bay.
0: L'Iran qui a visé Israël ce soir, deux salves de missiles lancés, une opération en forme d'avertissement, disent les gardiens de la révolution. Plus tôt dans la journée, l'Iran avait menacé de bombardement si l'armée israélienne poursuivait ses opérations au Liban. Nous serons à Téhéran dès le début de ce journal. La guerre qui se poursuit aussi entre Moscou et Kiev. Paris, Berlin et Londres soutiennent la proposition du président ukrainien d'un dialogue direct entre les deux pays. Volodymyr Zelensky qui se trouve au Royaume-Uni pour rencontrer justement les dirigeants français, allemands et britanniques. Une question dans l'actualité également, qui sera le ou la prochaine présidente au Pérou? Ça se décide aujourd'hui lors du deuxième tour de l'élection présidentielle qui voit s'opposer la conservatrice Keiko Fujimori au candidat de gauche Roberto Sanchez. C'est une première depuis le cessez-le-feu annoncé le 8 avril dernier. L'Iran a visé Israël avec plusieurs salves de missiles dans la soirée. Nous sommes en direct avec notre correspondant à Téhéran, Siavosh Ghazi. Siavosh, Téhéran avait un peu plus tôt menacé de tir si l'armée israélienne poursuivait ses frappes au Liban.
2: Absolument. En fait, ce sont quatre vagues de missiles qui ont été lancées contre Israël, et notamment contre la base aérienne de Ramat David, qui est situé à 20 km au sud de Haïfa. C'est de cette base qu'est partie l'attaque contre la banlieue sud de Beyrouth aujourd'hui. Et donc, c'était notamment cette base qui a été visée, mais aussi d'autres villes israéliennes. Donc, dans la dernière vague comportait 10 missiles balistiques contre Israël. Donc, une frappe très dure contre l'État hébreu. L'Iran avait prévenu depuis plusieurs jours que si Israël continuait cette frappe contre la banlieue sud de Beyrouth, eh bien l'Iran interviendra. Et c'est désormais fait ici. Dans Téhéran, mais aussi dans d'autres villes du pays, on a assisté à des scènes de liesse lorsque les missiles ont traversé le ciel pour aller frapper Israël. Donc on a notamment entendu des cris disant par exemple « Frère, donne le coup fatal à l'ennemi, nous tenons la rue, et donne le coup fatal ». Donc un discours très revanchard. Et puis les gardiens de la révolution qui ont mis en garde les États-Unis et Israël. Si jamais Israël attaquait, ripostait contre l'Iran, ou si les États-Unis intervenaient dans le conflit, ou si Israël attaquait de nouveau Beyrouth, eh bien l'Iran interviendra encore plus durement. Donc une mise en garde très claire de la part de Téhéran.
0: Siavosh Ghazi en direct de Téhéran, merci à vous. Réaction de l'armée israélienne il y a quelques instants qui déclare, je cite, « Le régime terroriste iranien a commis une grave erreur ». L'armée israélienne dit qu'elle poursuivra ses opérations dans tout le Liban, dit même qu'elle va intensifier la pression. Et nous apprenons également dans un communiqué il y a peu de temps que le chef de la diplomatie iranienne s'est entretenu avec ses homologues britanniques, turcs et avec les médiateurs pakistanais. Notons également que toutes les écoles sont fermées demain en Israël. L'Iran, de son côté, ferme l'ouest de son espace aérien. Fermeture des espaces aériens irakiens et syriens également. Et le président américain va demander au premier ministre israélien de ne pas riposter. C'est ce que rapporte un journaliste d'Axios, Donald Trump, qui somme par ailleurs l'Iran de revenir à la table des négociations. Des frappes qui se poursuivent aussi en Ukraine. 5 morts aujourd'hui dans des bombardements russes selon les autorités locales. La Russie qui a délibérément visé un centre de stockage de combustible nucléaire près de la centrale de Tchernobyl. C'est en tout cas ce qu'affirme Volodymyr Zelensky qui dénonce une lâcheté absolue. Le président ukrainien qui se trouve au Royaume-Uni où il avait rendez-vous ce soir avec son homologue français Emmanuel Macron, le premier ministre britannique Keir Starmer et le chancelier allemand Friedrich Merz. Dans un communiqué publié à l'instant, Paris, Londres et Berlin disent soutenir la proposition de Volodymyr Zelensky d'un dialogue direct entre Kiev et Moscou. Les frontières internationales ne doivent pas être modifiées par la force, ont-ils écrit. Friedrich Merz, justement, qui fait face à une crise de confiance en interne, et ce, alors que l'extrême droite fait une montée spectaculaire dans les sondages. À Berlin, les explications de notre correspondante Salomé Enonko.
3: Un Allemand sur cinq fait confiance à Friedrich Merz, un record d'impopularité pour un chancelier. Alors, hier, il a tenté de rassembler ses troupes lors d'un congrès de son parti à Magdebourg, sur des terres pourtant hostiles. Car c'est la capitale du Land de Saxe-Anhalt, où l'extrême droite AfD pourrait bien faire un score record lors d'élections locales en septembre prochain. Merz s'est donc posé en héritier d'une Allemagne solide et démocratique.
4: Certains disent que l'AfD veut faire revenir l'Allemagne au temps d'avant Adenauer. Le temps du nationalisme, nous avons laissé cela derrière nous et nous ne souhaitons jamais y revenir. Et jamais nous ne laisserons notre pays aux mains des extrémistes.
3: Mais les sondages dans ce land le contredisent. Le parti AfD réunit actuellement plus de 40% d'opinions favorables. Il a donc tenté de rassurer, à 3 mois du scrutin, non, le gouvernement n'oublie pas les Länders de l'Est. Oui, il considère ce land comme central dans ses projets de réindustrialisation. Et oui, il compte en faire un moteur technologique et scientifique pour le reste du pays. Malgré tout, il ne convainc pas, notamment car sa coalition se déchire autour de réformes comme celle de la sécurité sociale ou encore sur la fiscalité. Les prochaines semaines seront donc décisives pour impulser un nouveau souffle.
0: Les explications de notre correspondante à Berlin, Salomé Hénon-Cohen. Fermeture des bureaux de vote dans moins d'une heure au Pérou, pays où le vote est obligatoire. Près de 27 millions d'électeurs et électrices appelés aux urnes aujourd'hui pour le second tour de l'élection présidentielle. Un scrutin qui oppose la conservatrice Keiko Fujimori, fille de l'ancien dictateur Alberto Fujimori, et le candidat de gauche Roberto Sanchez. Les derniers sondages placent les deux candidats au coude à coude. Toutefois, Roberto Sanchez a fait une bonne fin de campagne. C'est ce qu'estime le politologue José Alejandro Godoy. Écoutez-le.
5: Roberto Sanchez n'a jamais été un député de premier plan. Il a été ministre dans le gouvernement de Pedro Castillo, mais ce n'est pas quelqu'un qui suscite l'adhésion. Il n'a d'ailleurs remporté que 12% des voix au premier tour. Mais c'est un homme très pragmatique et il s'est rendu compte que pour gagner l'élection, il devait élargir sa base électorale. Il est donc allé chercher le soutien de partis politiques de gauche, de centre-gauche ou sans idéologie bien définie. Il a aussi obtenu l'appui de personnalités comme l'ancien président Martin Vizcarra, qui est en prison, ou bien encore l'ancien Premier ministre, l'acteur et réalisateur Salvador del Solar. La semaine dernière, Roberto Sanchez a également présenté un projet de gouvernement modéré, élaboré avec d'autres partis politiques. Il a réussi à donner des gages aux anti-fujimoristes, sans pour autant perdre ses électeurs du monde rural.
0: José Alejandro Godoy au micro de Marine de la Moissonnière. Dimanche électoral également en Arménie et c'est le parti du Premier ministre qui arrive en tête selon des résultats partiels communiqués par la commission électorale. Scrutin en forme de test aujourd'hui pour Nikol Pachinian alors que Moscou faisait pression en signe de protestation contre son rapprochement avec les Occidentaux. Au Kosovo également, le Premier ministre sortant Albin Kurti semble se maintenir au pouvoir. C'est ce qu'indique ce soir en tout cas les résultats partiels après le troisième scrutin législatif en 16 mois aujourd'hui. Une élection marquée par une forte abstention avec un peu plus de 44% des voix. En France, les procureurs généraux ont rendez-vous avec le garde des Sceaux demain matin. Gérald Darmanin les a convoqués pour évoquer les failles judiciaires après la mort de Liana. Le corps de la collégienne de 11 ans a été retrouvé cette semaine. Le suspect avait pourtant déjà été visé par plusieurs plaintes pour viol sur mineur sans jamais avoir été entendu. Gérald Darmanin estime que le manque de moyens n'est pas collégienne de 11 ans a été retrouvé cette semaine. Le suspect avait pourtant déjà été visé par plusieurs plaintes pour viol sur mineur sans jamais avoir été entendu. Gérald Darmanin estime que le manque de moyens n'est pas une excuse face au

0: Fédération danoise de football après le malaise en plein match amical ce dimanche soir contre l'Ukraine du milieu de terrain Christian Henrik Eriksen, le joueur de Wolfsburg, avait déjà été victime d'une crise cardiaque en 2021. C'était lors d'une rencontre à l'Euro. Il s'était fait depuis poser un défibrillateur et avait pu reprendre sa carrière. C'est la fin de ce journal. Merci d'être avec nous sur la radio du Monde. L'actualité internationale revient dans une cinquantaine de minutes sur RFI.
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1: Bonjour, chers amis de la Radio du Monde. Je suis très heureux de vous retrouver pour une nouvelle tranche d'histoire. Bienvenue dans votre émission qui vous raconte chaque semaine l'histoire du continent, histoire indissociable des courants du monde qu'elle nourrit et qui la nourrissent. Deux terres à l'honneur aujourd'hui dans votre tranche d'histoire. Deux terres aux trajectoires différentes, avec des échos pourtant très proches. Elles se font face dans le miroir étendu de l'océan Atlantique. L'ouverture de cette façade va les mettre en contact à travers la traite transatlantique. Mais l'histoire étant une perpétuelle, une continue affaire d'évolution, ces deux terres vont nouer à travers les héritages, les causes communes, une mondialisation, disons, plus heureuse, le même sentiment d'avoir subi une colonisation et la volonté de faire briller des savoirs endogènes, des relations, disons, tout simplement intellectuelles. Ce sont elles, ces relations intellectuelles qu'on va explorer aujourd'hui. L'Afrique, bien sûr, d'un côté, l'Amérique du Sud, de l'autre, avec une focale légèrement aujourd'hui sur le Mexique. Si le Brésil apparaît central dans ses liens, cap sur un pays aujourd'hui où la présence se fait plus discrète, mais où les relations entre artistes, intellectuels, écrivains décrivent depuis des décennies l'élan d'une nouvelle curiosité dans les peuples du Sud. Deux universitaires sud-américaines et deux écrivains africains nous racontent cette histoire entre passé et présent et résolument à venir. Sara Quesada, Estefania Bourno, Mohamed Mbougarsa et Sami Tchak sont mes invités aujourd'hui dans la mémoire du continent.
2: J'avais fait le calcul, on allait entre 15 millions et 20 millions de nègres déportés pendant les 3 siècles et demi qu'a duré la traite. Et l'on calcule aussi que pour un nègre déporté, il y en avait 10 tués dans la chasse à l'homme, 200 millions. Alors vous comprenez, quand nous pensons à la traite des nègres, vraiment, il nous faut faire effort sur nous-mêmes et le retard de l'Afrique. S'explique essentiellement par la traite des nègres.
1: Extrait ici, Mémoire d'un continent, Léopold Sédar Senghor. C'était en 1974, président, poète, penseur du métissage, ici au colloque sur l'Amérique latine et la question de la négritude. C'était à Paris, en compagnie de Max-Paul Fouché et Simone Lacouture. Et c'est sur, justement, ces mots très forts que je dis bonjour à mes invités du jour. Sara Quesada, bonjour.
3: Bonjour.
1: Vous êtes professeur associé d'études des romances, de genre, de sexualité à l'université de Duke aux États-Unis. Vos recherches portent sur les dynamiques sud-sud. Merci d'avoir accepté notre invitation. Estefania Bourno, bonjour.
3: Bonjour.
1: Vous êtes chercheuse en littérature comparée, spécialiste des circulations culturelles entre l'Afrique et l'Amérique du Sud. Votre travail explore les liens intellectuels, artistiques et politiques qui se sont tissés à travers l'Atlantique Sud. Vous êtes rattachée à l'Académie autrichienne des sciences et vous êtes basée à Berlin. Merci d'être venue et nous parler justement de vos travaux. Bonjour Sami Tchak.
4: Bonjour.
1: Merci votre participation à cette émission. Vous êtes écrivain togolais qu'on ne présente plus. Je peux citer quelques-uns de vos titres, Les filles de Mexico en particulier, avec des
4: oui.
1: échos à notre émission aujourd'hui. Merci beaucoup. Mohamed Mbougarsa, bonjour.
5: Bonjour Alias.
1: Vous aussi, vous êtes écrivain sénégalais, vous êtes lauréat du prix Goncourt 2021. La plus secrète mémoire des hommes, c'est le titre de votre livre paru aux éditions Philippe Ray, Jim San. Merci à tous les quatre. Alors, un premier ballon de sonde justement sur ce que dit Léopold Sédar Senghor. Peut-être commencer par vous, Sami Tchak.

0: nous respectons les aînés, droit d'aînés oblige. Que vous inspire justement ce morceau de Senghor, Sami Tchak?
1: C'est vrai que les historiens en ont tellement parlé que je ne sais même pas si ce que je dirais ne serait pas une bêtise. Je suis d'accord avec lui que les chiffres, on ne les connaît pas exactement et ils ont pesé et pèsent encore sur le destin du continent. Peut-être que j'ajouterais qu'on oublie souvent aussi de dire que c'est de cette manière que l'Afrique est devenue bah, indirectement colonisatrice de l'Amérique.
0: C'était un point important, on y reviendra, on le verra. Sarah Quesada, partons peut-être un peu aussi avec les échos de ce que dit Senghor au Mexique. Comment s'incarne justement cette présence, par exemple, noire ou africaine au Mexique?
2: Le président sénégalais, Léopold Sédar Senghor, a été en fait essentiel pendant la guerre froide au Mexique. En fait, il s'est rendu là en 1970 et c'était parce qu'il avait une relation avec le président internationaliste Luis Echeverría. Et en fait, cette relation a produit des discours de solidarité dans les médias mexicains et sénégalais qui étaient très importants, qui ont mis l'Afrique dans le plan pour les Mexicains. Et par exemple, lorsque Echeverría visite le Sénégal, le journal sénégalais, en fait, ça on le trouve dans les archives, Le Soleil, explique comme Echeverría proposait de créer une université de Tiers-Monde pour remédier les pensées orientalistes sur l'Afrique héritière de l'Ouest. L'université n'a pas été faite, mais l'intention était là.
0: Bah, l'intention est là et pourquoi pas dans l'avenir que justement ce projet ressuscite. Je me tourne du côté d'Estefania Bourneau. Vous êtes Argentine, mais vous avez orienté quand même vos travaux vers le Brésil, justement. Comment le contact s'est fait d'une certaine manière avec les lettres africaines ou en tout cas l'intérêt pour ces questions-là?
3: Bon, je crois que le Brésil a resté un peu en marche de ces configurations transatlantiques quand on raconte l'histoire des relations entre l'Afrique et l'Amérique latine. Si on regarde que le Brésil a été l'un des territoires principaux où les Africains sont arrivés réduits en esclavage, et c'est très étonnant que ce rapport a été un peu invisibilisé, surtout dans le plan intellectuel, littéraire.
0: Oui, c'est vrai, dans le plan intellectuel, parce que les vestiges, pour le coup, on les voit très très bien à Salvador de Bahia, en particulier, et partout au Brésil. Je me tourne vers vous, Mohamed Mbougarsar. J'aimerais aussi vous faire réagir sur Senghor, que vous connaissez bien, que vous connaissez comme président, mais aussi que vous avez étudié comme étudiant. Quelle résonance avec ce qu'il dit aujourd'hui?
4: Alors, ce qui est intéressant avec Senghor, c'est qu'entre la fin des années 60 et le milieu des années 70, il a fait un certain nombre de déplacements en Amérique du Sud, en Amérique latine. Il est allé au Brésil notamment, où il a prononcé un certain nombre de discours. Et là, il était en train de parler plus généralement du rapport entre l'Afrique et l'esclavage. Et ce qui me frappe toujours chez lui, c'est sa vision toujours très globale des choses. Oui. C'est presque, on l'a accusé d'essentialiser beaucoup, parce qu'il pensait toujours les choses en grands blocs. Il va par exemple dire négritude et indianité, négritude et mexicanité, négritude et brésilianité. On l'a accusé d'essentialiser, mais je pense que...
0: Ouais, il a même parlé de Normandité.
4: De Normandie, ben voilà, tout était singularisable d'une certaine façon. Mais derrière tout cela, je crois qu'il tentait surtout d'établir des relations de fond. Et quelles relations de fond y a-t-il de plus essentiel que celle qui a été structurée par une œuvre de destruction, une œuvre de mort, comme l'a été, par exemple, la déportation transatlantique. Et je crois que c'est d'ailleurs très intéressant parce que c'est la première fois que je l'entends être aussi prompt à chiffrer, c'est-à-dire à donner des chiffres et à ne pas rester dans des considérations philosophiques qui peuvent être intéressantes. Mais là, il donne des chiffres, il donne vraiment quelque chose de très concret, de très palpable, parce qu'il a l'impression, je crois, que ça frappe plus.
0: Ça frappe d'autant plus que sa dernière phrase, c'est que c'est l'un des problèmes principaux, dit-il justement, du continent africain. Mais on a parlé un tout petit peu d'histoire, c'est une porte d'entrée, on va parler maintenant de migration, parce que si les liens paraissent bâtis sur l'autel de la présence consécutive à cette traite transatlantique, les vestiges sont plus que des vestiges, c'est une âme vivante. Comme à Salvador de Bahia, ville la plus africaine du Brésil, il y a une ville au Mexique où j'aimerais vous amener, chers invités, c'est Veracruz. Les échos peuvent être frappants.
5: En l'époque coloniale, Veracruz comme ciudad...
6: À l'époque coloniale, la ville de Veracruz n'existait pas. C'était juste des bancs de sable et des dunes. Le premier endroit qui a été construit était pour charger les bateaux et c'est le bâtiment qu'on voit en face, San Juan de Ulua. Il a été construit avec la main-d'œuvre africaine. C'est pour ça que j'ai toujours pensé que les pères fondateurs de Veracruz étaient africains.
5: Los padres de los fundadores de Veracruz son los africanos.
7: Ils sont mexicains, mais leurs ancêtres étaient africains. C'est une histoire largement méconnue et oubliée au Mexique. Au XVIe et XVIIe siècle, on estime qu'environ 250 000 personnes victimes de l'esclavage seraient arrivées en provenance d'Afrique dans la Nouvelle-Espagne. Et aujourd'hui encore, beaucoup de Mexicains ignorent cette histoire.
0: Extrait RFI, beaucoup de Mexicains et beaucoup d'ailleurs Africains aussi ignorent cette histoire. Sarah Quesada, vous êtes la Mexicaine du plateau, j'ai envie de me tourner vers vous. Veracruz, donc lieu important, comment votre intérêt pour les chercheurs, les penseurs, les écrivains de l'Afrique vous est venu?
2: Ben, c'est intéressant que tu proposes cette question parce qu'en fait, mon père était anthropologue et quand on était petit, on est voyagé là-bas et je me fais massacrer par un coq, en fait. Et c'était en fait un docteur veracruzain qui m'a aidé avec ma maladie, qui en fait, il m'a soigné à la façon antique africaine. Après, j'ai demandé à mon père pourquoi, quand j'étais plus grande, parce que mon père est mexicain, pourquoi est-ce que cette racine africaine vivait pas plus fortement dans la conscience des Mexicains. Et il m'a dit que ça existait, bien évidemment, de problèmes de racisme au Mexique, et ça existe encore, c'est pas résolu. Mais aussi, ça tout ramène à cette histoire de la guerre froide où on avait un moment d'approchement que, malheureusement, a fini par l'échec.

0: On reviendra justement sur les relations institutionnelles, sur le présent, sur les échanges culturels, mais j'ai envie de me tourner vers le deuxième Mexicain du plateau, j'ai envie de dire. Sami Tchak, vous êtes le plus sud-américain des écrivains africains, en tout cas de langue française. Vous avez écrit entre autres donc Les Filles de Mexico, vous connaissez bien Cuba aussi. Quelle a été votre expérience justement dans ces pays? Quelle a été aussi tout simplement l'objet de cette découverte?
1: J'ajoute un petit mot.
0: Bien sûr.
1: Oui, parce que on a parlé de Veracruz, l'état de Veracruz. On oublie quand même une ville mexicaine qui est, elle, le symbole même de la présence africaine, puisque elle porte le nom de son fondateur, la ville de Yanga. Et là, c'est quand même une ville où Yanga trône en très, très grand, à la place centrale de la ville. Donc, Yanga, par un esclave rebelle comme en Colombie, Bencos Biojo, a fondé un village. Donc il y a cette ville qui est oubliée, mais qui a été ressuscitée dans la mémoire des Mexicains avec le travail quand même du pouvoir quand ils ont décidé de créer la troisième racine, de pas créer. Tous ces éléments ont quand même, disons, été mis en avant. Cependant, ça arrivait aussi au moment où des suprémacistes blancs mexicains allaient jusqu'au meurtre des Noirs quand même. C'est une minorité. Donc moi, mon rapport a été un rapport d'une grande ambiguïté, me rendre compte qu'ils sont présents qu'à un moment j'avais pensé à ce que les Senghor disaient. Et quand on arrive là-bas, on a plutôt la confrontation entre l'Europe et le reste du monde.
0: Oui, c'est un point important, un point de tension entre cette présence, aussi des dynamiques qui peuvent essayer de les effacer. Je me tourne vers vous, Mohamed Mougarsar. C'est un épisode peut-être un peu plus malheureux. Vous avez relaté il y a quelques années vos aventures dantesques à l'aéroport de Mexico. Pourriez-vous justement, par cette entrée, revenir sur votre relation à ce pays et à l'Amérique du Sud?
2: C'est vrai que j'ai eu une relation qui a mal commencé avec le territoire mexicain, puisque j'ai été bloqué.
0: C'est mieux dans ce sens.
2: C'est mieux dans ce sens-là. J'ai commencé par être bloqué à peu près 15 heures à l'aéroport du Mexique pour un problème administratif. Ça m'a donné l'occasion d'observer l'envers des aéroports dans ces zones-là où il y a énormément de gens qui attendent une résolution d'un problème quelconque dans des conditions qui ne sont pas très belles. Je raconte tout ça dans un petit texte qui s'appelle « La disparition d'un passeport ». Mais ce qui est intéressant là, c'est que dans cet espace-là, qui est une sorte de « no countries land », il y a beaucoup de personnes qui venaient soit du continent africain, soit des personnes noires à l'intérieur même du continent sud-américain, mais qui étaient bloquées là. Et j'insiste sur ce fait-là parce que tout simplement, cette forme de solidarité institutionnelle, administrative que l'on pourrait attendre entre le Sud et le Sud trouve là un point d'achoppement. Je pense qu'on reviendra dessus.
0: Bien sûr.
2: Donc j'ai pu observer ça, écrire là-dessus. La suite du séjour, heureusement, s'est beaucoup mieux passé. J'ai pu entrer au Mexique et j'ai donc pu entrer dans ce pays où j'ai été attiré d'abord pour des questions littéraires, puisque l'un de mes grands maîtres en littérature, Roberto Bolaño, a écrit un de ses grands romans, Les Détectives Sauvages, au Mexique et prend pour scène la ville de Mexico et les bas-fonds de la ville de Mexico. Donc j'ai pu aller comme ça faire une sorte de trek derrière Bolaño après avoir passé 15 heures à piétiner tout de même à l'entrée du pays.
0: Bougarsar, le détective sauvage contrarié à l'aéroport et qui se rachète après, c'est une formidable histoire. Et ici, nous avons un formidable clin d'œil parce qu'il y a plus de 30 ans, dans cette même mémoire du continent, Elikia Mbokolo recevait deux universitaires, tenez-vous bien, mexicaines et argentines. Il était question dans cette mémoire coloniale de l'esclavage, c'était à Huida, un endroit qui a accueilli récemment un colloque auquel vous avez participé, cher Estevania Bono, je ne pouvais pas m'empêcher de diffuser ce petit extrait.
3: La traite des Noirs à travers l'Atlantique est un phénomène sur lequel nous sommes aujourd'hui bien renseignés. Depuis au moins la fin du siècle dernier, nous avons des études assez solides sur certains espaces privilégiés dans lesquels les Africains ont été exportés. On connaît bien ou relativement bien le Brésil, on connaît bien les îles Caraïbes en général, et en particulier Haïti, Cuba, peut-être les Antilles françaises, la Guadeloupe, la Martinique. Et puis il y a un certain nombre de régions sur lesquelles les gens d'aujourd'hui parfois ne se rendent pas compte que la présence africaine a été ou reste importante. Et c'est sur ce point que le colloque réuni récemment à Huida, sous le titre « La route des esclaves » a permis de prendre conscience de cette géographie mal connue de la diaspora noire dans des régions telles que le Mexique, l'Argentine et toutes ces Amériques qu'on a tendance à considérer comme étant des Amériques blanches ou des Amériques indiennes, dans lesquelles, dit-on, les Africains seraient à peu près en nombre insignifiant. Pour en parler aujourd'hui, nous recevons au micro de Mémoire d'un continent deux chercheuses sud-américaines, Maria Luz Martinez Montiel, qui enseigne à l'Université autonome du Mexique, et d'autre part Nilda Anglaril, qui est chercheure au Centre national de la recherche scientifique de Buenos Aires, en Argentine.
0: 30 ans après, je réunis un autre duo, Estefania Bourneau et Sarah Quesada. Estefania Bourneau, justement, à travers quelle figure, par exemple, du continent africain, ou en tout cas des chercheurs ou des historiens ou des intellectuels, vous vous êtes intéressé au continent africain?
4: Mon intérêt est parti de mes recherches sur les festivals panafricains.
0: Le festival?
4: Le festival panafricain.
0: De 1966.
4: Il y a eu plusieurs.
0: Plusieurs.
4: Le premier à Dakar.
0: Alger aussi.
4: À Alger, le 69. Et après, Nigeria. Le Festac. Mais ce qui m'intéresse, vous savez, parler de vestiges et l'histoire de l'esclavage, c'est vrai que ces rapports entre l'Afrique et l'Amérique latine, il reste beaucoup de travail à faire encore pour revendiquer la présence africaine dans les Amériques. Mais ce qui m'a intéressé plus, c'est les relations vivantes entre ces personnes et aussi les dialogues avec des Africains même, parce que c'est pas de souvenirs d'un passé où l'Africain reste, comme tu as dit, un vestige, une présence presque comme un fantôme qu'on doit ressusciter. Mais qu'est-ce qui s'est passé pendant le XXe siècle? Ça, c'était ma question qui m'a mobilisée à avancer sur ces champs de relations aussi pendant la guerre froide, les années 60, au temps des indépendances africaines. Et c'est là où je trouvais plusieurs réseaux intellectuels entre Senghor, par exemple, le Brésil, entre des autres figures très intéressantes comme João Cabral de Melo Neto, un poète brésilien très important qui a vécu pendant 7 ans à Dakar. Il y a eu deux autres diplomates, écrivains qui ont vécu en Afrique et ont dialogué avec des autres écrivains intellectuels africains. Et Antonio Linto, par exemple, j'ai beaucoup de...
0: Oui, une galerie, justement, de portraits très brefs, mais de portraits, justement, assez frappants sur cette relation. Mais vous venez de décliner, d'une certaine manière, le menu de la deuxième partie de l'émission, parce que l'Amérique du Sud a été une terre aussi de colonisation, de massacres, d'extermination de populations. À certains égards, même un laboratoire de la férocité coloniale. Et c'est dans ces terres que naîtront les pensées dites décoloniales qui vont commencer à voyager dans le monde. C'est un autre tableau des échanges culturels, institutionnels, des grands moments de partage qu'on va ouvrir dans la deuxième partie de l'émission. C'est le temps d'un journal sur la radio du monde. À tout de suite pour poursuivre notre exploration des liens Afrique-Amérique du Sud avec notre collège d'universitaires et d'écrivains des deux côtés de l'Atlantique.
5: 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Il est minuit et demi à Pretoria.
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5: Bonsoir à toutes et à tous. Les tensions xénophobes en Afrique du Sud. Ce dimanche, dans une adresse à la nation, le président Cyril Ramaphosa appelle au calme à un discours de près de 30 minutes dans lequel le chef de l'État a fait une série d'annonces sur les défis de l'immigration. Nous l'entendrons dès le début de ce journal. Le déplacement en République démocratique du Congo de la commissaire européenne à l'aide humanitaire, Adja Labib, était ce dimanche à Bunia, capitale de la province de l'Ituri, épicentre de l'épidémie d'Ebola qui sévit dans l'Est. Une visite pour afficher le soutien de l'Union européenne à la riposte. Et puis au Nigeria, libération de plusieurs centaines d'otages retenus depuis début mars par le groupe djihadiste Boko Haram dans le nord-est du pays. C'est ce que rapportent l'armée et des sources locales. Le nombre de personnes libérées varie selon les sources. Une nouvelle séquence sur les tensions xénophobes en Afrique du Sud avec une allocution du chef de l'État ce dimanche. Un discours de près de 30 minutes où Cyril Ramaphosa s'est largement exprimé sur les défis de l'immigration. Il a fait une série d'annonces, le renforcement du contrôle aux frontières, la surveillance plus accrue des entreprises qui embauchent des personnes sans papier, la modernisation du système pour garantir un cadre plus efficace. Fin de citation. Ces dernières semaines, faut-il le rappeler, les manifestations xénophobes se sont multipliés. Ce dimanche, dans son adresse à la nation, Cyril Ramaphosa a donc appelé au calme.
7: Nous savons que le peuple sud-africain n'est pas xénophobe. D'ailleurs, il n'y a aucune place pour la xénophobie, le racisme, le sexisme, l'afrophobie ou toute autre forme d'intolérance. En tant que communauté et en tant que société, nous ne devons pas nous laisser corrompre par ceux qui veulent que nous nous retournions vers ceux qui ne sont pas nés sur notre territoire. Nous n'autoriserons pas à ce que des groupes utilisent les préoccupations légitimes de nos concitoyens pour déstabiliser le pays et inciter au repli sur soi et à la violence. Nous lutterons sans relâche contre ces groupes qui exploitent les préoccupations du peuple sud-africain à propos de l'immigration illégale afin de nourrir leurs desseins. Nous ne nous laisserons pas duper par des campagnes sur les réseaux sociaux qui diffusent des fausses informations sur les gens qui entrent dans notre pays. Il est important de rappeler que les discours contre les étrangers, parfois accompagnés par des insultes et des attaques, à l'encontre d'autres personnes de nationalité sud-africaine, sont inacceptables.
5: This is not acceptable. Extrait du discours du président sud-africain Cyril Ramaphosa ce dimanche. La commissaire européenne à l'aide humanitaire Adjal Habib était ce dimanche à Bunia dans l'est de la République démocratique du Congo, la capitale de l'Ituri, qui est en proie depuis le 15 mai dernier à une nouvelle épidémie d'Ebola. L'Union européenne est engagée dans la riposte à Ebola. Elle a notamment alloué une enveloppe de 15 millions d'euros d'aide humanitaire supplémentaire pour la RDC, mais aussi l'Ouganda, autre pays actuellement concerné par une recrudescence de la maladie. L'UE a aussi mis en place un pont aérien, pont qui a livré ces derniers jours près de 100 tonnes de matériel à Bunia. Ce dimanche, dans la capitale de l'Ituri, la commissaire européenne a annoncé une aide de 5 millions d'euros supplémentaires pour soutenir le déploiement de centres de diagnostic dans les zones touchées. Madame Labib est revenue également sur le sens de ce déplacement à Bunia.
8: Plutôt que de parler d'isolement, de fermeture, de repli sur soi, aller sur place, montrer sa solidarité, non seulement par le matériel qu'on envoie, par l'argent qu'on débloque d'urgence, mais aussi par une présence, ça a un impact. Tout d'abord, ça crée de la confiance, on n'a pas peur, qu'on se base sur les données scientifiques qui montrent que cette maladie, ce virus, est transmissible à certaines conditions, que si on respecte les gestes barrières, on peut se prémunir et qu'il est important aussi d'aller voir sur place comment notre aide est utilisée, quels sont les besoins, avoir le retour de ceux qui sont en première ligne aussi, qui risquent leur vie. Et puis après, faire un rapport circonstancié au 27. Revenir avec cette expertise, cette expérience, c'est important pour maintenir aussi l'unité.
5: La commissaire européenne Adjal Habib au micro de Paulina Zidi. Et puis le dernier bilan des autorités congolaises ce week-end fait état de 515 cas confirmés, dont 91 décès. 12 patients ont été déclarés guéris. Lors des précédentes flambées, certaines communautés remettaient parfois en cause l'existence même de la maladie. Mais aujourd'hui, selon l'ONG Mercy Corps, la situation a changé. Désormais, une partie de la population a conscience du danger, mais reste confrontée à la peur et aux rumeurs. L'organisation mise notamment sur des messages de sensibilisation à la radio et s'apprête à former des relais communautaires. Mais pour Basile Rambaud, directeur des programmes d'urgence de Mercy Corps en RDC et qui revient tout juste de Bunia, il ne s'agit pas seulement d'informer, mais aussi de rassurer.
9: Ce n'est pas Mercy Corps via ses relais communautaires, via les associations locales qui vont diffuser des messages qui descendent du haut vers le bas, mais c'est également l'opportunité pour les gens de pouvoir poser des questions, exprimer leurs inquiétudes, exprimer leurs doutes. Moi-même, je l'ai expérimenté. Hein. J'étais à Bunia 2 semaines, donc la peur, on la ressent. Hein. Mais j'imagine que pour les gens pour lesquels ça va devenir leur quotidien, le traumatisme est donc d'autant plus grand. Ils risquent d'avoir des proches touchés, de plus ou moins proches. Et il faut qu'on arrive à les rassurer sur qu'est-ce qui est rationnel dans cette peur, qu'est-ce qu'il est moins, et accompagner les gens qui auraient été affectés psychologiquement par des traumas, soit directement au sein de leur foyer, ou soit dans leur communauté. Il faut qu'on s'appuie sur des gens auxquels les personnes ont déjà confiance au sein de la communauté, donc des associations locales, des leaders locaux, etc., qui pourront eux-mêmes diffuser les messages et répondre aux éventuelles interrogations, craintes que pourraient soulever les populations.
5: Un propos recueilli par Christina Okello. Un mot du meeting d'investiture d'Ousmane Sonko au Sénégal au lendemain de sa réélection à la tête du PASTEF. Il était face aux militants ce dimanche à Dakar Arena, la Dakar Arena, un grand stade en banlieue de Dakar. Ousmane Sonko a salué la maturité du parti et promis de ne jamais trahir les idéaux du PASTEF. Il s'est aussi voulu rassurant en affirmant qu'il n'y a ni crise institutionnelle ni menace sur la stabilité du Sénégal. Ce week-end de rencontre a été aussi une épreuve de force pour le parti qui revient dans l'opposition après le limogeage d'Ousmane Sonko de son poste de Premier ministre. L'armée nigériane a annoncé ce dimanche la libération de plusieurs centaines d'otages retenus par Boko Haram dans l'état de Borno dans le nord-est du pays depuis mars. Les militaires de l'opération Kadin Hei se félicitent de ce succès qui a contraint, selon eux, les terroristes à la fuite. Mais du côté de la société civile, c'est un autre son de cloche. Elle parle, elle, de négociations. Correspondance à Lagos, Harmonie Pondiniaga.
10: Selon le porte-parole de l'armée nigériane, Haruna Sani, il aura fallu plusieurs semaines de collecte de renseignements et d'opérations psychologiques pour distiller la méfiance au sein des insurgés de Boko Haram avant l'assaut par l'armée de leur enclave lourdement fortifiée où étaient retenus ces centaines d'otages proches de la frontière avec le Cameroun. Pendant leur évacuation, deux nourrissons sont décédés, a regretté le porte-parole. Ils sont morts, dit-il, d'un épuisement causé par le difficile trajet dans cette région montagneuse et d'éprouvantes conditions de détention. Les victimes, principalement des femmes et des enfants, avaient été kidnappées par Boko Haram en mars, au début du Ramadan, dans plusieurs villages de la zone de Ngoché, dans le sud de l'état de Borno. Mais c'est un autre son de cloche que l'on entend du côté de la société civile. Samaïla Kaigama, à la tête de Bossia, a assuré à l'AFP que son organisation locale aurait négocié auprès des insurgés la libération de 416 personnes capturées. Les autorités demandent verser des rançons, même si des analystes affirment que c'est une pratique courante à la fois de la part du gouvernement et des familles de victimes. Harmonie Pondiniaga, Lagos, RFI.
5: Et puis du cyclisme avec une troisième victoire pour Hassan Mohamed Najib sur les routes du Tour du Cameroun. Le coureur algérien s'est adjugé ce dimanche la quatrième étape entre Yaoundé et Essé, étape longue de 108,6 km. Malgré ce nouveau succès de l'Algérien, le Camerounais Rodrigue Kouéré Nounaoué conserve le maillot jaune et reste solidement installé en tête du classement général. Pour Hassan Mohamed Najib, cette victoire porte avant tout la marque de son équipe.
11: On a pu gagner grâce à l'équipe et au travail fait par mes coéquipiers. Je les remercie infiniment. Sans eux, je ne pourrais jamais gagner. Et on travaille ensemble, on communique tous les temps dans la course. Chaque chance, on la prendra en considération et on donnera tout pour faire le meilleur résultat dans l'étape. Tous les coureurs sont une menace pour nous car c'est une course. Chaque coureur qui prend le départ à la possibilité de gagner et une chance de gagner. Alors, chaque étape est une chance pour nous. On va faire de notre mieux et donner tout.
5: Le coureur algérien Hassan Mohamed Najib au micro de Joël Wadem. Et puis, à 4 jours de la Coupe du Monde de football, le Maroc jouait ce dimanche contre la Norvège en amical. Résultat, 1-0. Demi-finaliste surprise de la dernière édition. Le Maroc n'a concédé aucune défaite depuis janvier 2024. 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
1: De retour dans Afrique Mémoire dans Continent, votre tranche d'histoire chaque semaine dans la radio du monde. Deuxième partie d'une émission consacrée aux relations entre l'Afrique et l'Amérique du Sud, avec un fil au Mexique à partir duquel on va au Brésil, tantôt au Chili, à Cuba, au Venezuela. Je suis en compagnie de deux universitaires sud-américaines, l'une mexicaine, l'autre argentine, Sarah Quesada et Estefania Bourneau, et avec elles, deux écrivains africains, Sami Thiack du Togo et Mohamed Mougarsar du Sénégal. Ensemble, nous passons en revue le passé, le présent des relations. C'est le temps maintenant de revisiter les liens culturels des temps modernes, la mise en miroir de deux concepts, par exemple, de négritude et d'indianité. Voilà le mot pour frapper, mais le mot désigne quelque chose. On va commencer par une date importante, 1966, le Festival des Arts Nègres de Dakar. Estefania Bourneau en a parlé. C'est un sujet qui vous intéresse tout particulièrement. Mais on va aller d'abord du côté de l'année 1974, un colloque auquel prend part Léopold Sédar Senghor, Négritude et Amérique latine, une déclinaison dans les nuits de France Culture. Et autour de la table, rien de moins que Senghor, Max-Paul Fouché et Simone Lacouture.
2: Les orateurs sud-américains n'avaient pas la belle sérénité du président Senghor en parlant de ce concept de négritude. Et nous avions l'impression qu'ils en étaient encore à la période de décolonisation, alors qu'ils l'ont fini depuis très longtemps. Et que ce concept de négritude était beaucoup plus politique pour eux que culturel. Et beaucoup plus historiciste. Ainsi, au lieu de discuter des problèmes que viennent d'aborder le président Senghor et Max-Paul Fouché, on a beaucoup plus parlé, et pendant de longues journées, de la traite et de l'esclavage, par exemple.
3: Est-ce qu'on peut parler d'indianitude ?
4: Oui, il y a, en tout cas, peut-être une indianité, pour le moins, au Mexique, ainsi qu'au Guatemala. Si notre ami Miguel Ángel Asturias était ici, je pense qu'il défendrait ce point de vue, parce qu'il est, au fond, très indien, profondément indien, dans sa pensée, dans ses livres, n'est-ce pas ? Il y a une indianité certaine, et elle devient même indianitude dans le combat, au Mexique en tout cas. Mais ce sont là, et au Guatemala, et ce sont là des exemples tout de même très limités, n'est-ce pas ? Car dans le reste de l'Amérique latine, on ne trouve rien de semblable, sauf peut-être en Bolivie, où l'élément ouvrier est en grande partie indien, surtout les ouvriers des mines, on peut retrouver une union de l'indianitude et de la lutte sociale.
1: Quelque chose de très important ici, deux sons de cloche, Simone Lacouture et donc Max-Paul Fouché. Mohamed Mougarsar, justement, vous avez commencé à en parler de tout ce qui est senghorisable, je reprends votre terme. Quelle est, vous, votre lecture, justement, de ces concepts d'indianitude ou d'indianité et de négritude?
5: Alors, l'impression que j'ai tout de même, c'est que au moment où il y a ce colloque, la négritude a déjà une quarantaine d'années. C'est-à-dire qu'elle est déjà passée du moment de la grande revendication politique à un moment où il fallait qu'elle devienne un peu plus culturelle. Alors que je ne suis pas certain qu'un mouvement de cette nature, de cette ampleur, de cette ambition aussi, ait traversé l'Amérique latine et qu'un concept comme indianité ou indianitude, d'ailleurs je ne vois pas très très bien la différence, elle m'a un peu échappé, et puis comme ça rassembler un ensemble d'aspirations, de populations qui viennent du même espace continental, qui ont subi la même expérience et qui veulent, à travers cette expérience-là, dénoncer ce qu'ils ont subi et puis s'émanciper. Je ne trouve pas d'équivalent. Donc, ce qui est plutôt curieux, c'est que ce soit plutôt à partir de la négritude, donc d'un mouvement qui a été fondé tout de même à Paris, qu'on est passé comme ça vers l'Amérique latine. Mais quand j'y réfléchis, je ne suis pas certain que ce soit si illogique que cela. Pour une simple raison, je crois que la relation entre l'Afrique et l'Amérique latine a aussi été une relation pour se déprendre de l'Europe. Donc, ce n'est pas surprenant qu'à un moment donné, l'Europe intervienne, soit parce que c'est là qu'un des concepts s'est créé, soit parce que simplement elle a été le continent qui a colonisé. Donc, c'est à la fois une relation très étrange d'admission de l'Europe, de désir d'exclure l'Europe de cette conversation-là. Et c'est ce que je vois dans ces débats-là dont on vient d'entendre des extraits.
1: Cette question de se déprendre, justement, crée une dynamique sud-sud qui est au cœur de notre discussion aujourd'hui. Et je me tourne vers vous, cher Sami Thiack, avec une respiration peut-être un peu plus ancienne, aller vers Cuba, un pays d'ailleurs qui symbolise d'une certaine manière ce dialogue sud-sud. Vous avez travaillé, justement, sur beaucoup de questions sociales à Cuba. Est-ce que c'est un des pays centraux aussi de cette relation à partir de vos travaux?
6: Oui.
7: Pour revenir à ce que Senghor a dit, est-ce que le commentaire fait sur « alors que les Sud-Américains, la colonisation, ils en ont fini il y a longtemps », je pense qu'il faut remettre quand même un point. Quand nous parlons de l'Amérique latine et de l'Afrique, il y a un point qu'on oublie. Ce n'est pas la même expérience. Parce que au moment où elle dit ils en ont fini avec leur colonisation, elle oublie les Indiens.
6: Oui.
7: Les mouvements zapatistes et tout, c'est, ils veulent se libérer de qui? De ces créoles qui, quand ils disent ils ont été colonisés, colonisés par qui? Ce sont eux les colons. Notre expérience n'a rien à voir avec l'expérience des latino-américains dont ils sont issus des colons. Ils veulent se libérer de leur terre-mère en étant les maîtres. Qu'en est-il des Indiens? Voilà. Et quand nous parlons de rapport latino-américain et Afrique, mais notre rapport avec les Indiens, il est où? Nous avons plutôt un rapport qui montre la domination européenne. Ce sont les partis européanisés qui se parlent.
8: Ça, c'est un aspect important, mais on va parler d'une situation peut-être un peu plus malheureuse dans cette histoire, la question du racisme latent au réel, de son ampleur, la question de la criminalité. Une ville comme Mexico ou encore Bogota ont des palmarès peu enviables. C'est aussi géographique dans les romans de Sami Tchak que vous avez lu, Sarah Quesada. Comment, justement, à travers le roman, on appréhende cette réalité chez Sami Tchak que vous avez étudié, Sarah Quesada?
9: Alors, vous avez le temps?
8: Oui.
9: D'abord, je dirais que Sami Tchak et même aussi Bougarsar, ils mettent dans ridicule les expectatives que le lien de la politique identitaire est universel. Donc là, maintenant, on vient d'écouter qu'il y a cette envie de parler de l'identité comme un lien qui fait la solidarité Sud-Sud. Et en fait, ce que j'adore de Sami, par exemple, c'est qu'il refuse cette mythe. Donc, par exemple, là, je reviens sur son roman « Fille de Mexico », un roman que j'adore. Là, il y a un protagoniste, un intellectuel togolais qui est invité par le Collège de Mexico à donner des conférences sur l'Afrique. Et il dit « comme si moi, je pouvais me permettre d'inviter un Mexicain, un Colombien au Togo comme ça et lui dire « parle-nous de l'Amérique ». C'est vraiment un moment où il est en train de faire ce mythe d'identité. Mais ça ne veut pas dire qu'il n'y a pas de moment racisme qui se trouve aussi dans les romans qu'il dénonce. Donc, par exemple, un de ses protagonistes, il est dans la rue quand un Mexicain vient et dit « tout à fait griffé par un lion » en parlant de ses qualifications ethniques. Même si c'est fictionnel, ça montre un peu le racisme qui existe encore au Mexique. Et c'est le fait que la critique, c'est qu'on n'a pas de référent africain au Mexique parce que c'est vraiment là que c'était la faillite de la solidarité Sud-Sud.
8: Ça, c'est un aspect important. Justement, vous le décrivez, Sami, la question justement des relations presque inexistantes entre les Indiens et les Africains. C'est quand même assez frappant. Et j'ai envie de me tourner vers Estefania Bourneau parce que vous travaillez aussi sur la question des échanges culturels et sur la question aussi des présents. Et puis, vous êtes dans ce monde universitaire aussi qui essaie peut-être de dresser des ponts et des passerelles. Qu'est-ce que vous observez aujourd'hui comme dynamique sur ces questions d'échanges culturels?
10: Ces dernières années, il y a eu une sorte de réactivation de ces imaginaires de relations même politiques sud-sud, surtout avec des gouvernements progressistes, par exemple au Brésil avec Lula, en Colombie avec la vice-présidente Francia Márquez. Ils sont ouverts beaucoup d'ambassades, de délégations diplomatiques en Afrique. Et ça a activé pour la première fois, pour les cas de la Colombie, des connexions avec l'Afrique. Sur les plans littéraires, je crois qu'il y a aussi beaucoup de nouvelles voix qui cherchent de ces contacts, par exemple Sami Bougar. C'est justement ce qui m'intéresse de leur écriture, c'est que l'Amérique latine n'apparaît pas comme un ailleurs exotique, mais comme un miroir critique pour penser les sociétés africaines contemporaines et à l'inverse aussi. On peut se regarder dans une autre miroir où l'Europe serait pas le centre de référence, mais on peut découvrir là d'autres choses.
8: Oui, et puis vous plaidez dans vos travaux aussi d'une certaine manière pour qu'il n'y ait pas de naïveté dans les relations sud-sud, Estefania Bourneau. Mohamed Bougarsar, vous avez commencé à en parler un peu, vous rendez hommage dans votre livre à un auteur chilien qui a été une grande influence dans votre parcours. Quel lien intellectuel et littéraire
1: au-delà de lui. Vous avez avec aussi l'Amérique latine, bon, on peut citer plusieurs autres auteurs, hein, Gabriel Garcia Marquez, Julio Cortázar, enfin beaucoup d'autres auteurs.
5: Ils sont très nombreux, en effet. La plupart, hélas, sont morts. Donc, je m'intéresse plutôt de plus en plus d'ailleurs aux auteurs latino-américains vivants.
1: Oui. Juan Gabriel Vázquez, avec
5: Juan
1: qui
5: Gabriel
1: vous avez discuté
5: Vázquez,
1: récemment.
5: Par exemple, l'auteur colombien avec qui j'ai discuté récemment. Benjamin Labatut, jeune auteur chilien. Mais aussi Jefferson Tenorio, un auteur du Brésil. Donc, ce qui m'intéresse aujourd'hui, c'est vraiment de voir les conversations qui sont possibles entre des créateurs de ces deux continents qui ont des choses à se dire, en effet, sur la tentative de sortir de la domination, mais aussi sur une manière d'essayer de construire une idée du roman, une idée de l'écriture, un art poétique qui soit dans une relation très ambiguë avec l'Europe. Je suis romancier et on sait très bien l'écrasante domination de l'Europe sur cet art-là. Et la question est précisément de savoir comment créer à partir d'une matrice qui a été européenne, qui est encore largement dominée par l'Europe, mais qui demande aussi à ce qu'on intègre d'autres manières d'écrire, de voir, de créer. Et j'ai un certain nombre de conversations avec non seulement des écrivains, mais aussi des traducteurs, mais aussi des artistes qui sont plus dans le spectacle vivant. J'essaie vraiment d'avoir cette conversation-là, parce que d'une certaine façon, et c'est l'une des choses que j'ai dites dans La plus secrète mémoire des hommes ou dans le commentaire que j'en ai souvent fait, c'est que à un certain moment, je suis lassé d'être dans une sorte de face-à-face tout le temps entre l'Afrique et l'Europe. Et ma théorie, c'est que le plus loin on se cherche et le plus près on revient à soi. Et d'une certaine façon, l'Amérique latine représente cette troisième voie-là ou ce miroir qui est à la fois beaucoup plus lucide et beaucoup plus proche aussi de ce que je suis comme auteur africain.

0: On va se jeter justement dans cette troisième voie, mon cher Mohamed Mougarsar, parce que si la lutte anticoloniale a été incarnée par beaucoup de penseurs sur le continent et dans la diaspora, je pense pêle-mêle à Fanon, Césaire, Charanta Diop, Albert Mimi, entre autres, ils sont inépuisables, ils laissent un legs, une mémoire intellectuelle, mais ailleurs, c'est une autre dynamique, parce que dans les années 90, apparaît un courant dit décolonial. Abiala, nom de l'Amérique du Sud avant la colonisation. Depuis, c'est une pensée qui se fraye du chemin, qui suscite adhésion, mais aussi polémique. L'Afrique est un chemin dans ce périple. C'est le temps ici d'ouvrir pour nous ce chapitre actuel des relations et puis aussi des concepts. Sami Tchak, vous êtes à cheval entre le monde de la recherche et le monde littéraire. Ces pensées décoloniales que vous connaissez, que disent-elles de comment pourrait être l'Afrique dans cette fraternité, disons, des causes?
1: Bougar vient de le dire, hein, le face-à-face avec l'Europe n'est même pas une chose qu'on choisit parce que on se rend compte que c'est plutôt grâce à l'Europe que se créent ces mouvements de solidarité. La domination européenne que je ne situe pas sur les terres européennes. Je considère les États-Unis comme l'Europe transbordée. C'est cette domination qui amène les uns et les autres dans la même situation à tenter de trouver une forme d'équilibre qui masque les déséquilibres intérieurs. Ce qui va peut-être nous lier tous et toutes, au-delà même des racismes qui sont partout dans ces pays d'Amérique latine, c'est quand même la situation de colonialité. Quels que soient les pays, l'Argentine, le Mexique et tout, ils sont quand même dans cet ordre de domination, d'exploitation, directement issu de la manière dont le monde a été reconfiguré par l'Europe.
0: Et on y revient donc à cette forme de centralité. Et puis pour justement donner un peu plus de contexte, la colonialité, c'est ce qui survit d'une certaine manière à l'entreprise coloniale et à son infrastructure. Et puis, depuis beaucoup d'années, il y a un concept qui monte, c'est le Sud global, solidarité Sud-Sud. Je vois à vos têtes, justement, un soupir de dépit d'une certaine manière. L'Amérique du Sud a connu des figures très populaires en Afrique. Fidel Castro, Hugo Chavez, le Che Ernesto Guevara. Est-ce qu'à travers eux, il y a une forme de fraternité de cause évidente avec l'Afrique? Est-ce que le Sud global, c'est une chimère à vos yeux? Sami Tchak, très rapidement.
1: Oui, parce que je sais quand même que ce concept-là, qui d'ailleurs, heureusement, ne prend pas tant que ça, est plutôt la nouvelle fiction qui permet à des États défaillants de vendre une utopie qui est tout à fait vide. Le Sud global n'existe pas. C'est que les États ont du mal quand même à répondre aux aspirations de leur peuple et ils leur vendent un rêve vide.
0: Sarah Kessada.
2: Oui, je dirais juste en même temps que parce que j'ai entendu une émission avec Bachir Diagne ici sur cette émission. Lui, il était un peu nostalgique pour les années 70 parce que il manquait au présent un souffle d'espoir, qu'on peut pas revenir à ce souffle d'espoir parce que les circonstances qui se sont données pendant cette époque-là, ils sont pas les mêmes aujourd'hui. Mais quand même, il faut avoir un peu ce souffle d'espoir. Donc moi, par exemple, quand je pense à Castro, quand il a dit, nous, au Cuba, on est un pays latino-africain. Et c'est pour ça qu'on est solidaire avec. Oui, peut-être que lui, il était le protagoniste du nouvel impérialisme de cette fois latino-américaine. Mais quand même, cette rhétorique a permis de construire des histoires de solidarité à laquelle on revient aujourd'hui, par exemple, chez Mougar et chez Sami. Mais ce sont des histoires de solidarité sud-sud différentes parce qu'ils dénoncent le problème de solidarité. Et moi, je suis optimiste. Je crois qu'ils le dénoncent pour qu'on puisse revenir à cette époque et peut-être revivre un peu cette qualité solidaire qu'on avait à cette époque.
0: Un souffle d'espoir. Est-ce que Estefania Bourneau, vous partagez le même souffle? Parce que vous êtes aussi très circonspect sur cette question de Sud global.
3: Moi, je pense qu'au-delà de ce chèque politique des années 60-70, de ce chèque politique d'aujourd'hui, on pourrait rendre ces concepts du Sud global utiles pour penser une expansion de notre horizon critique et pour diversifier les interlocuteurs, qu'on puisse partager aussi des expériences communes d'oppression, d'extractivisme, de colonisation. Et ça pourrait nous amener à une vision plus complexe de notre réalité dans le Sud.
0: Est-ce que dans le monde universitaire, vous voyez les prémices, un mouvement d'une certaine manière qui va dans ce sens?
3: On essaye. On est en train de les construire. C'est pas facile.
0: Mohamed Mbougarsar, justement, vous allez vous muer justement en arbitre des élégances sur cette question des Suds globales. Est-ce que vous partagez la pensée de votre voisin aîné Samichak qui a ses caches sur ce cache-misère, comme il le dit?
4: Disons que la question du Sud global comme concept plutôt critique des relations verticales, Cela m'intéresse. Cependant, quand on inclut dans ce Sud global-là des puissances qui elles-mêmes sont des puissances colonisatrices, extractivistes, complètement, je pense notamment à un pays comme la Russie, qui de temps en temps est tout à fait convié dans ces discussions sur le Sud global. Et c'est un pays qui d'ailleurs le revendique en disant « nous sommes solidaires des pays du Sud global ». Là, on voit bien que entre le concept culturel, intellectuel, artistique, cette recherche d'une discussion, conversation honnête, critique, fraternelle, et puis sa traduction géopolitique, il y a parfois un écart, il y a un gap, et il ne faut pas se laisser piéger trop vite. Il y a eu de très beaux mouvements, le mouvement des non-alignés par exemple, je sais que c'est quelque chose de cher à Souleymane Bachir Diagne. On pourrait penser le Sud global comme une sorte d'extension de ce mouvement-là, mais en le réactualisant, en prenant en compte des problématiques et des plus concrètes, plus contemporaines surtout. Voilà. Mais le concept en lui-même, il ne faut pas l'absolutiser.
0: En tout cas, on a jeté les bases. Ce n'est qu'une introduction d'une discussion qu'on sera appelé peut-être à renouveler dans les prochains mois, les prochaines années. Je tenais à vous remercier tous les quatre. Merci infiniment pour vos éclairages très, très complémentaires. Mohamed Mbougarsar, écrivain sénégalais, Samichak, écrivain togolais, et Stéphania Bono, universitaire de l'Académie des sciences autrichiennes basée en Allemagne. Et puis aussi Sarah Quesada, qui est universitaire, qui enseigne à l'Université de Duke aux États-Unis. Merci infiniment pour votre présence sur ce plateau.
2: Merci à vous.
0: Et on l'a vu donc, entre l'Amérique latine et l'Afrique, il y a une histoire très, très ancienne, des liens intellectuels, institutionnels, politiques, et puis aussi sa notion de Sud global. Le présent aussi est très important parce que c'est peut-être ce qu'il y a de plus essentiel, ce qu'il y a à écrire. Et c'est ce que nos invités nous ont montré aujourd'hui comme chemin et comme horizon. Je tenais à les remercier. Ici s'achève Afrique Mémoire d'un continent. 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Et vous retrouvez donc la suite des programmes sur la Radio du Monde. Et quant à nous, on se retrouve la semaine prochaine pour une nouvelle tranche d'histoire. Et bien sûr, je remercie mon équipe Tagui Fatraoré à la réalisation, Delphine Michaud à la coordination. Merci.
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7: 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Il est 23h en temps universel, 2h30 à Téhéran.
5: Candice Mazzotomasi.
7: Et à la une, 100 jours de guerre au Moyen-Orient et un nouvel embrasement dans la région ce dimanche soir malgré les trêves en vigueur. Israël visé par Téhéran en réponse à des frappes israéliennes sur le Liban. Ce n'est qu'un avertissement, assurent les gardiens de la révolution. L'État hébreu lui promet de répondre. On fera le point sur la situation dès le début de ce journal. C'est l'autre une de cette édition. Nicole Pachinian en passe de réussir son pari en Arménie. Le parti de l'actuel Premier ministre est donné vainqueur des élections législatives organisées ce dimanche. Nous serons avec notre correspondant à Yerevan avant de prendre la direction de la France, où la polémique autour de l'affaire Liana continue d'enfler. Le corps de cette jeune collégienne a été retrouvé jeudi dans le sud-ouest du pays. Le ministre de la Justice assume des dysfonctionnements graves et convoque ce lundi les procureurs généraux. Une affaire qui s'invite dans la campagne présidentielle française. Le sujet a été évoqué par le leader de la France insoumise, Jean-Luc Mélenchon, qui a donné ce dimanche son tout premier meeting en région parisienne.
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7: Des tirs iraniens interceptés dans le ciel israélien. Cela n'était pas arrivé depuis 2 mois, le 8 avril. Et l'accord de trêve conclu entre Téhéran, Washington et l'État hébreu au 100e jour de guerre au Moyen-Orient. C'est toute la région qui s'embrase à nouveau. Une opération qui n'est qu'un avertissement d'après les gardiens de la Révolution qui mettent donc leur menace à exécution. Notre correspondant à Téhéran, Siavosh Ghazi, revient pour RFI sur cette attaque.
8: Ce sont 4 vagues de missiles qui ont été lancées contre Israël, et notamment contre la base aérienne de Ramat David, qui est située à 20 km au sud de Haïfa. C'est de cette base qu'est partie l'attaque contre la banlieue sud de Beyrouth, notamment cette base qui est utilisée, mais aussi d'autres villes israéliennes. La dernière vague comportait 10 missiles balistiques contre Israël, donc une frappe très dure contre l'État hébreu. L'Iran avait prévenu depuis plusieurs jours que si Israël continuait cette frappe contre la banlieue sud de Beyrouth, et bien l'Iran, Anna, je reviendra. Dans Téhéran, mais aussi dans d'autres villes du pays, on a assisté à des scènes de liesse lorsque les missiles ont traversé le ciel pour aller frapper Israël. Et puis les gardiens de la mission qui ont mis en garde les États-Unis et Israël. Si jamais Israël attaquait, ripostait contre l'Iran, ou si les États-Unis intervenaient dans le conflit, ou si Israël attaquait de nouveau Beyrouth, eh bien l'Iran interviendra encore plus durement. Donc une mise en garde très claire de la part de Téhéran.
7: Précision de Siavosh Ghazi de Téhéran, Israël qui n'attend que le feu vert pour frapper avec force l'Iran. Communiqué de l'armée publié dans la foulée ce dimanche soir, l'État hébreu qui évoque une grave erreur de Téhéran et annonce par ailleurs la fermeture de toutes les écoles du pays ce lundi. La région à nouveau suspendue donc aux menaces et ripostes des belligérants. Le chef de la diplomatie iranienne dit s'être entretenu avec plusieurs de ses homologues et le médiateur pakistanais. Donald Trump assure de son côté, qui va appeler le Premier ministre israélien Benjamin Netanyahou pour lui demander de ne pas répliquer. C'est un journaliste du média Axios qui rend compte de cette discussion téléphonique avec le président américain sur X. Un nouvel embrasement dont les conséquences se sont immédiatement fait ressentir sur les marchés financiers. Ce lundi matin, les prix du pétrole grimpent de plus de 3% après les tirs iraniens sur Israël. Le baril dépasse désormais les 96 dollars. RFI, 1h03 ici à Paris, 3h03 à Yerevan en Arménie. Ce sont des résultats encore partiels, mais Nicole Pachignan devrait conserver son fauteuil de Premier ministre. Son parti arriverait en tête des élections législatives avec 56% des suffrages, largement devant l'opposition menée par Samvel Karapetyan de l'Alliance Arménie Forte. Les précisions de notre correspondant sur place, Daniel Valo.
9: Ce sont des résultats encore partiels, mais la victoire de Nicole Pachignan et de sa formation politique semble acquise et le Premier ministre arménien sera donc reconduit à son poste. Pari gagné, même si l'ampleur de cette victoire est encore incertaine. C'est important car Nicole Pachignan a besoin d'une victoire la plus large possible afin de réviser la constitution arménienne, condition posée par l'Azerbaïdjan à la mise en œuvre de l'accord de paix signé à l'été 2025 à Washington. Nicole Pachignan, qui a fait une grande partie de sa campagne sur ce thème, justement la paix avec les voisins de l'Arménie pour assurer la stabilité et la prospérité du pays. Des élections marquées également par la pression très forte exercée par la Russie sur ce Premier ministre qui souhaite se rapprocher de Bruxelles et de Washington. Toutefois, Nicole Pachignan a déjà prévenu qu'il voulait conserver des liens avec Moscou et ne pas s'engager dans une relation de confrontation avec l'allié traditionnel de l'Arménie. Il a d'ailleurs annoncé avant le scrutin que son premier déplacement à l'étranger en cas de victoire sera pour aller s'entretenir à Moscou avec Vladimir Poutine. Daniel Valo, Yerevan, RFI.
7: Et puis un autre scrutin à la une des premiers résultats de l'élection présidentielle au Pérou. La conservatrice Keiko Fujimori arriverait en tête. Il ne s'agit que de sondages à la sortie des urnes d'après l'autorité électorale. La fille de l'ancien dirigeant péruvien devance très légèrement son rival de gauche Roberto Sanchez avec 50,7% des voix. Nous y reviendrons dans nos prochaines éditions. De retour sur le vieux continent, un dialogue direct entre Kiev et Moscou. C'est ce que la France, l'Allemagne et le Royaume-Uni annonce soutenir dans une déclaration commune. Un texte publié ce dimanche soir à l'issue d'une réunion à Londres entre les dirigeants britanniques, français, allemands et ukrainiens. Keir Starmer, Emmanuel Macron et Frédéric Merz qui appuient ainsi la proposition de Volodymyr Zelensky de rencontrer Vladimir Poutine. Une proposition rejetée par le chef du Kremlin. La polémique enfle en France après la mort de Liana. Le corps de la collégienne a été retrouvé il y a quelques jours dans le sud-ouest de la France. Le suspect avait déjà été visé par plusieurs plaintes pour viol sur mineur sans jamais avoir été entendu. Et ce dimanche, quelques 6000 personnes se sont rassemblées pour une marche blanche en mémoire de la jeune fille. Le ministre de la Justice, Gérald Darmanin, lui était interviewé sur LCI. Dans le cadre de cette affaire, il a fait plusieurs annonces concernant les magistrats. On l'écoute.
10: Ils ont par ailleurs jusqu'au 14 juillet, c'est-à-dire un mois, pour reprendre l'intégralité des plaintes qui touchent les enfants. L'intégralité des plaintes qui touchent les enfants. Il y en a à peu près 70 000 qui touchent aujourd'hui les enfants, soit pour des viols, soit pour des attouchements sexuels. Donc on se donne un mois. On va, avec le ministre de l'Intérieur qui va donner une dépêche à l'ensemble de ces policiers et de ces gendarmes pour dire qu'ils doivent être sous l'autorité absolue des procureurs de la République. Et je remercie Laurent Nunez pour ça. On va prendre ressort par ressort toutes les plaintes. Et au 14 juillet, je vais les réunir à nouveau. Et moi, je ne partirai pas en vacances. Et il n'y a pas un haut magistrat qui va partir en vacances tant que je n'aurai pas vu un par un les procureurs généraux pour qu'on fasse le bilan de sa cour d'appel, qu'on voit ce qui manque, s'il y a des difficultés ici ou là.
7: Gérard Darmanin, cette demande de passage en revue des affaires concernant des mineurs intervient alors que le garde des Sceaux réunit les procureurs généraux ce lundi matin. Et puis invité sur le plateau de TF1 ce dimanche soir, le ministre de l'Intérieur, Laurent Nunez, a lui exprimé son bouleversement, évoquant un drame qui aurait pu être évité. L'affaire Liana qui s'est invitée, je vous le disais en titre, au meeting de Jean-Luc Mélenchon. Ce dimanche, le leader de la France Insoumise propose lui une loi contre la pédocriminalité et les féminicides. À moins d'un an de la présidentielle, le candidat LFI a donné son tout premier meeting à Saint-Denis, en région parisienne. Près de 26 000 sympathisants étaient présents. C'est en tout cas ce que la formation de gauche radicale avance comme chiffre. Entouré de son équipe, Jean-Luc Mélenchon avait un objectif, montrer que les insoumis au coude à coude dans les sondages à gauche avec Raphaël Glucksmann sont les seuls capables de gagner la présidentielle, Victorien Villaume.
11: C'est sans doute l'image dont les insoumis avaient rêvé, eux qui ne cessent depuis un mois de vanter une dynamique, une place ensoleillée et noire de monde. Le maire LFI, Bali Bagayoko, devenu une figure du mouvement, chauffe la foule.
12: Jean-Luc Mélenchon est aujourd'hui le responsable politique le mieux préparé pour faire face aux défis de notre époque.
11: Et Jean-Luc Mélenchon ne boude pas son plaisir.
13: Félicitations, nous sommes par nous-mêmes un message politique.
11: Le leader insoumis déroule des éléments de programme, fin du libéralisme, de l'accord commercial avec Israël, autonomie étendue pour la Corse, indépendance de la Nouvelle-Calédonie.
13: Le SMIC passera à 1700 euros, l'abrogation de la réforme des retraites à 64 ans, puis le retour à 60 ans.
11: Et à la fin, le RN ne passera pas Paris à nouveau, Jean-Luc Mélenchon.
13: Que notre pays n'est pas raciste. Notre pays n'est pas fasciste.
11: Ce militant en est persuadé, la quatrième tentative sera la bonne.
14: Il y a une vraie belle dynamique qui se forme autour de la France insoumise. C'est là qu'en fait il y a le mouvement pour la gauche pour 2027.
11: Une fois les discours terminés, les troupes de Jean-Luc Mélenchon viennent faire le service après-vente. Un meeting avec autant de monde, normalement, c'est un mois avant la présidentielle, affirme calmement un député LFI.
7: Victorien Villaume. Et puis...